0: Mais pour la majorité, c'est son homélie qui restera dans les mémoires. Une homélie où il a beaucoup parlé de dialogue et d'écoute avec les plus pauvres, ceux qui sont seuls et sont désemparés, je cite. Une homélie aussi où il a appelé de ses voeux une église catholique empreinte de vie et de vigueur.
1: Que la religiosité qui anime ce pays depuis des siècles ne soit pas un musée du passé à visiter, mais une école de foi où s'abreuver aussi aujourd'hui.
0: Le pape Léon XIV a en tout cas pris soin de ne pas égratigner le gouvernement socialiste de Pedro Sanchez, en difficulté sur le plan intérieur, gouvernement dont il approuve la régularisation massive de migrants. Après Barcelone, il se rendra aux îles Canaries, précisément pour se pencher sur le drame de ces arrivées par la mer en provenance des côtes africaines. François Musso, Madrid RFI.
2: Ils étaient les otages de Boko Haram depuis début mars au Nigeria. Plusieurs centaines de personnes ont été libérées des mains du groupe terroriste. Ça s'est passé dans l'état de Borno, dans le nord-est du pays. L'annonce a été faite ce dimanche par l'armée. Harmonie Pondinyaga est à Lagos pour RFI.
3: Selon le porte-parole de l'armée nigériane, Haruna Sani, il aura fallu plusieurs semaines de collecte de renseignements et d'opérations psychologiques pour distiller la méfiance au sein des insurgés de Boko Haram avant l'assaut par l'armée de leur enclave lourdement fortifiée où étaient retenus ces centaines d'otages proches de la frontière avec le Cameroun. Pendant leur évacuation, deux nourrissons sont décédés, a regretté le porte-parole. Ils sont morts, dit-il, d'un épuisement causé par le difficile trajet dans cette région montagneuse et d'éprouvantes conditions de détention. Les victimes, principalement des femmes et des enfants, avaient été kidnappées par Boko Haram en mars, au début du Ramadan, dans plusieurs villages de la zone de Ngoché, dans le sud de l'état de Borno. Mais c'est un autre son de cloche que l'on entend du côté de la société civile. Samaïla Kaigama, à la tête de Bossia, a assuré à l'AFP que son organisation locale aurait négocié auprès des insurgés la libération de 416 personnes capturées. Les autorités demandent verser des rançons, même si des analystes affirment que c'est une pratique courante à la fois de la part du gouvernement et des familles de victimes. Harmonie Pondinyaga, Lagos, RFI.
2: Et dans le reste de l'actualité internationale, au moins 10 migrants morts dans le naufrage d'une embarcation au large de Malte, annonce des gardes-côtes italiens qui précisent que le bateau était parti des côtes libyennes avec à son bord une soixantaine de personnes. RFI 2h07 à Paris, où les procureurs généraux sont attendus à la chancellerie ce lundi matin. Les hauts magistrats se réunissent autour du ministre de la Justice, Gérald Darmanin, pour tenter de comprendre les dysfonctionnements de l'affaire Liana, cette jeune collégienne de 11 ans dont le corps a été retrouvé jeudi à Florence, petite commune du sud-ouest du pays. Frédéric Chevalier est président de la conférence des procureurs de la République et il réclame plus de moyens pour le secteur judiciaire. On l'écoute.
4: On a eu plus de moyens. Je rappelle aussi qu'on sortait d'une époque ou décrite par un garde des Sceaux comme étant celle de la clochardisation. Le constat aujourd'hui, c'est que il manque des enquêteurs, des officiers de police judiciaire, dont vous savez parfaitement que il n'y a plus de vocation pour devenir officier de police judiciaire, que ce soit chez les policiers ou les gendarmes. Donc le magistrat, lui seul, sans son bras armé, pas grand-chose, évidemment. Et le constat qu'on peut faire sur le moyen, c'est qu'il en reste encore à en donner au ministère de l'Intérieur, au ministère de la Justice, pour faire face à l'ensemble des missions qui nous sont confiées. Alors aujourd'hui, on dit, mais attention, il y a des missions prioritaires. Bien entendu qu'il est prioritaire de protéger les mineurs, mais il est aussi prioritaire, lorsque vous avez un accident de la route épouvantable, un homicide routier, d'y faire face. Quand vous avez une vague de cambriolage, les gens ne comprennent pas qu'on ne fasse pas des constatations immédiates, qu'on ne fasse pas de la police technique et scientifique, qu'on n'essaie pas d'interpeller les gens. Bon, la société se radicalise un peu, devient violente, et donc nous, on est au centre de tout ça pour donner des réponses à tout le monde et en temps de plus en plus réel, voire irréel.
2: Et Frédéric Chevalier, président de la conférence des procureurs de la République au micro de Laurence Théo. Du handball, avant de refermer ce journal avec l'exploit des Françaises de Metz, victorieuses de la Ligue des Champions féminines. Les Lorraines ont dominé à Budapest les redoutables Hongroises de Győr, double tenante du titre. Victoire 31-29 en finale ce dimanche. C'est le tout premier sacre européen d'une équipe féminine française. La fin d'une grosse frustration après 4 échecs en demi-finale. Et enfin la consécration pour la demi-centre Grace Zadi, figure incontournable. Tournable du club, on l'écoute.
5: C'est incroyable, c'est historique de gagner avec des champions, c'est déjà quelque chose de fou, et de la gagner avec Metz, qui est mon club de cœur, c'est encore plus beau. Je mesure aussi la chance que j'ai, cette médaille, c'est aussi le travail que j'ai fourni, mais j'ai tout de suite pensé en fait à mes anciennes coéquipières, toutes celles qui

0: étaient avec moi à Metz, qui ont contribué aussi à la place du club, que le club a aussi aujourd'hui, celle avec qui j'ai essayé d'aller chercher avec des champions, et celle qui était là encore avant nous. Donc franchement, c'est vraiment 60 d'années là qui sont consacrées ce soir.
1: La joie de Grace Zadi pour refermer ce journal. Merci d'être avec nous sur la Radio du Monde. À suivre, Atelier des médias.
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4: Jeudi 4 et vendredi 5 juin, on célébrait en France la fête de la radio, un événement annuel soutenu par le ministère de la Culture et par l'ARCOM, l'autorité de régulation du secteur audiovisuel français. Et pour célébrer la radio, sur RFI, je vous propose de nous plonger dans les réalités d'une radio communautaire comme il en existe des milliers en Afrique.
5: Station départementale du Mayo-Tchanaga émet en modulation de fréquence sur l'étendue du département dans le Mayo-Tchanaga, dans le Mayo-Louti, Diamari, Mayo-Sava et quelques villages de la République fédérale du Nigeria sur 95.8 MHz.
4: Salut, c'est Steven Jambeau, merci d'écouter l'Atelier des médias. Pendant 20 minutes à la radio et une demi-heure si vous faites le choix de l'écoute en podcast, nous allons prendre la direction de la région de l'extrême nord, au Cameroun. Elle est prise en étau entre le Nigeria, à l'ouest, et le Tchad, à l'est. Les populations locales y sont confrontées à l'insécurité liée aux attaques du groupe Boko Haram et aux crises alimentaires. Pour l'Atelier des médias, Raphaël Constant s'est rendu à Mokolo, dans le département du Mayo-Tchanaga, situé dans cette région de l'extrême nord, au pied des monts Mandara. Elle y a rendu visite à l'équipe de la radio communautaire Écho des Montagnes, qui est d'ailleurs une des nombreuses radios partenaires de RFI en Afrique. Son reportage donne à entendre les multiples défis auxquels cette station tente de faire face, notamment sensibiliser les auditeurs aux questions de santé et œuvrer pour une cohabitation pacifique entre agriculteurs, éleveurs et déplacés dans cette région troublée par la crise du bassin du lac Tchad. Le tout alors que la radio lutte pour sa survie technique et financière.
6: Je viens d'arriver devant les locaux de la radio communautaire du Mayo-Tchanaga, Écho des Montagnes, 95.8. C'est un bâtiment blanc, bleu clair, avec un toit en tôle. Devant est fièrement hissé un drapeau du Cameroun, entouré par des limiers qui apportent un peu d'ombre. Bonjour.
7: Bonjour, bienvenue.
6: Raphaël, enchanté.
7: Enchanté, je suis Absatou, chef station de la radio Écho de Montagne Mokolo. Je suis aussi fière de votre présence. Soyez la bienvenue en tout cas.
6: Merci beaucoup. Merci. Et monsieur, bonjour.
8: Charles Adama, chargé de programme et de courrier.
9: Merci pour la parole donnée. Je suis René Yawa. Je travaille pour la radio Écho de Montagne Mokolo. Je suis animateur, producteur pour les émissions d'actualité ou les émissions proposées par la communauté.
6: C'est possible de visiter ?
7: Si, si. Allons-y.
6: Ok.
7: Oui, ici, c'est le bloc technique.
6: Il y a la console,
7: en fait. Il y a la console, oui. Il y a la console ici. Et puis, tous les matériels techniques, en tout cas, qui permet de faire la diffusion en direct à la radio Écho de Montagne.
10: Nous avons aussi les récepteurs qui nous permettent d'avoir le signal de RFI, la Deutsche Welle et la CRTV. Donc c'est en quelque sorte ça.
7: Bien entendu, nous tenons compte de la grille de programme pour le passage du RFI précisément. Ça passe tous les jours, de lundi à dimanche, de 14h30 jusqu'à 15h. Donc pendant 30 minutes d'émission où nous prenons le relais de tout ce qui se passe au niveau du RFI.
11: Et donc devant moi, je vois le studio. Et à ma gauche, il y a un deuxième studio d'enregistrement.
8: Ici, c'est le studio de production.
11: Parce que vous ne diffusez pas vos programmes en direct, peut-être qu'on peut aller s'installer pour parler de tout ça. Absatou, vous allez me raconter comment ça fonctionne. Donc on entre dans votre studio d'enregistrement. Il y a une table en bois ronde au milieu, 3 micros directifs posés et 4 chaises en plastique installées autour de la table.
7: On peut s'asseoir ?
4: Raphaël Constant est maintenant installé dans le studio d'Écho des Montagnes avec la chef de station Absatou Ndjobdi, mais aussi le chargé de programme Charles Adama et le producteur René Yawa.
11: Alors Absatou, racontez-moi comment cette radio Écho des Montagnes elle a été créée. C'est quoi son histoire ?
7: La radio Écho des Montagnes a été créée depuis 2007. Par UNFPA et la FAO.
11: La FAO, c'est l'Organisation des Nations Unies pour l'Alimentation et l'Agriculture. Et l'UNFPA, c'est le Fonds des Nations Unies pour les Populations.
7: Oui, exactement. Elle a été créée qui tente d'une association. Donc, c'est l'Association pour le Développement du Maïchanaga. Les membres de la communauté qui ont décidé que il faut quand même qu'ils expriment leur voix à travers la radio.
8: Les premiers animateurs, ils ont donc écrit un projet pour dire que il faut qu'il y ait une radio communautaire pour que on diffuse en plusieurs langues les messages d'appeler la population à venir fréquenter les structures de santé.
11: Mais pourquoi il y avait une grosse problématique sanitaire?
8: Oui, il y avait un problème avec les femmes enceintes. Elles accouchent dans les villages. Et puis, elles ne sont pas assistées par un personnel qualifié.
11: Et aujourd'hui, c'est quoi la mission principale d'Écho des Montagnes? C'est quoi sa raison d'être?
7: La radio Écho des Montagnes fait dans l'éducation, l'information, que ça soit sur le plan sécuritaire, sur le plan alimentaire, sur le plan environnemental, sur le plan agriculture. Et puis, surtout, elle est la voix des sans-voix. Dont les conflits existent comme dans toutes les autres localités. On peut prendre par exemple les conflits agro-pastoraux. Il y a régulièrement des conflits que la radio Écho des Montagnes essaye donc de traiter. Donc maintenant la radio sensibilise, elle éduque parce que nous sommes un appui fort pour le ministère de la Santé au niveau du Maïchanaga à travers la consultation prénatale, tout ce qui va dans le domaine de la santé.
11: Mais alors comment vous décidez, vous déterminez la langue du programme qui va être diffusé?
8: On diffuse donc en 12 langues nationales, par exemple le Mafa, le Fulani, le Hidé, le Hina, Mandara, Hausa, ainsi de suite.
7: Chaque dimanche précisément, nous nous réunissons ensemble avec tous les 12 producteurs en langue locale et les différents personnels de la radio pour décider ensemble du programme que nous allons faire tout au long de la semaine. C'est un exemple, il peut y avoir on a déclaré quelqu'un qui a un problème de choléra quelque part, il y a nécessité d'en parler sur les mesures préventives et tout le reste. Ça fait que c'est le même thème que nous distribuons aux différents producteurs en langue, qu'ils sensibilisent dans la communauté dans ce sens. On est trop fiers de ce que nous faisons. Espérons seulement que nous continuions sur cette voie avec l'appui des différents partenaires.
11: Absatou, en quoi la radio, dans ce contexte, elle peut être utile pour se comprendre et pour vivre ensemble?
7: C'est à travers la radio que la communauté change.
12: à travers la radio, on a réussi à intégrer plus de femmes dans les prises de décision. Car il faut parler de la cohabitation pacifique, dont nous parlons des réfugiés, des déplacés et tout le reste. Pour beaucoup de personnes, c'est des occupants. Alors la radio a travaillé dans ce sens pour faciliter cette cohabitation pacifique au niveau de la communauté. On peut aussi prévenir les conflits à travers les productions des émissions. Il suffit juste de s'approcher plus de la population pour avoir une idée générale de ce qui se passe. C'est la population qui nous propose un gré de programme pour eux.
13: Bonsoir à toutes et à tous, bienvenue à votre magazine d'information et de société. Aujourd'hui, nous abordons une thématique essentielle qui touche à la fois la vie quotidienne, la solidarité et la cohésion sociale, l'eau au service du vivre ensemble entre communautés hautes et déplacées internes.
14: Souvent, on fait des émissions interactives. On ouvre l'antenne, on met les gens en appel et ils nous disent leurs problèmes.
11: Donc ça veut dire que les membres de la communauté participent activement finalement à la démarche éditoriale ?
9: Oui, puisque nous avons défini, n'est-ce pas, la ligne éditoriale en fonction de ce que nous avons comme besoin dans la communauté. Leurs voix sont considérées.
11: Et puis il y a peut-être un sujet sensible comme celui de la sécurité ou la crise liée à Boko Haram. Ces sujets-là, sensibles, Absatou, comment vous les traitez à l'antenne ?
12: Bon, les sujets sensibles ne sont pas traités parce que les émissions sont généralement préenregistrées. C'est pour éviter justement de toucher la sensibilité de la communauté. Généralement, lorsqu'on a des informations en ce qui concerne l'insécurité, nous nous rapprochons des autorités pour avoir tous les détails parce que c'est eux qui sont habilités à nous donner la bonne information concernant cette insécurité afin de prévenir en présence des comités de vigilance. Nous produisons donc des émissions dans ce sens. Donc c'est à eux d'expliquer à la communauté comment ils peuvent faire pour se mettre le plus en sécurité possible.
11: Mais par exemple sur des sujets d'actualité, si Boko Haram attaque un village, est-ce que c'est une information que vous relayez ou vous êtes un peu obligé de vous museler à cause de votre propre sécurité aussi ?
14: En principe, quand il y a attaque, nous, c'est l'information que l'autorité nous donne, qu'on diffuse. Nous, on peut aller sur le terrain et on vérifie et on dit à l'autorité, voilà l'information qu'on a. Et puis, l'autorité nous donne l'autorisation de diffuser. On ne peut pas prendre une information que l'autorité n'est pas au courant et de diffuser.
9: Il va sortir puisque il y a son émission. Une émission qui passe et qu'elle doit faire.
14: Non, c'est le direct. Maintenant.
12: Bon.
14: On va dans l'autre
12: studio. Oui, vous pouvez voir aussi comment on fait, non ?
11: Alors, qu'est-ce qui se passe ? Je vois que tout le monde s'agite autour de moi. Qu'est-ce qui se passe ?
12: En fait, il est 16h déjà. C'est l'heure d'une émission spéciale que nous faisons passer sur le vivre ensemble, la cohabitation pacifique et tout le reste. Et c'est une émission qui est déjà préenregistrée. Ceux qui sont autour de la radio, que ce soit les clubs d'écoute et tout le reste, les auditeurs de la radio, maintenant attendent ce moment pour appeler.
11: On bascule en direct, là, c'est ça ?
9: Oui, en direct pour prendre...
11: L'appel des auditeurs.
9: Voilà,
11: l'appel. Et c'est vous qui faites ça ?
9: Tout à fait.
11: Donc là, il faut libérer le studio pour votre direct, c'est ça ?
9: Oui, c'est le direct, je vais donc le faire tout de suite.
11: Là, tout le monde s'agite autour de la table. Il est question de brancher les micros vite, vite, vite.
12: Voilà, c'est bon.
14: Prends mon petit téléphone là, non ?
11: Ok. Bon, je vous perturbe pas plus, je m'assois dans le coin et je vous laisse travailler.
9: Ok, merci.
12: C'est bon.
9: Voilà, mesdames, messieurs, bonsoir. Une fois de plus, sur les ondes de la 95.8 MHz, nous sommes bel et bien à la station départementale pour le Mayotchanaga, la radio utile, la radio de proximité pour la population. Mesdames, messieurs, vous venez de suivre...
4: Vous écoutez RFI, l'atelier des médias. Notre reportrice Raphaël Constant est aux côtés de l'équipe de la radio communautaire Écho des Montagnes à Mokolo, dans l'extrême nord du Cameroun. On la retrouve avec la chef de station Absatou Diop.
15: Mehdi, le producteur René Yawa, qu'on a entendu au micro, mais aussi le chargé de programme Charles Adama.
16: Pour décrire aux auditeurs ce qui est en train de se passer, vous avez vite branché tous les micros sur la table, vous vous êtes installé autour, et en fait vous n'avez pas de retour de l'antenne, donc il y a un téléphone portable qui est posé par terre qui sert de retour musique. René, je suis impressionnée, vous avez géré ces 10 minutes d'antenne en direct, sans fiche, sans conducteur.
9: Oui, tout à fait. Nous faisons l'effort de satisfaire les auditeurs et du coup, nous avons des séances de travail qui nous permettent de travailler ces émissions.
16: Il y a un autre point que je voudrais aborder avec vous, c'est comment lutter contre la désinformation dans une région isolée et sécuritairement tendue.
12: Je peux prendre un exemple concret de la vaccination. Quand on parlait de coronavirus, il fallait amener la communauté à comprendre l'importance parce que c'est à travers les réseaux sociaux qu'ils récupèrent toutes les informations, que ce soit des bonnes ou des mauvaises informations. Et c'est pour cela que la radio Écho de Montagne est aussi présente dans les réseaux sociaux, avec l'appui des autorités traditionnelles, des autorités religieuses, des autorités administratives de la localité. Le ministère de la Santé ici au Cameroun nous donne des informations fiables pour dire que non, ce qui est en train d'être dit au niveau des réseaux n'est pas forcément ce qui est vrai. Voici la bonne information. Donc, non seulement nous avons le compte Facebook, nous avons aussi des comptes WhatsApp où on a les fidèles auditeurs qui ont aussi un groupe WhatsApp et eux, à leur tour aussi, repartagent ces émissions. C'est pour ça que même les émissions qui concernent plus les jeunes, par exemple, nous faisons ça en live aussi sur le compte Facebook de la radio.
16: Maintenant, je voudrais passer sur la partie vraiment du fonctionnement et de la gouvernance de votre radio. Qui est-ce qui la finance, la radio Écho des Montagnes, et comment ça a peut-être évolué au fur et à mesure des années?
14: Quand on a mené donc une étude de mise en place de la radio, les communes ont promis de verser chaque année une somme à la radio pour le fonctionnement. Les responsables publics devraient aussi participer. Mais aujourd'hui, il y a certaines communes qui ont désisté. Bien avant, la radio était subventionnée par le ministère de la Communication. On avait 1 million, 1,2 million en franc CFA. Mais ça fait déjà plus de 5 ans. Je pense que le ministère ne subventionne plus les médias privés.
16: Alors concrètement, Absatou, comment vous faites pour faire tourner cette radio?
12: Il y a une chose qui est importante, c'est que les personnels font du bénévolat. Il y a des partenaires qui viennent de temps en temps. Nous produisons des spots, des micro-programmes. À la fin de ce partenariat, ils versent donc dans le compte de la radio une somme modeste. C'est vrai que ça ne couvre pas l'activité. Je voudrais préciser que c'est une autorisation de diffusion provisoire que le ministère nous a accordée. Donc, on est menacé de fermeture si nous ne nous mettons pas en règle, qui demande bien entendu les moyens financiers. Et puis, il y a une quittance qui est aussi exigée. Comme pour dire que ils peuvent aussi se lever un de ces 4 matins et décider de fermer la radio.
16: Est-ce que vous avez des projets à court ou à moyen terme, ou déjà vous tentez de défendre ce qui existe?
14: Bon, en principe, le projet qu'on avait écrit au départ, cette radio devrait être une radio et une télévision. C'était ça l'idée. Au départ, on avait 22 personnels. Aujourd'hui, on ne peut pas compter 6 personnels. Et les 6 personnels-là, c'est l'amour pour cette radio, qu'elles sont là. Sinon, on devrait même déjà fermer la radio. On est très fiers. Et c'est ça qui fait la force de la radio communautaire de Mokolo.
12: La radio communautaire est pour la communauté. Elle est au service de la communauté. Ce n'est pas la radio de Absatou, ce n'est pas la radio de Charles Adama, ce n'est pas la radio de René, c'est la radio de la communauté. Ça veut dire que tous ceux qui y vivent devraient se sentir concernés par cette radio devraient s'impliquer d'une manière ou d'une autre pour que cette radio ne meure pas. Si chaque lawan, si chaque autorité traditionnelle venait, même si c'est en une journée, voir mes enfants comment ça se passe, ils ont besoin d'être encouragés, ceux qui font des efforts de produire, parce qu'ils le font gratuitement. C'est une radio qui a beaucoup fait pour cette communauté et que c'est la radio communautaire.
16: Et parce que cette radio, c'est ce lien entre les populations. Et ça, c'est important, surtout à l'heure actuelle.
12: Oui, la radio permet à certains de s'exprimer pour un changement meilleur, pour un vivre ensemble meilleur, pour une cohésion sociale au niveau de la communauté. Donc la radio est un outil important pour le développement.
15: C'était Portrait d'une radio communautaire au Cameroun, Écho des montagnes, l'âme solidaire du Mayo Chanaga. Un reportage de Raphaël Constant pour l'atelier des médias de RFI dans les locaux de cette radio communautaire que l'on écoute sur le 95.8 FM à Mokolo, dans l'extrême nord du Cameroun. On remercie Absatoun Jobdi, Charles Adama, René Yawa et toute l'équipe de cette radio pour son accueil. Je remercie aussi l'ONG humanitaire médicale internationale Alima qui a apporté son concours à la réalisation de ce reportage. Merci d'écouter la Radio Mondiale et un salut particulier à celles et ceux qui nous écoutent à Maroua sur le 101.6 FM.
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19: Bonjour, je m'appelle Rukieta Ouédraogo. Je suis française d'origine burkinabé. Je suis comédienne, autrice, scénariste et chroniqueuse.
20: Et nous sommes avec vous, Rukieta Ouédraogo, ici à Ouagadougou, au Burkina Faso. Vous vous sentez toujours chez vous ici?
19: Ah oui, toujours. Dès que je sors de l'avion et j'atterris à Ouaga, je suis chez moi, je me sens bien ici.
20: Même si vous vivez en France depuis l'âge de 20 ans, donc finalement vous avez passé plus de temps hors du pays que dans le pays?
19: Exactement, c'est vrai. Ça fait 23 ans maintenant que je vis en France, mais mon cœur est toujours au Burkina, quoi. Donc je suis très attachée à ma culture, à mes racines, et c'est toujours important pour moi de revenir au pays, pour ne serait-ce que pour me ressourcer, pour voir la famille aussi, les amis, et puis voir ce qui se passe aussi dans mon pays, c'est très important. Parce que chez nous, on dit que quand tu sais d'où tu viens, tu sais où tu vas. Et quand tu te perds, retourne vers ta culture. C'est important pour moi aussi d'avoir l'avis de mes frères et sœurs, de présenter mon travail aussi et de montrer que j'existe quelque part. Et c'est vrai que quand j'ai commencé ma première pièce, Yeninga, l'épopée des Mossé, qui relate l'histoire de la princesse Yeninga, notre Jeanne d'Arc à nous, personne ne me connaissait au Burkina. Personne ne savait que j'étais comédienne, personne ne savait que j'existais même. Et voilà, je voulais me présenter au public burkinabé et j'ai commencé par cette pièce-là et je suis venue la jouer ici. Et c'était vraiment formidable parce que le public était vraiment content que je puisse raconter cette histoire qui est un peu aussi... C'était une façon de rendre hommage à notre arrière-arrière-grand-mère, Yeninga. Et ça a beaucoup touché le public burkinabé. Et à ce moment-là, je me suis connectée avec le milieu théâtral du Burkina, les comédiens sur place. Et c'était vraiment une richesse pour moi d'échanger avec eux et de connaître ce milieu-là.
20: Alors cet aller-retour entre les deux continents, vous le racontez en partie dans Ouagadougou pressé, qui a donc été adapté récemment en bande dessinée avec Aude Massot et publié aux éditions Sarbacane. Alors c'est un très bel album, drôle, lumineux, qui revient aussi sur votre enfance et votre adolescence à Fada N'Gourma, c'est ça, à 250 km environ de Ouagadougou, où vous avez grandi dans une famille de 7 enfants. Et on vous surnommait petit modèle, c'est ça? Pourquoi?
0: Parce que je suis toute petite. Petit gabarit, petite. Et dans la famille, c'est assez drôle parce que tout le monde est grand. Je suis la seule à être petite de taille. Donc du coup, d'où le prénom petit modèle. Et puis voilà, c'était aussi une façon de les rendre hommage aussi que de les mettre dans ma BD ou dans mon premier livre de Miel sous les galettes.
20: Est-ce que c'était un rêve d'enfant pour vous de devenir écrivaine et d'être publiée, surtout parce que c'est pas tout à fait la même chose que d'écrire et de pouvoir toucher un plus large public?
0: C'est vrai. C'était pas du tout un rêve. En fait, je pense que dans ma vie, les choses se sont enchaînées. Il y a eu des choses que j'ai posées et le reste est venu. Et c'est comme ça que ça... Je me retrouve à faire certaines choses dont je ne pensais même pas que j'étais capable de les faire ou je ne... Moi, je savais même pas que ça pouvait se faire. Donc, c'est tout un enchaînement. En fait, moi, je fonctionne par opportunité. On me présente des opportunités et je les saisis et j'essaie d'en faire quelque chose. Donc, quand j'étais petite, à l'école primaire, j'aimais beaucoup les rédactions. C'était vraiment ma petite respiration à moi. Quand on avait rédaction, j'étais tellement heureuse. C'était une façon d'échapper à quelque chose, je ne sais pas quoi, à mon quotidien ou je ne sais pas. Mais en tout cas, ça me permettait d'avoir des rêves et de voir le monde autrement. Et donc, je pense que aussi j'avais cette connexion avec tout de suite les mots et l'écriture par les rédactions. Et j'étais assez forte. j'avais des bonnes notes. Au début, j'écrivais des poèmes comme ça. Vous savez, on vit dans un pays où, ici au Burkina, il y a encore d'autres pays africains. C'est très difficile pour les femmes de s'exprimer et de parler. On est beaucoup on se tait beaucoup ici. Parce que même enfin, quand on veut parler, on nous dit « tais-toi, tu n'as pas le droit de parler ». Et c'était ancré à moi. Et j'avais des souffrances, des maux, des douleurs que je voulais faire sortir. Et c'était difficile. Le fait que, dès mon enfance, dès petite, j'ai vu mes grandes sœurs qui ne parlaient pas, les mamans qui ne parlaient pas, donc forcément, j'ai suivi le même chemin qu'elles. Et j'ai commencé à écrire. Et c'est comme ça que je m'exprimais à l'intérieur de moi-même. Je faisais sortir ces mots. Bon, je ne les montrais à personne. Je gardais ça pour moi. Et c'est, voilà, c'est un peu comme ça. C'est ça qui m'a sauvé l'écriture. Le fait de pouvoir, et dès que j'ai eu l'occasion de monter sur une scène, j'ai appris à parler, en fait, à ce moment-là. Je pense que c'est à l'âge de 28 ans que j'ai vraiment appris à parler, à m'exprimer. Pas parce que je ne parlais pas, mais d'une autre manière. Et c'est pour ça que je dis la culture en général, la littérature ou le théâtre, voilà, m'a sauvée.
20: Alors, bien sûr, il y a eu Ouagadougou pressé, la bande dessinée, formidable adaptation de votre spectacle éponyme, publié aux éditions Sarbacane. Mais avant cela, il y a eu votre premier livre intitulé « Du miel sous les galettes » aux éditions Slatkin et compagnie. C'est vraiment un texte fondateur où il est question de beaucoup de choses, à la fois légères mais aussi très graves.
0: J'ai eu beaucoup de chance. Cette maison est venue me chercher et m'a proposé d'écrire un livre sur ma vie à moi, mon parcours, parce qu'ils trouvaient que j'avais un parcours atypique. Ils me suivaient sur les réseaux sociaux. Et par mes publications, ils ont dit, ce serait intéressant que vous écriviez un livre. Et moi, j'avais déjà, Je demande la route qui raconte une petite partie de ma vie, hein, mais vraiment une petite partie. Donc, je ne voulais pas être redondante, en fait. Je ne voulais pas parler que de moi, parce qu'il y a des choses beaucoup plus importantes. Et je me suis souvenu que ma mère m'avait raconté notre histoire, l'histoire de notre famille, en 1979, hein, où mon père s'est injustement retrouvé accusé à tort. Et j'étais en prison. Et elle a dû se battre pour nous élever, pour prouver l'innocence de papa et le faire sortir de prison, restaurer sa dignité. Et je me suis dit, voilà une histoire qui mérite d'être racontée. Ça, c'est important et ça, c'est quelque chose que j'aimerais sortir. Et j'ai tout de suite proposé ça à mes éditeurs qui m'ont dit, non mais écoutez, Rukyata, c'est formidable, allez-y, vous écrivez ça. Et c'est comme ça que je me suis retrouvée à écrire mon premier livre.
20: C'est vrai que c'est un très beau portrait d'une mère incroyablement
18: combattante qui, sur tous les fronts, faire libérer son mari, faire bouillir la marmite en vendant des galettes au miel sur le pied de sa porte, tenir ses enfants aussi à bout de bras pour qu'ils aient accès à l'éducation, et c'est un coup. Vous diriez que c'est une héroïne, Rukyata Oudraigo, votre maman?
0: Oui, c'est une héroïne comme toutes les mamans. En tout cas, ma mère est une héroïne pour moi, elle l'est toujours. C'est vraiment un exemple de femme. Et je suis fière de ce qu'elle a pu me transmettre, en tout cas. Je pense qu'une partie de mon courage, qui est toute petite à côté d'elle, en tout cas, je tiens d'elle.
18: C'est ce que j'allais vous demander, c'est d'elle que vous tenez l'énergie, la vitalité, l'enthousiasme.
0: Oh oui. Et puis malgré toutes les déboires qu'on pouvait vivre dans la famille, malgré la pauvreté aussi, parce que il y a des soirs où on mangeait pas, où mes frères ne mangeaient pas, donc c'était très très difficile. Maman a su rester digne, elle a su rester droite. Elle n'a jamais cédé à des tentations malsaines, elle a des propositions malsaines qu'on pouvait lui faire. Elle a rencontré tout obstacle dans sa vie, mais voilà, c'est pour ça que ma mère, pour moi, c'est une héroïne, quoi. Je l'admire énormément.
18: Comment est-ce qu'elle a réagi à la publication du livre?
0: Oh bah, je pense qu'elle a coulé des larmes. oui, elle en est fière. J'ai l'impression que, en écrivant ce livre aussi, elle a beaucoup participé, puisqu'on a fait un travail vraiment de celle qui m'a raconté l'histoire. Donc de temps en temps, quand il y avait quelque chose qui m'échappait ou que je ne connaissais pas, je l'appelais tout de suite. Alors oui, je suis à telle page, donc voilà, je vais dire ça. Alors au fait, qu'est-ce qui s'est passé? Donc vraiment, elle était à côté de moi, elle n'était pas présente, mais par téléphone. On a écrit le beau, je peux dire qu'on l'a écrit à deux, en fait, puisque c'est elle qui me racontait, et après moi, le côté romancé, bien sûr, voilà, la part fictionnelle, j'ai rapporté quand même une part fictionnelle pour donner une autre dimension au livre, mais les faits sont réels, et c'est d'elle je tiens, puisque c'est elle qui me racontait l'histoire.
18: Elle voulait restaurer la dignité de son mari et la justice. D'une certaine façon, vous, avec l'écriture, Rukyata Oudraigo, vous restaurez aussi sa visibilité, parce que souvent, les femmes, on le sait, elles sont dans l'ombre d'un homme. Là, vous mettez en valeur, en lumière, ce travail. C'était important pour vous?
0: Oui, c'était important. Non seulement rendre hommage à ma mère, rendre aussi hommage à mon père, parce que, en fait, je vais vous raconter quelque chose. C'est que quand j'ai fini d'écrire le livre, je me souviens quand mon éditeur m'a dit, bon, bah voilà, on est en correction, ça va aller très vite chez l'éditeur, chez l'imprimeur, pardon. Je pense que c'est le lendemain, ma mère qui m'appelle et qui me dit, écoute, je t'ai envoyé quelque chose par WhatsApp, regarde. Et j'ouvre mon WhatsApp et c'est une lettre que papa a écrit quand il était dans la prison. Et cette lettre-là, c'était comme, en fait, il voulait écrire son histoire. Et en fait, je n'avais jamais eu l'information. Maman n'avait jamais eu cette information. Elle a fouillé dans les cantines et elle a ressorti cette lettre. Et il racontait comment on l'a injustement emprisonné et il félicitait ma mère d'être cette brave femme qui venait le voir à chaque fois, qui a su garder les enfants. Une lettre d'amour, un témoignage, en quelque sorte. Et pour moi, je me suis dit, il fallait, voilà, j'étais convaincue, j'étais sûre. Parce que raconter sa propre histoire, c'est assez difficile. C'est accepter de perdre une partie de soi, une partie de son histoire, et de le partager avec le public, chose qui n'est pas évidente, des choses intimes quand même. Donc, j'ai eu beaucoup de réflexions par rapport à ça. Je me suis dit, bon, les gens vont connaître notre histoire, mais le fait de voir que papa avait commencé à écrire un truc comme ça, ça m'a encore plus motivée. Et je me suis dit, c'est ce qu'il fallait faire.
18: Vous avez exaucé son rêve et du coup vous devenez écrivaine à votre tour alors que vous ne l'aviez pas forcément envisagé, et j'imagine que vous avez déjà envie d'écrire d'autres livres, d'autres romans.
0: Oh oui, depuis je ne peux plus m'arrêter d'écrire. J'adore ça. C'est vrai que j'ai découvert depuis 2 ans, enfin j'écrivais avant, mais c'était des petits bouts de texte, puisque les chroniques, hein, qui étaient assez courtes, hein, 3 pages. En plus, j'ai écrit après mes spectacles qui font 20 pages. Voilà, c'était pas plus que ça. Et le fait de pouvoir maintenant me poser dans le long terme, réfléchir, créer des personnages, créer des univers différents, créer des histoires, je trouve ça formidable. Et j'ai des projets d'écriture. Là, je viens de terminer le 3e livre qui va peut-être voir le jour l'année prochaine, en début d'année prochaine. Et je suis sur l'écriture d'un 4e livre. Donc, je ne m'arrête plus.
18: Peut-être qu'on pourrait faire une pause musicale en attendant. Est-ce que vous avez envie qu'on écoute un artiste en particulier, soit burkinabé ou pas d'ailleurs?
0: Oui, il y a un artiste que j'aime beaucoup. Je ne sais pas si vous connaissez Désiré Sankara.
19: Ouagadougou, Mzougoulam Koutou, Ouagadougou. J'aime beaucoup cette chanson-là. On peut écouter celle-là.
20: Avec grand plaisir.

0: Et nous poursuivons aujourd'hui notre entretien avec Rukyata Ouédraogo, comédienne, écrivaine, en équilibre entre le Burkina Faso, son pays natal, et la France où vous vivez la plus grande partie. Et de fait, vous êtes publiée en France, mais vous avez un mal fou, je pense, à faire venir vos livres édités en France ici au Burkina Faso.
1: Absolument, et c'est ça le nerf de la guerre. Je me bats pour ça avec mes éditeurs là-bas en France. Quand Du miel sous les galettes est sorti, j'ai tout fait, j'ai essayé de tout faire pour que les livres puissent être distribués au Burkina et ailleurs, hein. Donc, et ils m'ont fait comprendre que c'était un peu plus compliqué pour eux, qu'ils ne s'occupaient pas de l'Afrique, que c'était aux libraires de faire la démarche d'acheter les livres. Je les comprends, hein, parce que voilà, c'est de l'argent. Donc, c'est du temps, c'est de l'argent. Moi, par exemple, aujourd'hui, en venant faire cette rencontre littéraire, j'ai acheté, je suis allée voir mes libraires directement, mes éditeurs, je les ai expliqué mon problème, j'ai acheté des livres avec eux, j'ai payé mes kilos, j'ai ramené mes bouquins dans des valises, et je les ai vendus à des coûts moindres. Donc, je suis même pas gagnante dans l'histoire, mais pour moi, il était important de transmettre mes histoires et que le public burkinabé puisse profiter de mes œuvres, parce que l'attente se faisait forte, puisque par les réseaux sociaux, les gens me contactaient en disant « Oui, mais tu as écrit des livres, on voit pas ça au Burkina. » Donc les gens m'en veulent, alors que non, c'est pas ma faute, et j'essaie d'expliquer à chaque fois, ce n'est pas ma faute, c'est mes éditeurs qui ne distribuent pas en Afrique, donc voilà. Mais là, en tout cas, je suis contente parce que j'ai pu faire cet effort-là, et les gens étaient heureux. Donc effectivement, il y a encore du travail, il y a beaucoup de travail à faire, et il faut absolument que on voit comment on peut... non seulement que les écrivains africains de la diaspora qui sont là-bas puissent avoir leurs livres livrés en Afrique, mais que aussi les écrivains ici sur place au Burkina ou en Afrique puissent avoir leurs œuvres qui vont en Europe. Donc il faut absolument ça, parce que écrire une œuvre et le garder pour soi, bah non, ça sert à rien. Quand on écrit, c'est parce qu'on a envie de partager et que ça traverse les frontières.
0: Donc une des pistes, ça pourrait être des coéditions, par exemple, entre des éditeurs français et des éditeurs ici au Burkina Faso, par exemple.
1: Absolument. Je pense que la solution serait celle-là, de coéditer, d'avoir un éditeur sur place ici au Burkina et coéditer avec une maison d'édition ailleurs, en fait, pour faciliter les choses, en fait.
0: L'autre obstacle aussi, c'est le taux d'analphabète ici particulièrement. J'ai lu un article de 2021 qui disait que 36% de la population seulement était lettrée. Comment lutter contre ça?
1: Bah ça, c'est un aussi de mes combats, hein. De toutes les façons, j'en parle, et moi je dis dans mon livre, et quand je raconte, c'est que maman a pu faire toutes ces démarches là parce que elle a eu accès à l'éducation, elle a eu accès à l'école, parce que si elle était illettrée, ça allait être difficile pour elle d'aller faire des démarches pour voir les juges, expliquer le problème elle allait y arriver, connaissant sa force, son courage et sa détermination. Mais elle allait se faire accompagner. Ça allait être beaucoup plus compliqué. Mais le fait de parler le français, de parler cette langue-là, l'a permis, en fait, de faire cette démarche. Donc c'est pour ça que je me bats et je le dis à chaque fois. Si maman n'avait pas eu accès à l'éducation, ça allait être difficile pour elle. Donc j'encourage. Ça, c'est un combat aussi qui est à côté. Donc, il faut absolument... c'est en informant les gens et c'est en encourageant et en parlant aux parents. Parce que malheureusement, pour nous les filles, hein, on dit que les parents préfèrent mettre leur fils à l'école et garder leur fille. De toutes les façons, il y en a certains qui disent que de toutes les façons, leur fille va épouser quelqu'un d'autre et elle va quitter la famille. Donc, pourquoi je vais mettre ma fille? Ça, c'est des choses qu'il faut totalement éradiquer. Il faut totalement exclure, en fait, de toute parole. Parce que c'est important, l'éducation.
0: Effectivement, dans votre roman Du miel sous les galettes, vous abordez ces questions, alors avec deux thèmes majeurs, à commencer par l'excision, qui est vraiment un sujet grave dont vous avez été victime toute petite. Est-ce que, pour le coup, ici, c'est pas un des rares sujets que seules les femmes peuvent aborder et combattre par leur plume?
1: Absolument. Je pense que ça reste encore quelque chose d'assez tabou pour les hommes de parler. Certaines femmes parlent parce qu'elles dénoncent, et il faut dénoncer cette pratique-là. Oui, effectivement, j'ai subi l'exclusion à l'âge de 3 ans et dans ma vie de femme, dans ma vie de maman, puisque je suis mère maintenant, je comprends ce que ça peut être pour la femme. C'est très, très douloureux, c'est quelque chose qui nuit vraiment, qui... C'est une aberration, en fait, je dirais, vraiment, sur le corps de la femme. C'est l'enlever toute liberté, en fait. J'ai fait un concours d'éloquence et j'ai eu le coup de cœur du prix Gisèle Halimi de la Fondation des femmes à Paris. Et mon message portait sur l'excision parce qu'il est important pour moi. Dans mon spectacle, il y a une partie d'excision. Dans mon livre, vous verrez aussi, il y a ça. Donc, c'est important pour moi d'en parler et de toucher le maximum de personnes pour qu'on puisse totalement abandonner cette pratique-là. Parce qu'elle continue à se pratiquer. Et pas seulement qu'en Afrique. Hein. En France, là-bas, il y a encore des familles émigrées qui envoient leurs enfants en vacances en Afrique et les filles reviennent excisées. Donc, c'est une question africaine, c'est une question française. En tout cas, je dis ça dans mon discours. Et je sais que j'ai eu des gens qui m'ont menacé, quoi. Ah oui, sur les réseaux sociaux, des gens qui m'ont envoyé des messages menaçants, me disant que oui, que je refuse ma culture, que je suis devenue une blanche, et c'est des propos que je n'arrive pas à comprendre, quoi. Quelque chose, comment on peut aimer quelque chose qui peut nuire à une femme, à quelqu'un que tu prétends aimer? Comment est-ce que tu peux accepter qu'on lui fasse ça, ou à ta fille? Parce que elle peut mourir, en fait, sous l'excision. Donc ça, je n'arrive pas à comprendre encore, mais je continue mon combat, et voilà, je continue ce combat-là.
0: Autre sujet que vous abordez dans votre roman Du miel sous les galettes, un thème plus léger évidemment, c'est ce lien d'amour avec la langue française, parce que le français n'est pas votre langue maternelle, c'est le morais, n'est-ce pas?
1: Oui, le morais.
0: Et vous avez appris le français à l'école, et voilà ce que vous écrivez, nous sommes page 209, comme vous êtes... comédienne, Rokhyata Ouédraogo, je me permets de vous demander si vous voulez pas nous lire ce passage où justement vous expliquez que vous êtes devenue francophone à l'école, que ça n'a pas été toujours facile et que vous êtes devenue aussi comédienne par la langue de Molière, c'est la fin de l'extrait. On vous écoute lire ce passage si vous voulez bien.
1: Le français n'est pas ma langue maternelle. Moi d'origine, je suis plutôt morophone. Je suis devenue francophone à l'école, dictée après dictée. Vous n'imaginez même pas le calvaire. C'est une langue si complexe et tellement engoncée dans des règles strictes et rigides que dès qu'on veut en changer une virgule, il faut convoquer tous les vieux sages sous une coupole. Je crois que l'Académie française, c'est plus ou moins l'équivalent français de l'arbre à palabres, non? Les anciens se demandent s'il faut inclure l'inclusivité dans les pratiques admises. Puis, ils rendent un avis consultatif. Tandis que le morais, ma langue maternelle, a la souplesse et l'agilité des langues traditionnelles orales. Mais avec leur chicotte et leur dictée, nos instituteurs nous ont peu à peu ouvert à un univers tellement vaste. En Afrique, si je peux être comprise dans presque un pays sur deux, ce n'est pas grâce au morais, mais au français. Si je peux jouer mes spectacles en France, en Belgique, en Suisse, ou au Luxembourg, ou au Québec, et dans tous les pays d'Afrique, si on comprend mes chroniques jusqu'aux îles Pacifiques ou des Caraïbes, c'est grâce aux Français.
0: Merci beaucoup, Rokhyata Ouédraogo, pour cette lecture donc extraite de votre roman Du miel sous les galettes. Alors, c'est vrai que vous parlez et écrivez parfaitement le français, et en même temps, vous n'avez pas tourné le dos à la langue qui est parlée ici au Burkina Faso, en témoigne Ouédraogo pressé, qui là est vraiment truffé d'expressions, de mots qui n'appartiennent qu'à vous.
1: Exactement. Bah oui, parce que pour moi, le français, c'est... Si je parle le français, je ne renie pas ma langue. Donc, c'est important de composer les deux. Par exemple, vous savez, quand moi j'écris, en fait, quand je réfléchis en morais. Et quand je vois des images, je me raconte des histoires en morais. Et après, maintenant, j'essaie de les transmettre en français. Et c'est comme ça que parfois, que ce soit mes chroniques ou parfois mes écrits, les gens disent que quand je lis, par exemple, ils voient défiler des images. Et en fait, c'est vraiment comme ça que je compose mes mots quand j'écris. Et effectivement, oui, non, c'est pas parce que j'aime le français que je tourne mon dos à ma langue maternelle. Par exemple, quand je suis en France là-bas et que je suis pas contente ou il y a quelque chose qui me chagrine, j'appelle maman et je lui parle amoureux. Et voilà, c'est une façon de retrouver aussi ses racines et autre chose. Donc, comme je le disais, oui, effectivement, pour moi, la langue française, c'est une langue aux multiples directions. Ça rassemble des gens, c'est un pont qui relie les gens. Et je peux dire que dans un monde où les gens se comprennent, ils peuvent communiquer avec la même langue, c'est un monde de paix parce qu'on arrive à se comprendre. Quand on discute avec quelqu'un qui ne parle pas la même langue que nous, c'est difficile. Et le français permet ça, puisque aujourd'hui, beaucoup de gens parlent le français. Donc pour moi, le français, c'est aujourd'hui, c'est un outil que j'utilise et qui m'aide beaucoup. Puis c'est une belle langue. Voilà, donc le français me permet de m'exprimer, de parler, de travailler aussi, et de me faire comprendre et de transmettre. Si je montais sur scène à Paris et je parlais en morée, personne ne me comprendrait. Je serais toute seule à parler ou j'aurais juste quelques Burkinabés avec moi. Mais le fait de parler cette langue, de travailler avec cette langue, de vivre avec cette langue. Et puis, j'aime bien parce que moi, j'ai peut-être un accent ou une particularité avec la langue française. C'est mon accent aussi. Quelque chose que j'accepte aujourd'hui. Après tant d'années de travail sur moi et de rejet, parce que j'avais honte de mon accent, parce que j'ai décidé d'avoir honte, parce que les autres disaient que je ne parlais pas la bonne langue, ni le bon accent. J'ai mis du temps, mais aujourd'hui, je suis tellement fière. Et en fait, c'est assez étrange parce que quand je suis quelque part, je prends souvent le train, quand je suis à la gare et puis je sors mon téléphone et je commence à parler et je vois les gens qui me regardent comme ça. Et après, ils me disent, c'est vous qui faites les chroniques sur France Inter? On reconnaît pas mon visage, mais mon accent, voilà. Donc c'est devenu quelque chose, un outil important dont je suis fière aujourd'hui.
2: Je voudrais bien que vous nous donniez quelques exemples de mots, d'expressions. Alors j'ai en tête cadavéré par exemple, qui m'amuse beaucoup et je trouve qui enrichit formidablement cette langue française.
1: Cadavéré, qu'est-ce que ça veut dire? Ouais. Ah, ça veut dire tu m'as tué quoi. Je suis morte quoi. Cadavéré, voilà.
2: Vous avez d'autres exemples en tête?
1: Lago. Lago, c'est la pépette, la jolie fille, la fraîchenie, c'est vrai, c'est la jeune fille bien apprêtée. Le gaou, c'est quelqu'un qui vient du village, qui ne connaît pas les choses bonnes, les choses bien, les choses à la mode, qui n'est pas à la mode, quoi. Mmh. Voilà. Donc, il y a des choses comme ça. Il y en a plein, il y en a tellement.
2: Vous écrivez en français, même si dans certains pays, on voit qu'il y a un retour à la langue nationale. Quel est votre point de vue sur cette question?
1: Oui, c'est bien, mais est-ce que déjà on a du mal à vendre nos livres écrits en français? Alors s'il y a des livres qui sont écrits en moré ou en gourmanché, enfin moi je prends des dialectes d'ici, est-ce que ça va avoir, est-ce qu'il y aura un public? Je ne sais pas. Ça je ne sais pas, mais je pense que ça reste quand même intéressant et ne pas oublier sa langue et la transmettre. Je pense que c'est important. J'ai pas vraiment d'a priori là-dessus, mais bon, je pense qu'il faut tenter et puis voir pour voir.
2: Merci beaucoup d'avoir passé du temps avec nous ici à Ouagadougou, votre pays auquel vous êtes si attachée et à juste titre. Je renvoie toutes nos auditrices et tous nos auditeurs à la page internet de cette émission avec vous, Rukyata Ouédraogo, pour en savoir plus sur vos publications et puis aussi sur vos spectacles qui tournent en France et ailleurs.
1: Merci beaucoup, Catherine.
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6: 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Il est 3h ici à Paris, 1h en temps universel. Et à la une, le soutien des dirigeants britanniques, français et allemands à leur homologue ukrainien. Volodymyr Zelensky était ce dimanche soir à Londres pour dessiner les contours d'une future paix avec la Russie. Et ses alliés européens soutiennent la proposition de Kiev d'un dialogue direct avec le Kremlin. Nous ferons également le point sur la situation au Moyen-Orient, déjà fragilisée. Les cessez-le-feu ont volé en éclats ce dimanche soir. Israël promet de riposter avec force contre Téhéran après des tirs iraniens lancés en direction de son territoire. Cela n'était pas arrivé depuis 2 mois. Il n'y a de place pour toute forme d'intolérance. L'appel de Cyril Ramaphosa en plein regain de violence xénophobe en Afrique du Sud. Le président a pris la parole tout à l'heure alors que plusieurs pays ont annoncé le rapatriement de leurs ressortissants. Nous serons aussi en France où la campagne électorale pour la présidentielle bat son plein. On vous raconte le premier meeting du leader insoumis Jean-Luc Mélenchon. Avant d'entendre le vainqueur de Roland-Garros, l'Allemand Alexander Zverev remporte le tournoi de tennis parisien. Il s'agissait de définir ensemble les conditions que les Européens souhaitent imposer à une future paix entre Russes et Ukrainiens. Le dîner organisé ce dimanche soir à Downing Street dans la capitale britannique. Dans une déclaration commune publiée à l'issue de leur rencontre, Keir Starmer, Emmanuel Macron, Friedrich Merz, mais aussi Volodymyr Zelensky disent soutenir la proposition du président ukrainien d'un dialogue direct entre Kiev et Moscou. Les détails de Londres avec notre correspondante Sidonie Gaucher.
7: Ils s'étaient déjà retrouvés en décembre dernier. Keir Starmer, Emmanuel Macron et Friedrich Merz ont de nouveau montré leur soutien à Volodymyr Zelensky et envoyé un signal fort à Moscou. Première exigence, un cessez-le-feu immédiat. Ensuite, demander que la ligne de front actuelle serve de point de départ aux négociations et non les frontières d'avant-guerre. Deuxième point clé, des garanties de sécurité robustes pour l'Ukraine avec le déploiement d'une force multinationale sur le terrain. Pas question de laisser Kiev sans protection après un éventuel accord. Troisième message, les avoirs russes gelés resteront bloqués tant que Moscou n'aura pas indemnisé l'Ukraine pour les destructions causées par la guerre. Enfin, les intérêts de sécurité de l'Europe doivent être préservés. La balle est maintenant dans le camp russe. Prochain rendez-vous, le G7 à Évian, puis le sommet de l'OTAN à Ankara. Sidonie Gaucher, Londres, RFI.
6: Et je vais vous en parler en titre. Cette autre guerre au Moyen-Orient qui connaît une nouvelle escalade. Une dizaine de missiles iraniens ont visé ce dimanche soir Israël. Tous ont été interceptés par l'État hébreu qui promet de riposter avec force. Et ce n'est qu'un avertissement selon les gardiens de la révolution qui disent eux avoir répondu aux frappes israéliennes de la journée au Liban. Quelques heures avant, l'armée israélienne avait pris pour cible la banlieue sud de Beyrouth, fief du Hezbollah allié à Téhéran. Un embrasement qui a fait réagir Donald Trump, le président américain a assuré, d'après le média Axios, qu'il allait dire au premier ministre israélien Benjamin Netanyahou de ne pas répliquer. Les tirs iraniens vers Israël sont les premiers depuis le 8 avril, date du cessez-le-feu fragile convenu entre Téhéran, Washington et l'État hébreu. Le chef de l'État sud-africain s'est adressé à la nation ce dimanche en discours de près de 30 minutes où le président est revenu en longueur sur les défis autour de l'immigration. Et parmi les annonces concrètes, le renforcement du contrôle aux frontières, la surveillance aussi plus accrue des entreprises qui embauchent des personnes sans papier ou encore la modernisation du système d'immigration pour garantir un cadre plus efficace. Les manifestations xénophobes se sont multipliées.

0: fois soulagée et triste. C'est un soulagement car c'est une étape importante pour reconnaître enfin leurs responsabilités, et de la tristesse car aucun verdict ne pourra ramener ma sœur Zeïda, ni Michael Chaps, ni leurs collègues congolais, ou toutes les victimes innocentes des violences dans le Kasaï. Nous pensons qu'avec toutes les preuves collectées, notamment ces enregistrements attribués au colonel Mambweni, qui dévoilent que la présence d'experts onusiens pourrait compromettre l'autorité de l'État, ce qui interroge sur les circonstances de ces meurtres. Pour nous, il reste beaucoup de questions, nous ne sommes pas intéressés par les spéculations. Il est important d'enquêter sur ces individus, plus haut dans la hiérarchie, qui auraient pu détenir des informations capitales ou participer à cette conspiration. Le verdict rendu en appel n'est qu'un début, pas le chapitre final.
1: Des propos recueillis par Sophia Namazian. La RDC et ce nouveau bilan communiqué par les autorités, 515 cas d'Ebola confirmés dans le pays, dont 91 décès, mais aussi 12 guérisons. On va y revenir évidemment dans nos éditions africaines ce matin encore, alors que la commissaire européenne Adja Labib était à Bounia hier dans l'est de la RDC, capitale de l'Ituri, durement frappée par cette nouvelle épidémie. La terre a tremblé fort aux Philippines, un séisme de magnitude 7,8, au moins un mort, alors que plusieurs bâtiments se sont effondrés dans le sud du pays. Une alerte au tsunami a été déclenchée. Les habitants des régions côtières ont été appelés à évacuer. Même chose d'ailleurs en Indonésie. En France maintenant, premier meeting de sa quatrième campagne présidentielle. Jean-Luc Mélenchon était à Saint-Denis hier en banlieue parisienne. 26 000 sympathisants ont fait le déplacement selon son parti, la France Insoumise. Il continue à dire qu'il est la seule chance de victoire de la gauche pour le scrutin de l'an prochain, rejetant toujours aussi fermement l'idée d'une primaire pour désigner un candidat unique. Alors il a pu dérouler les grands axes de son programme et s'est notamment exprimé sur l'actualité récente dans le pays. Le meurtre de Liana, une collégienne de 11 ans dont le meurtrier présumé avait fait l'objet de plusieurs plaintes sans qu'il ne soit arrêté. Alors que les critiques affluent sur une mauvaise gestion, voire une responsabilité de la justice et des forces de l'ordre, eh bien Jean-Luc Mélenchon propose, lui, une loi contre la pédocriminalité et les féminicides.
2: Quand un crime odieux, écœurant, comme le meurtre de la pauvre petite Liana nous révolte comme aujourd'hui. Gardons-nous d'ignorer ses racines profondes, car il y en a. Proposons une loi globale contre la pédocriminalité et les féminicides. Cela n'a guère intéressé jusqu'à présent les chantres des discours sécuritaires, pas davantage que les crimes racistes et homophobes ou la mort au travail. Et souvenons-nous que les coupes budgétaires alimentent le crime. Quand manque de moyens, la justice et la police judiciaire plus utiles que les chasseurs de manifestants.
1: Des propos recueillis par Victorien Villaume. La Coupe du Monde masculine de football, ça commence jeudi dans les trois pays organisateurs, les États-Unis, le Canada et le Mexique. Et c'est au Mexique, justement, à Tijuana, que s'est installée la sélection iranienne. Ce n'est pas ce qui était prévu au départ, notamment, normalement, il devait dormir en Arizona. Mais étant donné la guerre entre l'Iran et les États-Unis que l'on évoquait tout à l'heure et les difficultés pour obtenir leur visa, eh bien, les Iraniens ont changé de plan. Correspondance au Mexique de Gwendolina Duval.
3: Les joueurs ont débarqué dimanche au petit matin sur le territoire mexicain, accueilli par un groupe de quelques sympathisants qui les attendaient devant l'aéroport. Une arrivée discrète, sans plus de protocole. La représentante du gouvernement mexicain auprès de la FIFA, Gabriela Cuevas, a souhaité la bienvenue à la sélection d'Iran sur les réseaux sociaux. Le premier sorti de l'avion, le défenseur Ehsan Arsafi, a déclaré que son équipe est prête pour ce mondial, malgré la situation en Iran qui a fortement perturbé leur préparation. L'entraîneur Amir Galenoi a ajouté que l'équipe aurait dû arriver plus tôt pour avoir le temps de récupérer du décalage horaire et de plus de 20 heures de vol. Les joueurs pourront aller aux États-Unis pour disputer les matchs du groupe G, mais jusque-là, leur visa ne permet qu'un séjour de courte durée, le jour de la rencontre uniquement. Et 15 membres de l'équipe technique qui accompagne la sélection n'ont toujours pas le feu vert des autorités américaines pour traverser la frontière. Jusqu'à son premier match, l'équipe va rester et s'entraîner à huis clos, un important dispositif de sécurité avec la mobilisation de la garde nationale mexicaine est déployé pour protéger l'hôtel et la sélection iranienne pendant ses déplacements. Gwendolina Duval, Mexico, RFI.
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4: Gaëtan Plenet.
1: Le retour de l'actualité africaine dans un gros quart d'heure. D'ici là, on est en Argentine pour parler de la grosse hausse de popularité pour un footballeur néo-zélandais qualifié de joueur le moins connu du mondial qu'on évoquait à l'instant. Mais ce n'est plus le cas, il n'est plus le moins connu. Et c'est justement grâce à ce titre dont il se serait au départ, en tout cas,

0: priori bien passé. Et puis on sera à la Biennale d'Art de Venise, au pavillon de la République démocratique du Congo. Mais d'abord, direction la Belgique, avec la sortie il y a quelques jours du documentaire « Métis, 5 femmes contre un crime d'État ». Le récit du combat judiciaire de 5 femmes métisses contre l'État belge. Elles sont nées dans les années 40 ou 50, sous administration coloniale, dans ce qu'on appelait alors le Congo belge. Leur père était blanc, leur mère était noire, et c'est pour cette raison qu'on les a enlevées à leur maman. Elles avaient alors entre 2 et 5 ans. Elles ont été placées dans des institutions religieuses, ce fut le cas d'ailleurs de milliers d'autres enfants métisses. En 2024, ces 5 femmes, elles ont gagné leur procès contre l'État belge. Et c'est ce procès en appel que le film suit, justement, tout en racontant l'enfance et les traumatismes aussi. Reportage à l'avant-première de ce documentaire avec Jean-Jacques Herry.
1: Sur les premières images, on voit Léa, Noël, Monique, Simone et Marie-Josée marcher côte à côte. Lentement, elles avancent dans les immenses couloirs du palais de justice de Bruxelles, avant de prendre place sur les bancs de la cour d'appel. Leur avocate, Michèle Hirsch, expose les faits.
2: Elles ont, parce que métisses, été victimes de la politique de ségrégation raciale et d'enlèvement forcé des enfants, instaurée par l'État colonial belge à l'encontre des métisses.
1: Tout l'enjeu est de faire reconnaître leur histoire et leur vécu comme un crime contre l'humanité et donc imprescriptible. Un crime commis par l'État belge contre ces enfants métisses qu'on appelait les enfants du péché, pas assez blancs pour les uns, pas assez noirs pour les autres, et finalement victimes d'une politique de ségrégation raciale de la part d'un État belge qui voulait les cacher. Alors on les a retirés du monde comme s'ils n'avaient jamais existé. Avant ce procès en appel, les 5 plaignantes avaient été déboutées en première instance.
3: La juge ne nous a pas écoutés.
4: Mais comment on peut inventer une histoire pareille? C'est impossible. On est passé par là, avec tous les malheurs, les maladies.
5: On n'a pas inventé qu'on était les enfants des Belges.
1: Le film est aussi un aboutissement, un fragile exutoire pour ces petites filles qui ont aujourd'hui presque 80 ans et sont enfin reconnues comme victimes.
3: Aller en justice, ça nous a fait beaucoup de bien. En parler autour de nous, ça nous a fait beaucoup, beaucoup de bien. Ça nous a libérés quelque part, là.
4: Ça nous a fait du bien, ça nous a fait du mal aussi, puisqu'on a dû se rappeler tout ce qui s'est passé dans notre vie. J'aurais jamais imaginé qu'on aurait eu un succès pareil. C'est pour montrer que notre histoire est vraie. Elle est convaincante, comme quoi nous avons existé et que nous existons.
3: Comme ça, tout le monde est au courant de ce qui s'était passé à cette époque-là.
4: On a gagné.
1: Jean-Jacques Herry, Bruxelles, RFI.
0: Et la Belgique s'était pourvue en cassation dans cette affaire, un pourvoi rejeté il y a 2 semaines. Ce reportage de Jean-Jacques Herry est à retrouver en version longue sur le site de RFI, rubrique podcast Accent d'Europe. On en parlait dans le journal, le mondial de football masculin approche. Premier match jeudi, plus que quelques jours avant de voir les joueurs les plus connus de la planète et ceux pas forcément connus aussi. Et Tim Payne, c'est un petit peu les deux à la fois. Il y a 2 semaines, ce ne serait pas lui faire offense que de dire que le Néo-Zélandais vivait dans un relatif anonymat. Mais aujourd'hui, ce n'est plus du tout le cas grâce à un influenceur en Argentine. Où l'on vous retrouve, Théo Conscience, bonjour.
6: Bonjour à tous.
0: Correspondant de RFI à Buenos Aires. Alors Théo, avant de tenter de comprendre cette explosion soudaine de popularité, expliquez-nous un petit peu, c'est qui Tim Payne ?
6: Eh bien, avant de devenir un phénomène sur les réseaux sociaux, Tim Payne, c'est d'abord un illustre inconnu. C'est un footballeur néo-zélandais de 32 ans qui joue au poste d'arrière droit pour le Wellington Phoenix en première division australienne. Marié, un enfant, une vie de famille rangée, à l'exception de sa sélection pour la Coupe du Monde avec la Nouvelle-Zélande, Tim Payne, c'est monsieur tout le monde et paradoxalement, c'est ça qui va le rendre célèbre.
0: Alors justement, comment on explique cette popularité soudaine? Quel a été l'élément déclencheur?
6: Eh bien, tout part d'un défi lancé par un influenceur argentin.
7: Si hacemos protagonista del mundial al futbolista menos conocido.
6: Le 26 mai, Valentin Scarcini, alias El Scarso, propose de faire du footballeur le moins connu de la Coupe du Monde une mascotte qui pourrait rassembler tous les supporters, quel que soit leur pays. Après avoir passé en revue les profils des 1248 joueurs présents au Mondial, il trouve sa pépite, Tim Payne, qui a alors à peine plus de 4000 abonnés sur Instagram. Valentin Scarcini incite ses 500 000 abonnés à aller suivre son profil et en quelques jours, Tim Payne passe de l'anonymat à plus de 5 millions de followers sur Instagram.
0: Et en Argentine, la folie, Tim Payne ne s'arrête pas là.
6: Exactement, au pays de Lionel Messi, il n'y en a que pour Tim Payne ces derniers temps. Les chaînes de sport font des résumés de ses matchs avec la Nouvelle-Zélande en caméra isolée, tout le monde s'arrache la vignette Panini à son effigie, et un club de première division argentine lui a même offert un contrat. Et puis, il y a No Pain No Gain, cette chanson de cumbia à la gloire de Tim Payne, qui est rapidement devenue virale, et qui pourrait bien devenir l'hymne de cette Coupe du Monde en Argentine.
0: Et Shakira n'a qu'à bien se tenir. Et Tim Payne, lui, comment est-ce qu'il réagit à tout ça?
6: Alors, il a d'abord été surpris, bien sûr. Il a avoué qu'au début, il ne comprenait pas vraiment ce qui lui arrivait. Finalement, il s'y est fait. Il a même rencontré l'influenceur argentin Valentin Scarcini à Miami. Et vendredi dernier, il a publié une vidéo pour saluer et pour remercier ses nouveaux abonnés qui désormais, comme il l'a fait remarquer, sont plus nombreux que toute la population de la Nouvelle-Zélande.
0: Merci Théo Conscience, correspondant de RFI à Buenos Aires. Et le premier match de la Nouvelle-Zélande dans ce mondial, ce sera le mardi 16 juin contre l'Iran. On part à Venise, à la Biennale d'art, où la République démocratique du Congo est représentée. Et pas n'importe où, son pavillon se trouve dans la Scuola Grande de San Marco. 9 artistes y sont réunis avec comme thématique « Saisis le feu ». Gosette Lubando fait partie de ces artistes. Elle est notre invitée culture ce matin, interrogée par Muriel Mahalouf.
8: Bonjour Gosette Lubando.
9: Bonjour.
8: Nous sommes ici à la Biennale de Venise, au pavillon du Congo. Vous faites partie des 9 artistes sélectionnés pour représenter la RDC. Et là, les photos que vous présentez, ce sont des photos de femmes. Elles sont 3. Elles posent presque d'une manière rituelle. Qu'est-ce que ces photographies représentent ?
9: En 2023, je suis tombée sur des archives familiales où, pour la première fois, je suis tombée sur un arbre généalogique. Et à partir de là, j'ai compris que, au fait, la continuité de cette lignée dépend que de femmes. À un moment, il y a des noms des hommes qui disparaissent, mais les noms de femmes font que la famille continue à grandir, à exister.
8: Alors, dans les photos, il y a donc 3 femmes et il y a un portrait au-dessus d'une femme aussi. De qui s'agit-il?
9: Oui, il s'agit de ma grand-mère, parce que pour représenter cela en image, cette histoire, il fallait commencer quelque part. Je n'ai pas beaucoup connu. Elle est morte quand j'avais 5-6 ans. Et là, je suis tombée sur une image d'elle où, au fait, ce qui m'a intriguée ou m'a beaucoup inspirée sur cette photo, c'est la posture de ma grand-mère. Elle est assise, mais sur le geste de sa main, c'est comme si elle tenait quelque chose d'invisible. Et moi, ça m'a renvoyé tout de suite aux figures de la maternité Congo, les statuettes Pemba. Au fait, elle a la même position sur ces statuettes. C'est toujours une mère assise, tenant un bébé sur la main. Et il y a une main qui protège le pied, une autre main qui protège la tête. Et ma grand-mère, sur cette photo, elle a la même position. Et tout de suite, ça m'a inspiré de faire un lien entre ce que ma grand-mère représente pour ma famille et ces images de mère, de protectrice de clan. Et je me mets en scène, je me prends en photo en reprenant le posture inspiré à la fois par la photo de ma grand-mère et par le figure Pemba. Sur la première photo, ça symbolise cette étape, on va dire, d'initiation, où moi, en tant qu'artiste et également en tant que fille de cette famille-là, j'essaie de comprendre des choses. Et il y a 2 personnages à côté, par leurs gestes, on voit qu'ils sont en train de donner, de transmettre. Les titres de cette photo, c'est Baka, Akikongo, Baka qui signifie « tiens ».
8: Et Gosette Lubando, de quelle manière vous vous inscrivez dans la thématique du feu de cette installation congolaise?
9: Sur le photo, on voit des symboles de scarification. Les scarifications, c'est lié au feu. Ma grand-mère en avait sur le joue. C'est vraiment dans l'idée d'un feu qui ne nous consume pas. C'est dans l'idée de ces feux-là qui nous soignent. Donc la deuxième photo s'intitule Fika. Fika à Kikongo, ça signifie couvre ou garde. Donc on couvre par également par la chaleur d'une maman qui couvre son enfant, qui protège. Et finalement, le figure que je représente de la mère du clan deviennent, dans l'ensemble de l'installation, deviennent comme protectrice de cette forge.
8: Merci Gozette Lubondo.
9: Merci.
0: Gozette Lubondo qui vient de recevoir le prix Art African Award et elle vient d'inaugurer une nouvelle exposition à Lomé avec des photos prises sur des lieux emblématiques laissés à l'abandon au Gabon.
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0: Laissé à l'abandon au Congo, pardon. Alors comment mettre toutes les chances de son côté pour vieillir en bonne santé? Ça c'est ce qu'on se demande ce matin avec Chantal Laureau et son invité.
11: Bertrand Fougère, bonjour.
12: Bonjour.
11: Vous êtes professeur de gériatrie à l'université et au CHU de Tours et vous avez publié « L'âge, c'est dans la tête, on finira tous par vieillir, autant s'y préparer jeune » aux éditions Vuibert. Votre conviction, c'est que la vieillesse n'est pas une fatalité mais une opportunité?
12: Alors c'est plus qu'une opportunité, vieillir c'est réussir sa vie. Si on vieillit pas, c'est que ça s'est mal passé avant, donc on a tous envie de vieillir, mais on a tous envie de vieillir en bonne santé.
11: Alors quels sont les principaux conseils à suivre si l'on veut vieillir de la meilleure façon possible?
12: Mais en fait, on dit qu'il y a 6 grandes capacités qu'on doit entretenir si on veut essayer de vieillir en santé. C'est notre mémoire, notre mobilité, notre nutrition, notre vue, notre audition et notre morale. Et donc, si on prend soin correctement de ces 6 capacités tout au long de sa vie, on peut espérer vieillir en santé.
11: Même si on aimerait croire, comme vous, que l'âge, c'est dans la tête, le corps peut réserver malgré tout de mauvaises surprises. En vieillissant, on est moins performant à 70 ans qu'à 30, par exemple. Comment on accepte ça?
12: Alors, comment on l'accepte? En fait, le vieillissement, c'est que des successions de changements, parfois de pertes. Et en fait, le bien vieillir, c'est savoir s'adapter le plus possible à toutes ces pertes, qui sont aussi des fois des richesses, puisqu'on s'enrichit d'autres choses, on s'enrichit d'expériences, on s'enrichit de nouvelles choses, et aussi on peut contrecarrer aussi des effets du vieillissement, notamment par exemple physique. On peut aussi avoir une très bonne mémoire en vieillissant, on peut continuer à se nourrir correctement, enfin en tout cas il y a plein de choses qui permettent de vieillir en santé tout au long de sa vie.
11: Ça veut dire qu'il faut entraîner ses muscles, mais on peut aussi entraîner sa mémoire.
12: Bien sûr, le cerveau c'est comme un muscle, et ça s'entraîne comme le fait d'aller faire un footing en bord de Seine.
11: Et selon vous, pourquoi autant de clichés circulent encore sur la vieillesse? Pourquoi la vieillesse fait encore si peur?
12: Parce qu'en fait, on a tous envie de vieillir, mais en restant jeune. Vous achetez des crèmes anti-âge pour cacher les rides. On a une société qui promeut beaucoup le jeunisme, en fait, et plus que le vieillissement, parce qu'on associe toujours vieillissement à dépendance, à perte d'autonomie, au grand âge, etc. Alors qu'en fait, on est tous le vieux de quelqu'un.
11: Merci beaucoup, professeur Bertrand Fougère. Priorité santé est à retrouver à 9h10 et 1h10, temps universel.
0: Et merci à vous, Chantal Laureau. Le retour de l'actualité africaine dans un petit peu moins de 4 minutes. Mais d'abord, de la musique, c'est dans notre playlist du mois sur RFI. Yang Miko, entre trap latino et reggaeton, elle est portoricaine, ancienne joueuse de l'équipe nationale de football, et elle impose aujourd'hui un virage à la musique urbaine. La voici sur ce titre, Biaf, Yang Miko, sur RFI.

0: Adiaf Yang Miko, c'est dans notre playlist du mois sur RFI Musique. L'actualité africaine revient dans un petit peu plus d'une minute. Restez avec nous sur RFI.
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0: 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Il est 5h30 à Kinshasa, 4h30 en temps universel. L'actualité africaine pendant une demi-heure avec vous, Pierre Boudiaz, bonjour.
4: Bonjour Gaëtan, bonjour à tous.
0: Et à la une de votre journal, des fonds et une promesse pour l'Est de la République démocratique du Congo.
4: C'est le bilan de la visite express de la commissaire européenne à l'aide internationale hier à Bounia, épicentre de l'épidémie d'Ebola. Adjal Habib annonce une nouvelle enveloppe d'aide et assure que les frontières des 27 ne se fermeront pas. On revient sur ce déplacement dès le début de ce journal. La RDC où le couperet est tombé pour les accusés dans le procès en appel du massacre de Michael Sharp et de Zaïda Catalane. La haute cour militaire condamne 54 personnes à mort pour le meurtre barbare des deux experts onusiens en 2017. Mais de nombreux hauts gradés échappent à toute peine. C'est en tout cas ce que dénonce le président de la Commission nationale des droits de l'homme. Nous serons également au Tchad pour évoquer les conditions de détention dégradées des dirigeants du GCAP, principale plateforme d'opposition désormais dissoute. Au Cameroun, où les débats sur le budget débutent demain et lors desquels les marges de manœuvre s'annoncent très faibles, absence de gouvernement oblige. Et on terminera en musique avec la découverte du premier album du percussionniste congolais Faborel Bambi. L'Union européenne renforce son soutien à la RDC et aux pays de la région face à l'épidémie d'Ebola. Visite express hier dans l'Est congolais de la commissaire européenne à la coopération internationale, à l'aide humanitaire et à la réaction aux crises. Elle était à Bounia, en Ituri, foyer de propagation du virus. L'occasion pour Adjal Habib d'annoncer une rallonge de 5 millions d'euros aux 15 déjà promis pour la riposte face à l'épidémie en RDC mais aussi en Ouganda. La haute responsable européenne qui a profité de sa visite pour visiter les infrastructures de traitement des malades, dont le centre médical évangélique de Niakoundé. Notre envoyé spécial sur place, Pauline Azidi, s'y est également rendu. Reportage.
5: Vous allez être dans un centre avec des patients qui sont à l'intérieur. Donc on doit respecter leur intimité, on doit respecter aussi les zones que vous ne devez pas toucher.
6: Le docteur Marie-Rosaline Bélisère est la directrice régionale pour l'Organisation mondiale de la santé. Elle nous accueille dans ce centre de traitement de Niakoundé, opérationnel depuis moins d'une semaine sur deux étages. Il a une capacité de 50 lits, comme l'explique Michael Di Marco, le logisticien du centre.
7: À l'étage supérieur, il y a les cas suspects. En bas, ce sont les cas confirmés. Nous avons actuellement 27 ou 28 patients, mais ces chiffres évoluent chaque jour.
6: Et il vous faut combien de temps pour confirmer un cas?
7: Ça dépend du laboratoire. En ce moment, ça prend à peu près 2 ou 3 jours, mais on essaie d'accélérer les choses, notamment en décentralisant les laboratoires.
6: Depuis son ouverture, ajoute le docteur Bélisère, les équipes se relaient 24 heures sur 24.
5: Ici, on a au moins 30 personnels qui travaillent. Mais ça, c'est le personnel médical. Il y a aussi d'autres personnels qui travaillent dans la buanderie, il y a beaucoup de personnel.
6: L'infrastructure n'est pas encore totalement terminée. 18 nouveaux lits doivent être encore ajoutés, ainsi qu'une crèche pour accueillir les enfants des malades durant leur traitement. Pauline Azidi, de retour de Bounia à RFI.
4: Et outre de nouveaux moyens financiers, c'est également du matériel que l'Union européenne débloque pour la riposte face au virus. Un pont aérien mis en place ces derniers jours a permis d'acheminer 100 tonnes de tentes, matériel de détection et médicaments vers Bounia. Une solidarité internationale primordiale pour Adjal Habib et une promesse pour que cette dernière fonctionne. Les frontières de l'Union européenne resteront ouvertes. On l'écoute.
8: Les experts scientifiques nous disent qu'il ne faut pas fermer les frontières, que ça risque de contribuer encore plus, finalement, à fragiliser cette région, puisque ça va ralentir l'aide humanitaire. On a déjà vu que les fermetures partielles qui se sont opérées entre l'Ouganda et la RDC ont ralenti, en fait, la distribution de l'aide humanitaire. Donc, plus on ferme, plus on se replie, plus on risque, en fait, de contribuer à répandre le virus. Donc, ce qu'il faut, c'est plutôt rester vigilant, poser des gestes barrières, prendre les températures au départ. La Belgique, par exemple, a des vols directs Kinshasa-Bruxelles. La semaine prochaine, ici d'ici, le Centre européen de lutte contre les épidémies va déployer des moyens aussi pour poser des diagnostics à l'aéroport, renforcer finalement les tests. C'est ça qui est essentiel, qu'on renforce de façon rationnelle et efficace nos contrôles.
4: Et à noter que le dernier bilan de l'épidémie d'Ebola en RDC fait état de 515 cas confirmés et de 95 décès. Il a été présenté hier par les autorités de Kinshasa. L'actualité en RDC, c'est également ce verdict très attendu de la haute cour militaire dans le procès en appel du meurtre de l'américain Michael Sharp et de la suédo-chilienne Zaida Catalan. Les deux experts onusiens avaient été victimes d'un double assassinat barbare en 2017 dans le Kasaï central. Ils enquêtaient alors sur les violences liées à l'insurrection de la milice Kamuinan Sapu. Dans ce dossier, la justice a finalement condamné hier en deuxième instance 54 personnes à la peine de mort, dont le colonel Jean-Dieu Mambweni, officier des forces armées congolaises. Et si ce verdict met fin à 9 années de procédure judiciaire, la Commission nationale des droits de l'homme fait part de sa grande déception. Paul Sapu en est le président. Il assure que de nombreux hauts responsables, pourtant selon lui commanditaires, ont échappé à toute sanction.
9: Le jugement rendu va s'ajouter à la liste de documents que la CNDH examine actuellement dans le cadre de notre mission d'établissement des faits. Nous allons essayer d'accélérer nos enquêtes. Les éléments de preuve en notre possession indiquent que le procès ouvert à Kananga en 2017 a délibérément exclu des individus qui avaient pourtant été cités au cours des auditions comme étant des commanditaires et autres auteurs intellectuels du double meurtre des experts onisiens et des violences au Kasaï. Ces individus n'ont jamais été inclus dans aucun procès. L'exécution des experts ne pouvait pas être décidé par une simple milice.
4: Des propos recueillis par Pascal Moulégoua, la CNDH avait ouvert en février sa propre enquête pour pousser à l'ouverture d'un nouveau procès. À noter que la RDC n'a plus procédé à une exécution depuis 2003. Le moratoire sur la peine de mort a cependant été levé il y a 2 ans. Des nouvelles maintenant des dirigeants de la principale plateforme d'opposition au Tchad, et elles sont préoccupantes. En détention depuis leur condamnation à 8 ans de prison ferme, l'état de santé des leaders du GCAP inquiète, notamment celle du président des démocrates évacué de la prison de Klesoum jeudi soir. Avok Souma Jona Atchenemou a ensuite été admis en soins intensifs avant d'être autorisé à recevoir des soins à domicile. Maître Adou Moussa est l'un de ses avocats. Il appelle la justice à accélérer l'examen de la procédure d'appel déposée par les dirigeants du GCAP, une plateforme d'opposition désormais dissoute.
10: Le professeur a pu sortir des soins intensifs. Le procureur général, près la cour d'appel d'N'Djamena, lui a accordé une sortie provisoire de la prison pour suivre ses soins. La détention au niveau de la maison d'arrêt de Klesoum ne respecte pas les conditions minimales de détention normale. Donc ils sont détenus dans une même chambre avec ces 6 co-détenus. Ce que nous demandons, comme nous avons fait appel de la décision rendue par le tribunal grand instance d'N'Djamena, nous voulons que le dossier monte très vite au niveau de la cour d'appel pour que la cour soit examinée en appel par la chambre correctionnelle de la cour d'appel d'N'Djamena. Nous espérons bien que la cour puisse renverser la première décision rendue par le tribunal de grand instance d'N'Djamena et les 5 autres qui sont restés en prison pouvant sortir et aller vers leurs familles respectives.
4: et deux des huit présidents du GK, Bidi Valentin et Kelou Bombay, avaient déjà bénéficié d'une libération provisoire pour raison de santé. RFI, il est 5h38 à Yaoundé, le Cameroun, où sénateurs et députés sont convoqués demain pour la deuxième session parlementaire annuelle. Traditionnellement, sur la table de ce rendez-vous, le débat d'orientation budgétaire comprenait celui sur le budget de l'année à venir. Mais avant de parler de 2027, les élus devraient une nouvelle fois revoir le budget 2026 via une loi de finances rectificative, car le Cameroun n'a tout simplement pas les moyens de ses ambitions et du budget annoncé de 8 800 milliards de francs CFA. Et l'attentisme engendré par l'annonce toujours attendue d'un remaniement depuis 6 mois accentue le malaise, Amélie Tulech.
11: Petits ou grands, les acteurs économiques le disent, en ce moment l'argent ne circule pas. Les analystes dépeignent un tableau sombre pour les finances publiques camerounaises. Problème de trésorerie avec des recettes insuffisantes côté impôts et douanes car l'activité dans le secteur formel est faible. Recettes insuffisantes aussi côté secteur minier et hydrocarbures pour des questions de gouvernance. Dans le même temps, des contraintes énormes pèsent sur le budget du Cameroun, la majeure partie étant aspirée par les frais de fonctionnement de l'État et le remboursement de la dette extérieure. Conséquence, très peu de marge pour financer des projets pour améliorer les infrastructures et le quotidien des Camerounais, accès à l'eau, l'électricité, à des soins de qualité ou encore à un bon réseau routier. Dans ce contexte, l'État camerounais est en ce moment aussi mauvais payeur pour ses prestataires nationaux. Au 31 mars, il cumulait plus de 500 milliards de francs CFA de factures impayées auprès de ses fournisseurs domestiques. Et l'annonce répétée mais non concrétisée par le président Biya d'un futur nouveau gouvernement a également freiné durant cette première moitié de l'année l'exécution du budget et donc les appels d'offres pour des marchés publics.
4: Et puis musique pour finir, c'est le percussionniste et chanteur congolais Faborel Bambi qui nous accompagne avec son tout premier album, ça s'appelle Sala Sala, Travail Travail en Lingala, un afro-jazz moderne et joyeux où il encourage la jeunesse africaine à se lever. Lisa Giroldini nous le fait découvrir.
12: De Pointe-Noire à Paris, des rives du fleuve Congo à la Seine, Sala Sala est un disque en mouvement, influencé à la fois par les rythmes ancestraux congolais et par la scène jazz européenne actuelle. Et ce qui frappe, c'est la puissance de la voix de Faborel Bambi, mais aussi les belles grilles d'improvisation des cuivres et les vibrations des percussions.
13: Les percussions, c'est traditionnellement, c'était un téléphone à l'époque où il n'y avait pas les réseaux sociaux. Et le tambour était le centre d'une société. Nous, le Congo, notre tambour traditionnel, c'est le ngoma, beaucoup utilisé, avec aussi un grand groupe de musique qui m'a inspiré depuis mon enfance, les tambours de Brazza. Voilà, le tambour, pour moi, ça reste le centre de tout.
12: Entouré de son quintet Elikia, Faborel Bambi navigue entre afro-jazz, funk, soul, rumba, musique électronique. Il s'aventure aussi du côté des chants pygmées et chante en Lingala, en Lari et en Kikongo des messages d'espoir et de paix. Au croisement de Papa Wemba et de Nate Smith, on trouve maintenant Faborel Bambi.

0: toute l'énergie de Faborel Bambi et de son premier album Sala Sala pour conclure ce journal. Merci Lisa Girolini de nous l'avoir fait découvrir. 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
0: Afrique Matin, deuxième édition. On est ensemble pour encore une vingtaine de minutes. On parle lutte contre la surpêche ce matin. Le poisson, ressource alimentaire principale pour un tiers des citoyens du continent. Une ressource malgré tout menacée par la surexploitation des ressources halieutiques. Le dossier d'Afrique Éco à retrouver dans un peu moins de 10 minutes. Et puis on reviendra également sur la tournée régionale du président béninois Romuald Ouadani. L'occasion pour le chef de l'État d'entamer un dégel des relations avec les pays de l'AES, à commencer par le Niger. Analyse à suivre avec notre invité. Merci d'être à l'écoute de la Radio du Monde. On commence par les sports. Et c'est avec vous, Babacar Diarra. Bonjour Babacar.
2: Bonjour Pierre.
0: En football, le Maroc a pris ses marques aux États-Unis avec un nul encourageant face à la Norvège pour son dernier match de préparation.
2: Dans une première période dominée, les Lions de l'Atlas avaient ouvert le score grâce à Brahim Diaz avant que le capitaine d'Arsenal, Martin Odegaard, n'égalise pour les Norvégiens. Un partout et une double tuile tout de même à signaler avec les sorties sur blessure du latéral gauche du Bayern, Nusayir Mazraoui, très tôt dans la rencontre. Puis du milieu offensif Abdé Ezzalzouli, touché à la jambe droite en seconde période. C'est le principal regret du sélectionneur marocain Mohamed Warbi, dans l'ensemble satisfait par ce qu'il a vu de ses joueurs dans le New Jersey.
3: On est très content du contenu, on est très content de l'adversité. Bien entendu, on termine avec des joueurs qui doivent sortir, donc c'est un peu plus embêtant pour nous, mais on va voir ce qui se passe demain et après-demain pour faire les diagnostics. Et sinon, on a montré aujourd'hui qu'on était une équipe solide, qu'on était une équipe qui savait à quoi elle jouait et qui avait des idées. On a montré aussi beaucoup de résilience à la fin. Malgré le changement, c'est pas facile pour les joueurs. On a montré beaucoup de résilience. Donc, alhamdoulilah, on sort satisfait de ce match, même si on aurait voulu le gagner.
2: Le Maroc aura rendez-vous samedi prochain à 22h temps universel pour son entrée en lice dans la Coupe du Monde face au Brésil.
0: Un sacré choc. Et avant même le coup d'envoi du Mondial, Babacar, le voisin algérien, renouvelle sa confiance à son sélectionneur.
2: La fédération a prolongé le contrat du technicien suisso-bosnien Vladimir Petkovic jusqu'en juillet 2028. Il était arrivé sur le banc des Fenech en 2024 avant de les qualifier pour le Mondial, puis de les emmener en quart de finale de la dernière Coupe d'Afrique. Cette signature est intervenue juste avant le voyage du groupe algérien vers Kansas City où les Nord-Africains disputeront un dernier match amical mercredi face à la Bolivie avant l'entrée en lice contre les champions en titre argentins.
0: Là aussi ça va être compliqué. En cyclisme, on prend le même et on recommence sur le Tour du Cameroun.
2: Le boulimique Mohamed Nadji Bassal s'est adjugé une troisième victoire d'étape de rang. L'Algérien s'est imposé au bout de la quatrième étape entre Yaoundé et Essé sur 108 km. Au classement général, le Camerounais Rodrigue Kouere Nounawe conserve le maillot jaune. Le Rwandais vainqueur Massé Shengo lui colle au basque dans le même temps et pour son directeur sportif Félix Sempoma, il ne va pas tarder à lui passer devant.
4: Être deuxième, même temps avec le maillot jaune, c'est un avantage pour nous. Dans les étapes qui restent, même si ce sont des sprints ou dans l'échappée, nous on va chercher tous les moyens possibles de prendre le maillot jaune parce que c'est notre objectif. On a quitté le Rwanda pour venir au Tour du Cameroun pour un seul objectif de gagner le Tour. Dans notre équipe, on n'a pas de sprinter. Malheureusement que le Tour du Cameroun cette année, il n'y a pas des étapes qui termine dans les montées, il n'y a pas de collines, on va toujours essayer. Et mes garçons font tout ce qu'ils doivent faire pour gagner une étape. Je pense que d'ici les étapes qui suivent, on va pouvoir changer notre stratégie, chercher des échappées comme il faut.
2: Et on verra ce que ça donne sur la cinquième étape du Tour du Cameroun. Les coureurs parcourront 126 km entre Bafia et Bangangté.
0: Affaire à suivre donc. Babacar Diarra pour les sports. Merci à vous. 6h46 ici à Paris.
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0: Et l'actualité internationale de ce lundi 6 juin, c'est l'Iran qui a tiré dimanche plusieurs missiles contre Israël en représailles au bombardement israélien sur la banlieue de Beyrouth. Téhéran prévenant de que toute nouvelle agression ferait l'objet d'une riposte plus forte. L'armée israélienne annonce avoir frappé des cibles militaires en Iran. Dans le même temps, des frappes ont été menées vers Israël, provoquant une riposte israélienne qui a frappé dimanche le sud du Beyrouth, faisant 2 morts et 20 blessés. Israël qui annonce la fermeture de toutes les écoles dans le pays, tandis que l'Irak a fait état dimanche soir de la fermeture temporaire de son espace aérien. Après des élections législatives en Arménie, le Premier ministre sortant, Nikol Pachinian, au pouvoir depuis 2018, en passe d'être reconduit. Selon la commission électorale centrale, les résultats après dépouillement de 32% des bureaux de vote montrent que le parti Contrat Civil fait la course en tête devant l'alliance Arménie Forte du milliardaire russo-américain Samuel Karapetian. Et puis les élections législatives également au Kosovo ce dimanche. Le parti du Premier ministre sortant, Albin Kurti, obtient 43% des suffrages exprimés, un résultat en forte baisse par rapport à celui obtenu en décembre 2025. Et vous l'entendiez dans le journal des sports. J-3 avant le début de la Coupe du Monde de football. Avec la nouvelle formule à 48 équipes qualifiées, ce sont 10 sélections africaines qui feront le déplacement au Mexique, au Canada et aux États-Unis. Mais si les joueurs seront bien présents, ce ne sera probablement pas le cas de tous les supporters qui souhaitent venir encourager leurs héros, notamment ceux du Ghana. Après de multiples volte-face, la Maison Blanche a en effet à nouveau imposé en janvier des restrictions de visa pour les citoyens du pays. Un groupe de 147 supporters des Black Stars a fait l'actualité à la mi-mai lorsque leurs visas ont été rejetés. Reportage à Accra de Claudia Lacave.
6: C'est un chant original que nous n'entendrons peut-être pas dans les stades américains cet été. Akosua, un jersey rouge, jaune et vert sur le dos, s'est vu refuser le visa pour les États-Unis. Elle est une fan active du Complex Supporters Union depuis plus de 5 ans.
7: So we usually dance.
8: Habituellement, on danse et on chante ensemble et on rend le tout très vivant.
7: Very vibrant.
6: Son groupe l'a sélectionné pour son enthousiasme dans les gradins, mais ses espoirs se sont éteints face à l'officier de l'immigration.
8: Peut-être que mon tour viendra, mais c'est déchirant parce que c'était ma première opportunité de partir voir les Black Stars jouer sur la scène internationale et j'ai été refusée. Mes enfants me demandaient « Maman, vas-tu en Amérique? Vas-tu supporter? Va-t-on te voir à la télévision ?» Quand je suis rentrée, je ne savais pas comment leur annoncer la nouvelle.
6: Elle avait payé l'équivalent de plus de 500 euros au groupe, mais ne sera pas remboursée. De nombreux supporters ghanéens se retrouvent dans cette situation, même s'il est impossible de connaître l'ampleur des refus. L'ambassade des États-Unis à Accra dit avoir renforcé ses équipes consulaires et débloqué des dizaines de milliers de rendez-vous pour les demandes. Le porte-parole, Matthew Asada.
9: Je suis sûr qu'il y a des compatriotes qui se sont vus refuser un visa, mais nous avons collaboré en proximité avec le gouvernement du Ghana pour s'assurer que les athlètes, l'équipe, les employés techniques et n'importe qui impliqué reçoivent leur visa, tous les artistes ainsi que certains de la délégation commerciale. Et bien sûr, on travaille avec le ministère des Sports sur le programme gouvernemental pour les supporters.
6: Le ministre des Sports a affirmé qu'aucun supporter parrainé par le gouvernement n'avait encore été refusé. Les autorités ghanéennes tentent d'amortir la situation, d'après le directeur de l'agence des sports, Yao Ampofo-Ankra.
10: C'est inconfortable, c'est un défi, mais ce qu'on doit faire, c'est continuer à travailler avec l'ambassade des États-Unis pour réduire et minimiser le nombre de dénis. Et nous devons éduquer ceux qui ont déjà candidaté et iront bientôt à l'entretien. Certains l'ont obtenu, d'autres non, ça arrive, vous savez.
6: À tous ceux qui obtiennent le fameux Graal, le président Mahama a lancé un avertissement. N'étendez pas votre séjour au-delà de votre visa ou le Ghana risque de retourner sur la liste des pays interdits aux États-Unis. Claudia Lacave à Accra pour RFI.
0: Et la Coupe du Monde du Ghana, elle débutera le 18 juin face au Panama. Afrique Echo, maintenant nous revenons ce matin sur une ressource essentielle au continent africain, le poisson. Il représente la première source de nutrition pour un citoyen du continent sur trois, mais la pêche et ses à côté sont également un formidable bassin d'emploi. À terme, 20 millions de personnes pourraient travailler dans le secteur d'ici la fin de la décennie en Afrique, d'où l'importance de protéger les réserves halieutiques aujourd'hui menacées par la surpêche et la pêche illégale. Il y a 3 ans, les membres de l'Organisation mondiale du commerce se sont mis d'accord pour mettre fin aux subventions à la pêche les plus nocives, mais sa mise en œuvre s'avère compliquée, Nathanaël Vitran.
11: Il aura fallu près de 25 ans de négociations à l'Organisation mondiale du commerce pour parvenir à cet accord. En septembre dernier, 2/3 des membres l'ont officiellement ratifié, ce qui a permis son entrée en vigueur. Historique, souligne la directrice générale adjointe de l'OMC, Jennifer Nordquist.
12: C'est la première fois que nous avons un accord qui se concentre à la fois sur l'aspect économique
7: économique et sur la question de l'environnement. L'idée est de lutter contre les subventions néfastes alors que 35% des réserves mondiales de poissons sont déjà menacées par la surpêche.
11: À ce jour, 120 des 166 membres de l'OMC l'ont adopté, ce qui veut dire qu'ils se sont mis d'accord sur un premier volet concernant l'interdiction des subventions les plus nocives, celles qui de fait encouragent la pêche illégale ou non déclarée. Mais pour aller plus loin, il faudra parler aussi des subventions au carburant ou celles sur les bateaux.
7: Le chronomètre est lancé, les membres ont 4 ans pour s'entendre sur le deuxième volet de cet accord. En cas d'échec, même la première partie de l'accord pourrait tout simplement disparaître.
11: En attendant, l'OMC aide ses membres à faire respecter le premier volet de cet accord.
7: Nous avons mis en place un système d'aide financière à destination des économies les moins développées. Cela a par exemple permis au Ghana de travailler avec les organisations de pêche locale pour lutter contre la pêche illégale.
11: Mais les choses ne vont pas assez vite pour le docteur Arvin Boulel, ministre de la pêche et de l'économie bleue de la République de Maurice.
12: Les pays qui subventionnent fortement la pêche le font au détriment des petits États insulaires en développement. Cela met une énorme pression sur nos pêcheurs et entraîne l'épuisement des réserves de poissons. C'est pourquoi nous demandons à l'OMC de prendre des mesures de suivi et de surveillance.
11: Son homologue et voisin, Wallace Cosgrove, ministre de la pêche et de l'économie bleue des Seychelles, voudrait lui qu'on prenne mieux en compte les spécificités des États insulaires.
13: De mon point de vue, certains aspects du secteur de la pêche ont besoin d'être soutenus, particulièrement dans notre cas, quand on parle d'artisans pêcheurs locaux qui contribuent à la sécurité alimentaire de leur communauté.
11: Une aide publique qui, selon lui, n'a pas forcément besoin d'être financière, cela pourrait passer par la mise en place d'infrastructures ou bien par une aide logistique à l'échelle locale.
0: À Nathanaël Vitran, le dossier d'Afrique Éco à retrouver sur RFI.fr. RFI, il est 5h53 à Cotonou, la capitale économique béninoise, où le nouveau président a à nouveau posé ses valises cette semaine. Romuald Ouadani, de retour après un marathon diplomatique régional qui l'aura mené successivement au Nigeria, au Niger, au Burkina, au Togo et en Côte d'Ivoire. L'occasion pour lui d'entamer un processus de normalisation avec les États dirigés par des putschistes, à commencer par le Niger. Et pour le politologue béninois Mathias Hounpe, le chef de l'État a fait le choix du pragmatisme. Il répond aux questions de David Bachy.
14: Dans ce désaccord, le Bénin n'avait pas véritablement de grief vis-à-vis du Niger. Mais le Niger avait le sentiment que le Bénin pouvait servir de base pour le déstabiliser. Donc s'il pouvait être clairement montré que matériellement, ni les intentions, ni les capacités n'étaient pas réunies pour déstabiliser le Niger, je pense qu'on pourrait aller assez rapidement vers le rétablissement des relations de collaboration entre les deux pays.
15: Justement, il y a 4 mois, le général Tiani accusait encore le Bénin, comme la Côte d'Ivoire et la France, d'être à l'origine de l'attaque de l'aéroport de Niamey, revendiqué par l'État islamique. Selon vous, comment les populations au Bénin et au Niger perçoivent-elles ce revirement radical et inexpliqué du chef de l'État nigérien?
14: Les populations ne souhaitent qu'une chose, le dégel de la tension entre le Bénin et le Niger. Et ces populations ne sont pas, je vais mettre en griffe, tellement préoccupées par la plupart des questions qui sont soulevées au niveau des leaders politiques. Et donc si aujourd'hui le Niger et le Bénin se mettent d'accord pour réouvrir les frontières, permettre la circulation libre des personnes et des biens, de mon point de vue, la population ne serait que heureuse.
15: Et du coup, est-ce qu'une coopération militaire vous semble également envisageable?
14: Pour le succès de la lutte contre le terrorisme, aussi bien du côté du Bénin que de celui du Niger, il vaut mieux que les pays frontaliers ne soient pas en désaccord comme ça a été le cas ces derniers temps.
15: Du partage de renseignements, par exemple, ce serait un début?
14: Voilà. Du partage de renseignements, ça peut être même des interventions militaires ponctuelles. C'est vraiment utile pour les deux pays dans la lutte contre le terrorisme qu'ils s'entendent.
0: Le politologue béninois Mathias Hounpe, entretien avec David Bachy à retrouver en intégralité dans un peu moins d'une heure. Vous vous connaissez le jingle, on retrouve tout de suite Maman. Maman, vous nous dites aujourd'hui qu'au Gondwana, il y a quelque chose qui n'est jamais en rupture de stock.
16: Oui, certains Gondwanais ont surnommé notre beau pays le pays de la pénurie, le pays où tout manque tout le temps. Et oui, au Gondwana, très régulièrement, on manque de riz, de sucre, de carburant, d'électricité, de médicaments, de routes, d'écoles, etc. Mais comme pour toutes les règles, à celle-ci, il y a une exception. Il y a une denrée qui ne manque jamais au Gondwana, c'est la bière. Et oui, la bière. En très très démocratique république, la bière n'est pas une simple boisson, c'est un chapitre de politique publique. C'est un outil indispensable à la stabilité nationale et au vivre ensemble. Bah oui, parce que pendant que le Gondwanais lambda peut faire 3 jours de queue pour mettre du carburant ou acheter du sucre, il ne fait jamais la queue pour acheter une bière. Jamais de la vie, ça n'existe pas. La bière, il y en a pour tout le monde tout le temps. Elle t'attend, le Gondwanais lambda, elle t'attend dans ton frigo, fraîche, disponible, fidèle. Plus fidèle que le député qui ne vient te voir que quand les élections approchent. Si tu connais bien la très très démocratique république, eh ben tu sais que notre leader bien-aimé, son excellence président fondateur, dans sa grande sagesse démocratiquement éternelle, a compris une chose fondamentale. Un peuple qui réfléchit est très dangereux à surveiller comme le lait sur le feu. Alors qu'un peuple qui rafraîchit son gosier facilement quand il veut avec une bière fraîche, eh ben c'est un peuple tranquille. Contrairement aux idées reçues, au Gondwana, on ne contrôle pas le peuple avec l'aide de sergents sans fou, l'amour des autres et sa brigade chicotée coup de rangers. Non, on le contrôle avec des bouteilles. C'est le béaba de la politique. Pendant que le peuple boit, il ne conteste pas. Pendant que les Gondwanais trinquent, il ne marche pas. C'est ça, mon ami. Pendant que tu commandes la deuxième tournée, tu oublies pourquoi tu t'es fâché le matin. L'autre jour, un gars un peu trop curieux a essayé de poser une question sur un article de la Constitution. Le barman lui a alors demandé s'il veut comprendre la Constitution ou bien s'il veut une bière bien glacée. Le gars a dit mais mets-moi deux bières là, la Constitution peut attendre. C'est comme ça qu'on stabilise une république et qu'on garantit la cohésion sociale. Même les économistes du Gondwana ont adapté leurs analyses. Ils ne parlent plus de croissance économique, ils parlent de mousse. Plus il y a de mousse, plus l'économie va bien. L'opposition gondwanaise s'y est mise aussi parce qu'elle connaît très bien le pays. Opposant historique ne fait plus de meeting, il organise des tournées générales, surtout quand il y a du foot à la télé. Résultat, tout le monde boit, tout le monde regarde le match en faisant des paris sportifs. Résultat logique, au Gondwana, la bière est plus disponible que l'eau potable. Parce que si l'eau donne la vie, eh ben la bière prolonge les mandats présidentiels. À demain.
0: À demain, Maman. C'est la fin de cette deuxième édition d'Afrique Matin. Merci à Pauline Berthélémy qui était à la réalisation aujourd'hui. Vous restez avec nous dans un peu moins d'une minute. C'est Andréane Mélard qui prend l'antenne pour RFI Matin. La prochaine tranche d'actualité africaine, c'est dans une demi-heure.
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22: RFI Matin commence. Bonjour tout le monde, bienvenue au programme. Le Moyen-Orient, Israël et l'Iran se frappent à nouveau mutuellement ces dernières heures. C'est une première depuis le cessez-le-feu entré en vigueur le 8 avril dernier. On en parle dans votre journal, Julien Coquelle-Rohem. Bonjour Julien.
23: Bonjour Andréane. À la une, en effet, de nouveaux tirs de missiles iraniens en direction d'Israël ce matin après de premières frappes hier soir. Et la réponse israélienne dans la nuit, une quinzaine de sites militaires iraniens bombardés par Israël. Les gardiens de la révolution menacent d'aller plus loin. On appelle Téhéran dans un instant. L'actualité ce matin, c'est aussi l'Arménie, où Nicole Pachinian revendique une victoire historique aux élections législatives. En Corée du Nord, la visite de Xi Jinping pour louer l'amitié invincible entre Pyongyang et la Chine. Dans ce journal également, un nouveau verdict à Kinshasa dans le procès du double assassinat d'experts des Nations Unies en 2017. La France et la colère autour de l'affaire Liana. Le ministre de la Justice, Gérald Darmanin, met les procureurs et les magistrats sous pression. Et puis du tennis et la victoire d'Alexander Zverev qui s'offre son premier grand chelem. Il l'attendait depuis longtemps.
22: C'est une première depuis le 8 avril et le début du cessez-le-feu.
23: Deux premières frappes iraniennes hier soir sur Israël, des tirs de missiles, tous interceptés en représailles selon Téhéran, au bombardement israélien qui a fait 2 morts et 20 blessés hier dans la banlieue sud de Beyrouth au Liban. La région semble depuis se rapprocher d'heure en heure d'une nouvelle escalade. On vous retrouve à Téhéran, Siavosh Ghazi, bonjour. Israël a riposté cette nuit en frappant l'Iran et la République islamique a répondu il y a quelques minutes.
1: Ce matin, l'Iran a de nouveau riposté à la riposte israélienne. L'aviation israélienne a mené une série d'attaques contre Téhéran, Ispahan, Karaj, Kermanshah, la frontière avec l'Irak, ou encore Tabriz. Une quinzaine de frappes contre ces villes dans la partie ouest de l'Iran. Et donc, moins de 3 heures après, l'Iran a riposté à son tour en lançant des missiles contre le centre et le sud d'Israël, mais également une base militaire dans la région de Naplus, dans le territoire occupé, donc qui a été visé, selon les informations données par les médias iraniens. Donc une riposte iranienne qu'on attendait contre la riposte israélienne. Il peut y avoir d'autres frappes dans les heures qui viennent, puisque l'Iran avait mis en garde Israël, mais aussi les États-Unis, en disant que si jamais Israël ripostait, la riposte iranienne serait encore plus dure. Il y a aussi la possibilité de fermer le détroit d'Hormuz, mais aussi le détroit de Bab el-Mandeb, comme les Houthis au Yémen sont intervenus en lançant un missile contre Israël. Il y a ce qu'on appelle l'unité des terres entre l'Iran, le Yémen, l'Irak avec les milices chiites, le Liban avec le Hezbollah ou encore les groupes palestiniens à Gaza mais aussi dans les territoires occupés. L'unité des terres, l'unité des fronts, un terme qui revient de plus en plus dans la bouche des responsables iraniens mais aussi de tous ces groupes.
23: Siavosh Ghazi, merci. La riposte israélienne contre l'Iran que Donald Trump a tenté d'éviter. Le média américain Axios affirme qu'il a appelé hier Benjamin Netanyahou pour tenter de le dissuader de nouvelles frappes sur le pays. L'Irak et la Syrie annoncent la fermeture de leurs espaces aériens. L'Iran ferme aussi le sien en partie dans l'ouest du pays et suspend les vols à l'aéroport de Téhéran. En Israël, ce sont les écoles qui resteront fermées aujourd'hui. La situation dans la région à suivre minute par minute dans notre direct sur notre site RFI.fr.
22: 9h04 à Yerevan, c'était un scrutin crucial pour l'Arménie lors du verdict après les législatives d'hier.
23: Les premières depuis la défaite du pays dans la guerre contre l'Azerbaïdjan en 2020 et la perte du Haut-Karabakh en 2023. Elles avaient valeur de test pour Nicole Pachinian, au pouvoir depuis 8 ans, le Premier ministre et son parti Contrat Civil, qui recueille au dernier décompte des voix moins de 51% des suffrages. Bonjour Daniel Valo.
2: Bonjour.
23: En direct de Yerevan pour RFI, Nicole Pachinian revendique la victoire, mais elle n'est pas encore totalement confirmée.
2: Oui, le Premier ministre arménien a revendiqué la victoire dans le courant de la nuit sur la base de résultats très partiel. Son parti était alors largement en tête avec 56% des voix, mais dans le courant de la nuit, cette avance s'est réduite et selon le dernier des comptes rendus publics par la commission électorale, le contrat civil, le parti du Premier ministre arménien est toujours en tête, certes, mais de justesse. Le décompte des voix n'est pas terminé et à ce stade, ce serait une victoire, mais sur le fil du rasoir et ce résultat sera probablement contesté par l'opposition qui a dénoncé tout au long de la campagne les pressions judiciaires exercé à son encontre, à l'instar de Samvel Karapetian, le dirigeant du principal d'opposition qui est assigné à résidence. Cet homme d'affaires réputé proche de la Russie a obtenu avec sa formation Arménie Forte plus de 23% des voix, ce qui est beaucoup plus qu'anticipé. Samvel Karapetian qui s'est exprimé lui aussi dans le coin de la nuit pour dénoncer l'annonce prématurée à ses yeux de la victoire célébrée par Nicole Pachinian et ses partisans. Il va donc falloir attendre dans les prochaines heures les résultats définitifs. Une certitude, s'il emporte ces élections, Nicole Pachinian n'aura pas Loin de là, cette large victoire qu'il espérait et qu'il avait demandé à ses électeurs.
23: Daniel Valo, envoyé spécial de RFI à Yerevan, en Arménie. Merci beaucoup.
22: Dans l'actualité également, Julien, un déplacement rare pour Xi Jinping aujourd'hui.
23: Le président chinois qui voyage désormais peu à l'étranger est arrivé ce matin en Corée du Nord pour une visite de 2 jours. C'est la première depuis près de 7 ans. Bonjour Cléa Broadhurst.
3: Bonjour Julien, bonjour à tous.
23: Xi Jinping à Pyongyang pour des cérémonies et pour réaffirmer l'amitié entre les deux pays. Une rencontre qui doit aussi permettre à la Chine de réaffirmer son influence sur un allié devenu plus indépendant grâce à son rapprochement avec la Russie.
3: Oui, rarement un déplacement de Xi Jinping aura autant ressemblé à une opération de reconquête. Longtemps dépendante de la Chine, la Corée du Nord dispose aujourd'hui d'un

0: passe toujours par son grand voisin. Pékin peut offrir ce que Moscou peine à fournir, des débouchés économiques, du tourisme et une aide alimentaire essentielle. Et cette visite, c'est aussi un message adressé aux États-Unis et à leurs alliés. Et au-delà de la symbolique, Xi Jinping veut surtout rappeler à Kim Jong-un une réalité très simple. La Russie est un partenaire utile, mais la Chine demeure indispensable.
1: Cléa Broadhurst à Pékin pour RFI. Merci beaucoup.
2: C'était en mars 2017 en RDC, l'assassinat de deux experts des Nations Unies.
1: L'Américain Michael Sharp et la Suédo-Chilienne Zaida Catalan avaient été tués alors qu'ils enquêtaient sur les violences dans la province du Kasaï central à la suite de l'insurrection de la milice Kamuinan Sapur réprimée par les forces de sécurité. Un feuilleton judiciaire de 4 ans s'est achevé ce week-end à Kinshasa avec le nouveau verdict de la haute cour militaire. Elle avait prononcé en première instance la peine de mort pour 49 accusés. Verdict contesté par le ministère public. La peine a été revue à la hausse en appel avec 54 condamnations à la peine capitale pour crimes de guerre par meurtre. À Kinshasa, correspondance de Pascal Moulégois.
3: Parmi les condamnés figurent plusieurs responsables de la milice Kamuinan Sapu, des exécutants ainsi que le colonel Jean-Dédieu Mambouini, officier de l'armée congolaise. En première instance, le colonel Mambouini n'avait été condamné qu'à 10 ans de prison faute de preuves. En appel, la haute cour a affirmé qu'il avait piégé les experts et a porté sa peine à la mort. Selon l'arrêt, les experts de l'ONU, Michael Sharp et Zaida Catalan, avaient été interceptés le 12 mars 2017 sur le pont d'une rivière proche du village Moyo Musila où ils avaient été conduits avec leurs accompagnateurs congolais. Malgré leur identification comme experts, ils avaient été accusés d'être des traîtres, puis amenés dans la brousse où ils ont été exécutés par balles avant que la tête de la Suédoise ne soit tranchée. Certains accusés ont été condamnés pour leur rôle dans la planification, d'autres ont été formellement identifiés comme ayant influencé les assassins. D'autres encore ont directement exécuté ou participé de manière déterminante au double meurtre sur le terrain. Un verdict qui clôt l'affaire, mais qui est fortement critiqué par la Commission nationale des droits de l'homme, qui estime que les commanditaires hautement placés de ces doubles meurtres n'ont jamais été inquiétés. Pascal Moulégois, Kinshasa.
1: Et en République démocratique du Congo, le bilan de l'épidémie d'Ebola qui continue d'évoluer. Le dernier pointage des autorités ce dimanche fait état de 515 cas confirmés, dont 91 décès. 12 patients ont été déclarés guéris. La commissaire européenne à la coopération internationale, à l'aide humanitaire et à la réaction aux crises, Adja Labib, était en visite hier dans l'est de la RDC, à Bunia, chef-lieu de la province de l'Ituri, épicentre de l'épidémie. Elle annonce 5 milliards d'euros d'aide supplémentaire en plus des 15 déjà annoncés. Reportage sur place dans notre prochain journal Afrique à 5h30, temps universel.
2: En France, la polémique toujours aussi vive autour de l'affaire Liana.
1: Du nom de cette fillette retrouvée morte jeudi dans le sud-ouest de la France, une marche blanche était organisée hier dans la commune où se sont déroulés les faits, alors que les réactions se multiplient pour critiquer l'inaction de la justice. Le principal suspect du meurtre de Liana était visé par plusieurs plaintes pour violences sexuelles sur mineurs. Le ministre Gérald Darmanin, critiqué pour le manque de moyens alloués à la justice, met lui-même sous pression la profession. Il convoque l'ensemble des procureurs généraux du pays ce matin et leur donne jusqu'au 14 juillet pour passer en revue les quelques 70 000 plaintes concernant des enfants. Il avait avant cela présenté ses excuses vendredi tout en menaçant de sanctions les magistrats en cas de manquement. Et cela fait réagir dans le secteur, Laurence Théo.
4: Il tient tout d'abord à faire part de la vive émotion de tous les procureurs concernant la mort tragique de la petite Liana. Si Frédéric Chevalier, président de la Conférence nationale des procureurs de la République, comprend la nécessité d'une enquête pour faire toute la lumière sur d'éventuels dysfonctionnements de la justice, il s'interroge sur le fait d'évoquer dans le même temps des sanctions.
5: La difficulté, c'est qu'après, je trouve que ça a des conséquences sur les raccourcis qui sont faits dorénavant, en disant que, finalement, et en gros, si un homme a pu tuer une petite jeune fille, en fait, c'est de la faute de la justice maintenant. Voilà. Donc on arrive à des raccourcis qui sont extrêmement regrettables, qui mettent en cause directement maintenant l'action des magistrats.
4: Frédéric Chevalier rappelle avec force l'engagement constant de ses collègues des tribunaux pour apporter les réponses judiciaires les plus adaptées.
5: Tout au long des journées, et les magistrats des parquets, les enquêteurs, les policiers, les gendarmes, ils se mettent entièrement à la disposition des victimes pour mener des enquêtes, pour interpeller, une fois qu'on a identifié, traduire les gens en justice pour qu'ils soient jugés.
4: Chaque année en France, 29 000 personnes sont mises en cause dans des affaires de violences sexuelles sur mineurs.
1: Laurence Théo, et concernant les manquements dans l'affaire Liana, une inspection de la justice, de la gendarmerie et de l'éducation nationale doit rendre ses conclusions sous 15 jours.
2: En France, toujours du tennis

0: Et le clap de fin pour Roland-Garros hier.
1: Après la victoire samedi de la Russe Mira Andreeva en finale dames, l'Allemand Alexander Zverev s'est imposé hier côté messieurs. Victoire en 5-7 face à Flavio Cobolli au terme de 4h16 de match. Et Zverev qui s'offre son premier titre du Grand Chelem après une longue attente. Esteban Mirales.
2: Alexander
3: Depuis 2024, si on ne s'appelle pas Sinner ou Alcaraz, impossible de remporter un tournoi du Grand Chelem. Ce dimanche, Alexander Zverev a mis fin à cette hégémonie, lui qui courait toujours après son premier titre en majeur. À 29 ans et après 3 défaites en finale, le numéro 3 mondial et son clan enfin libérés.
4: On a tellement traversé de choses, on a connu les blessures, les défaites qui brisent le cœur. On a été des perdants parfois également dans les moments les plus importants. Mais au final, nous sommes des vainqueurs de Grand Chelem et c'est tout ce qui compte.
3: Sinner et Djokovic éliminés très tôt, Alcaraz forfait, Zverev a assumé son rang de nouveau favori. Le début d'une nouvelle vie pour l'Allemand, mais pas forcément synonyme de nouvelle victoire en Grand Chelem pour l'ancien joueur français Fabrice Santoro.
5: Une chose est sûre, aujourd'hui, il va jouer avec beaucoup plus de sérénité, beaucoup moins de pression. On l'a très souvent catalogué comme le meilleur joueur de l'histoire du tennis à ne pas avoir gagné le tournoi du Grand Chelem et aujourd'hui, il a changé de catégorie. Ça, c'est fantastique pour lui. Après, je pense qu'il reste logiquement à la place de troisième joueur mondial. Alcaraz et Sinner sont devant lui au classement et sont meilleurs que lui et à l'image des 9 confrontations consécutives perdues face à Yannick Sinner.
3: Quoi qu'il en soit, ce 7 juin restera gravé dans la mémoire d'Alexander Zverev, premier Allemand de l'ère Open à remporter Roland-Garros.
1: Esteban Mirales du service des sports de RFI.
0: Julien Coquel-Rohet, merci. On le rappelle, le journal des sports à suivre dans 30 minutes. Et dans le journal des sports ce matin, on parlera bien sûr de l'événement de la semaine, le début de la Coupe du Monde de foot, Coupe du Monde XXL, 48 participants. C'est du jamais vu et parmi les 10 équipes africaines qualifiées, les Black Stars, les supporters ghanéens, qui pour beaucoup ne pourront pas aller soutenir leur équipe faute de visa.
6: Peut-être que mon tour viendra, mais c'est déchirant parce que c'était ma première opportunité de partir voir les Black Stars jouer sur la scène internationale et j'ai été refusée. Mes enfants me demandaient « Maman, vas-tu en Amérique? Vas-tu supporter? Va-t-on te voir à la télévision ?» Quand je suis rentrée, je ne savais pas comment leur annoncer la nouvelle.
0: Reportage à écouter dans 2 heures. RFI Matin également ce lundi, la situation au Moyen-Orient alors que l'Iran et Israël se frappent à nouveau mutuellement depuis hier soir, c'est l'escalade. Le Liban aussi, toujours théâtre de frappes ce week-end. On va faire le tour de nos correspondants ce matin, tenter de comprendre la situation. Vous allez l'évoquer aussi, bien sûr, avec votre invité, Arnaud Pontus. Bonjour.
7: Bonjour, Andréane. Bonjour à tous.
0: Votre invité, la coprésidente des Verts allemands, Franziska Brandner.
7: Oui, elle est députée au Bundestag depuis 2013. Elle avait été précédemment députée européenne, secrétaire d'État à l'économie et au climat. Sous Olaf Scholz, elle est aussi spécialiste des questions internationales. Alors que le conflit entre l'Iran et Israël reprend avec une succession de frappes. On lui demandera ce que peut faire l'Europe. Elle nous dira aussi comment elle envisage la suite de la guerre en Ukraine. On sait que le chancelier allemand, le président français et le premier ministre britannique ont rencontré Volodymyr Zelensky hier à Londres. Au-delà de ces conflits, Franziska Brandner plaide pour une union européenne de la défense. Elle s'interroge sur la place de l'Allemagne. L'Allemagne qui, à coup d'investissement massif, va devenir la première puissance militaire européenne. On parle de tout ça avec elle tout à l'heure.
0: Notre grande invité international, tout à l'heure donc à 8h20, heure de Paris. Autre invité ce matin, le politologue béninois Mathias Oumpé pour répondre aux questions de David Bachet. Ce matin aussi bien sûr au programme la RDC avec l'épidémie d'Ebola. Reportage à suivre dans le prochain journal avec aussi la RDC toujours. Ce verdict dans l'affaire des 2 experts de l'ONU tués dans le Kassaï central en 2017. Et puis ces résultats d'élections après un week-end chargé. En la matière, c'est RFI Matin, on commence. On vous en parle régulièrement sur la radio du monde. Le charbon fait partie de ce qu'on appelle les énergies fossiles et contribue très largement au réchauffement climatique. C'est d'ailleurs l'énergie la plus polluante. Sauf qu'avec la guerre en Ukraine, avec la paralysie du détroit d'Ormuz, l'intérêt des pays pour le charbon connaît un regain malgré l'engagement prévu, notamment par l'accord de Paris sur le climat en 2015 qui prévoit un abandon de ce charbon avant 2030. La Roumanie Roumanie par exemple, touche des aides de Bruxelles pour sortir du charbon, mais a obtenu l'an dernier un délai supplémentaire pour fermer mines et centrales. Écoutez son reportage signé Justine Fontaine avec Arturo Cimini.
2: Nous sommes dans la plus grande mine de lignite à ciel ouvert de Roumanie, dans le sud-ouest du pays, pas très loin de la Serbie. Le lignite, c'est le type de charbon le plus polluant. Et cette mine, elle ressemble à un immense cratère dans lequel on descend en 4x4 jusqu'au pied d'une falaise noire et grise qui est creusée par une gigantesque excavatrice. Elle est aussi grande qu'un immeuble. Elle avale le charbon, puis le recrache en petits morceaux sur un tapis qui file jusqu'en haut de la mine, en plein vent. Félix Tirka nous fait la visite. Casque de chantier sur la tête, chaussures de sécurité, bleu de travail. Il est coordinateur de ce site. Près de 1000 personnes travaillent ici.
8: Et là, c'est un dépôt de charbon. Le lignite est entreposé ici avant d'être envoyé vers la centrale thermique de Rovinari.
2: Cette centrale, comme la mine, elle appartient à une entreprise publique, le complexe énergétique Oltenia. On aperçoit la fumée blanche de sa cheminée depuis là où on se trouve. On va y aller tout à l'heure, mais avant ça, on va parler au directeur de la mine. On le retrouve dans son bureau, à l'abri de la poussière de charbon soulevée par le vent. Il porte un bleu de travail siglé du logo de l'entreprise. Son casque est posé à côté de lui. Quand il est ici, il reste en contact avec ses équipes via un talkie-walkie.
9: Je m'appelle Nicolae Mihaea. On est sur le site de la mine de Peșteana et de la mine de Roșia à Rovinari.
2: La mine de Peșteana n'est plus exploitée, elle est en cours de fermeture. Et la mine de Roșia, qu'on vient de visiter, doit fermer bientôt, elle aussi.
9: D'après les dernières informations qu'on a, la fermeture est prévue pour 2029. Mais on espère rester ouvert plus longtemps. L'avenir n'est pas très prometteur pour nous. On est conscient qu'on va devoir fermer, mais on souhaite qu'au moins les jeunes puissent en vivre le plus longtemps possible.
0: Un extrait de notre grand reportage du jour sur RFI à écouter en intégralité ce soir sur notre antenne et à retrouver également sur notre application RFI Pure Radio. On poursuit tout de suite notre plongée dans le vaste sujet des environnements pollués. Parlons maintenant des océans alors que c'est la journée mondiale dédiée et alors qu'il y a sur l'eau de plus en plus de bateaux de croisière et qu'ils sont même de plus en plus gros. Florent Guignard avec vous, on s'interroge ce matin. Quand la croisière s'amuse, c'est l'environnement qui fait grise mine.
10: Oui, c'est à peu près ça. On compte aujourd'hui dans le monde plus de 500 bateaux de croisière et c'est la course au gigantisme ou à la monstruosité. Le plus gros bateau aujourd'hui, l'Icon of the Seas, l'icône des mers, mesure 365 mètres de long. Il peut transporter 8000 personnes, un tonnage brut de 250 000 tonnes, 5 fois plus que le Titanic. Ça ressemble à une immense barre HLM. Aujourd'hui, la croisière s'amuse en masse. Fanny Pointé travaille sur le transport maritime au sein de l'ONG Transport et Environnement.
11: La croisière, au départ, c'était plutôt un tourisme de luxe. Et puis au fur et à mesure du temps, on a vu que la croisière, elle s'est démocratisée et elle s'est ouverte aux classes moyennes. Aujourd'hui, on a même des croisières low cost. C'est devenu un tourisme de masse. Sur ces dernières 20 années, les bateaux ont à la fois doublé de taille et doublé en nombre.
0: Et ce gigantisme, Florent, il n'est peut-être pas fini.
10: Oui, en témoigne un projet presque utopique ou cauchemardesque qui vient d'être relancé, le Freedom Ship. Et là, ce qu'on entend, c'est la musique du clip promotionnel en image de synthèse. Le bateau de la liberté consisterait en fait à vivre enfermé dans une ville flottante d'un kilomètre et demi de long. 50 000 personnes pourraient y vivre à l'année, 80 000 au total avec école, bureau, hôpital, musée, stade de foot. Un projet qui laisse un peu sceptique tous les experts à l'image de Fanny Pointé.
11: Est-ce que les gens, ils auront vraiment envie de vivre empaquetés? Dans ce cas-là, pourquoi pas vivre sur une île si c'est pour voir le ciel bleu et la mer toute la journée? Nous, ça nous interroge. Il y a vraiment une course au gigantisme que rien n'arrête.
0: Et ce gigantisme, évidemment, il a un coût, c'est la pollution.
10: Et oui, même si les bateaux de croisière ne représentent qu'1% de tous les navires dans le monde, en relatif, ils polluent beaucoup plus à cause de leur taille. Un bateau de croisière, c'est 20 000 tonnes de gaz à effet de serre par an, autant que 10 000 voitures. Et puis, il y a la pollution de l'air. Quand les bateaux sont au port, ils y restent longtemps pour que les touristes fassent du tourisme, pendant que les cheminées crachent leur fumée bien sale. Fanny Pointé.
11: on a des particules fines, on a des oxydes de soufre, on a des oxydes d'azote, et ça peut générer des maladies respiratoires, des maladies cardiovasculaires chez les gens qui respirent toutes ces particules fines.
0: Mais il y a des solutions, hein.
10: Oui, par exemple, interdire ces bateaux de croisière, comme l'ont fait les villes de Nice, d'Amsterdam ou de Venise, où les bateaux menaçaient la lagune et même les fondations de la ville des Amoureux. À Marseille, depuis un mois, les bateaux de croisière arrêtent leur moteur et se branchent à l'électricité. Ce sera d'ailleurs le cas en 2030 dans tous les ports européens. Et puis il y a aussi les nouveaux carburants, un peu moins polluants, mais qui coûtent plus cher. Le secteur promet d'atteindre la neutralité carbone en 2050. On attend de voir.
0: Et en pleine mer aussi, Florent, les bateaux de croisière sont un problème.
10: Oui, en particulier pour la faune marine, à cause du bruit. Et puis il y a aussi les collisions dont sont victimes les baleines, les cétacés, Fanny Pointé.
11: Un navire qui va très vite, qui est très gros, s'il se prend une baleine en pleine face, bah, la baleine elle a pas beaucoup de chances de s'en sortir.
10: L'ONG IFO milite ainsi pour une réduction de la vitesse de tous les bateaux. Aurore Morin est chargée de campagne conservation marine pour IFO.
12: Une simple réduction de vitesse de 10% permettrait de réduire de moitié le risque de collision avec les baleines et de 40% les émissions de sonores sous-marines émises par le trafic maritime.
10: Bah oui, la croisière, ça use.
0: Florent Guignard pour la question d'environnement. Le stress monte en France pour les adolescents qui s'apprêtent à passer le brevet des collèges. Un stress d'autant plus fort cette année que les correcteurs seront particulièrement attentifs à l'orthographe et à la syntaxe. Le ministère de l'Éducation l'a assuré. Alors, sorte de répétition générale, 250 élèves de Seine-Saint-Denis étaient conviés en fin de semaine dernière à une dictée géante dans le Stade de France menée par Rachid Santaki, journaliste et romancier surnommé Monsieur Dicté, Oriane Gendreau y était pour RFI. À vos stylos.
13: La petite centaine d'élèves conviés à cette grande dictée au Stade de France entre tranquillement dans la salle. Tout le monde prend un stylo et une feuille et les cinq classes de collégiens s'installent face à Rachid Santaki, le créateur de l'épreuve.
14: L'idée n'est pas de vous confronter frontalement à l'orthographe, c'est que ce moment, ce soit une séquence où vous allez travailler la concentration, déclencher un automatisme pour continuer le travail de préparation dans le cadre de votre brevet.
13: Et pour appuyer sur l'importance de l'écriture, il a choisi un texte tiré de L'illettré de Cécile Ladjali.
14: Tout le monde est prêt ?
15: Oui !
14: Super !
13: Dans lequel un jeune homme découvre la beauté des mots.
14: Il a toujours eu l'intuition que les fictions étaient plus réelles. Donc attention à réel.
13: Pas de difficulté, justement.
14: Que les fictions...
13: Jusque-là, tout va bien, je reste bien concentré.
14: Plus réel.
13: Dans la salle, les professeurs et les accompagnants se sont joints aux élèves pour l'exercice et ils ont raison de s'entraîner. Selon l'IFOP, un Français sur deux n'atteint pas les 12 sur 20 en dictée. Mais l'exercice semble avoir porté ses fruits chez les collégiens d'une école de Villepinte.
16: Quand j'ai fait zéro faute à la dictée, honnêtement, je ne m'y attendais pas. D'habitude, j'arrive pas trop, mais j'aime beaucoup écrire et j'espère faire pareil au vrai brevet, quoi.
13: Et toi, ça se
14: passe comment vous sentez pour...
17: Non, ça va, à part les accents circonflexes. Mais sinon, il n'y a pas de faute.
18: Niveau orthographe, je me débrouille pas mal.
0: Donc là, c'était plutôt bien, tu étais à l'aise.
18: Ouais, plutôt, c'était vraiment plutôt à l'aise. En plus, ils nous avaient montré, donc c'était plutôt ok.
13: En 40 ans, le niveau d'orthographe des Français a largement baissé chez les jeunes, mais pas que. Ils font en moyenne deux fois plus de fautes sur le même texte qu'en 1987. Et Rachid Santaki, qui fait des dictées depuis 13 ans, en est témoin.
19: L'évolution technologique, elle nous amène à moins écrire. On n'écrit plus de cartes postales, on n'écrit plus de lettres à sa famille, à sa moitié. On est amené à moins écrire. Et même chez les retraités, on utilise des vocaux, on communique avec les petits-enfants de la même manière que les jeunes le font.
13: Le romancier souhaite plus que tout développer le goût de l'écriture. Que la gymnastique de l'orthographe, comme il l'appelle, ne soit pas un frein à l'expression.
19: Pour moi, l'orthographe, c'est la maîtrise des mots initialement. Quand on a ce socle-là, on n'a pas besoin de crier, on n'a pas besoin d'hurler, on n'est pas frustré, on exprime, on évacue, on met des mots sur les émotions, on peut les écrire, on peut les verbaliser. Et c'est cet enjeu, il est central, il est vital.
13: Prochaine étape pour les élèves de 3e, le diplôme national du brevet, les 26, 29 et 30 juin.
0: La dictée, un exercice bien connu de tous les écoliers français et qui tient une place particulière dans le pays, comme nous le dit Laure de Chantal, normalienne agrégée de lettres classiques.
20: En France, il y a une forme de religion de la dictée qui est tout à fait à part, comme on a une progression de la langue historique et pas logique. C'est-à-dire que quand vous apprenez un mot en français, comme il y a les étymologies qui ont toujours été conservées, vous avez concentré dans un mot toute sa richesse géographique, les différentes influences qu'il peut avoir.
15: C'est une manière de se replonger dans la tête de tous nos ancêtres. C'est un mini cours d'histoire qu'on se fait à soi-même, quoi, quand on réfléchit à comment j'écris. Il y a plein de langues qui ont fait le choix d'écrire comme on entend les mots. Que le français, non. On garde à chaque fois toute la partie historique de la langue.
0: Un dossier signé Auriane Gendreau sur RFI. On continue notre matinée en musique avec la playlist du mois RFI. Le titre Fala ce matin par Fatoumata Diawara.

0: Fala par l'autrice, compositrice, guitariste, danseuse et j'en passe, malienne Fatoumata Diawara, à retrouver sur la playlist RFI sur votre plateforme d'écoute préférée. À suivre dans une bonne minute, le retour de l'info africaine et le journal des sports sur RFI.
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0: RFI 7h30 à Bounia et Paris 5h30 à Dakar. L'heure du journal. Bonjour Simon Bourtembourg.
4: Bonjour Andréane, bonjour à toutes et à tous.
0: Un verdict, Simon, après 9 ans de procédure, mais des interrogations toujours dans l'affaire du double meurtre d'experts onusiens en RDC.
4: Et notamment pour la Commission nationale des droits de l'homme et la famille des victimes. Témoignage dans ce journal. Après la condamnation à mort de 54 personnes suite aux assassinats de Michael Sharp et Zaïda Catalane en 2017, ces experts de l'ONU enquêtaient au Kassai central sur les violences de l'armée après l'insurrection de la milice Kwamouina Nsapu. En RDC toujours, reportage à Bounia dans ce journal. Notre envoyé spécial a suivi la visite d'Adjal Habib dans la capitale de l'Itouri, épicentre de l'épidémie d'Ebola. La commissaire européenne aux affaires humanitaires annonce une nouvelle enveloppe de 5 millions d'euros pour lutter contre la propagation de la maladie. Au Nigeria, Boko Haram libère des centaines de personnes enlevées dans le nord-est du pays. L'armée revendique une spectaculaire opération de sauvetage et dément le versement d'une rançon. La Commission africaine des droits de l'homme saisie pour faire cesser les expulsions menées par les États-Unis vers la Guinée équatoriale. Le pays sert en effet de zone de transit à Washington pour renvoyer des personnes vers leur pays d'origine. Et puis, la santé des océans décryptée dans un nouveau rapport international. Faute de l'activité humaine, nous le verrons, l'élévation du niveau des eaux inquiète particulièrement les experts. En RDC, donc, la peine capitale pour les 54 prévenus poursuivis après le massacre des experts onusiens Michael Sharp et Zaïda Catalane. Envoyés en 2017 au Kassai central par les Nations Unies pour documenter les violences de l'armée suite à l'insurrection de la milice Kwamouina Nsapu, ils avaient été sauvagement assassinés. Et après un premier procès dans le Kassai central, contesté par le ministère public, eh bien le verdict rendu en appel par la haute cour militaire met fin à 9 ans de procédure, dont 4 à Kinshasa. Mais pour la Commission nationale des droits de l'homme, la lumière n'a pas été faite sur l'ensemble de l'affaire. De nombreux hauts gradés auraient échappé à toute condamnation. La CNDH avait d'ailleurs lancé en février dernier une enquête pour apporter de nouvelles preuves susceptibles de pousser à l'ouverture d'un nouveau procès. Paul Nsapu est président de l'instance.
5: Le jugement rendu va s'ajouter à la liste de documents que la CNDH examine actuellement dans le cadre de notre mission d'établissement des faits. Nous allons essayer d'accélérer nos enquêtes. Les éléments de preuve en notre possession indiquent que le procès ouvert à Kananga en 2017 a délibérément exclu des individus qui avaient pourtant été cités au cours des auditions comme étant des commanditaires et autres auteurs intellectuels du double meurtre des experts onusiens et des violences au Kassai. Ces individus n'ont jamais été inclus dans aucun procès. L'exécution des experts ne pouvait pas être décidé par une simple milice.
4: Et pour la famille des deux victimes, l'issue de ce procès est synonyme de soulagement, mais aussi de regret. Elisabeth Morsebi est la sœur de Zaïda Catalane, tuée donc en 2017 dans le Kassai central en RDC. Au micro de RFI, elle assure qu'il reste de nombreuses zones d'ombre autour de l'assassinat de sa sœur.
6: Après plus de 9 ans de deuil, d'incertitude et de bataille judiciaire pour obtenir la vérité, nous sommes à la fois soulagés et tristes. C'est un soulagement car c'est une étape importante pour reconnaître enfin leurs responsabilités, et de la tristesse car aucun verdict ne pourra ramener ma sœur Zeïda ou toutes les victimes innocentes des violences dans le Kasaï. Nous pensons qu'avec toutes les preuves collectées, notamment ces enregistrements attribués au colonel Mambweni, qui dévoilent que la présence d'experts onusiens pourrait compromettre l'autorité de l'État, ce qui interroge sur les circonstances de ces meurtres. Pour nous, il reste beaucoup de questions, nous ne sommes pas intéressés par les spéculations. Il est important d'enquêter sur ces individus, plus haut dans la hiérarchie, qui auraient pu détenir des informations capitales ou participer à cette conspiration. Le verdict rendu en appel n'est qu'un début, pas le chapitre final.
4: Un témoignage au micro RFI de Sofiane Amazian. L'actualité RD congolaise encore, et cette visite à Bounia de la commissaire européenne aux affaires humanitaires, Adja Labib, était hier dans la capitale de l'Ituri, épicentre de l'épidémie d'Ebola. Selon les derniers bilans fournis ce week-end par les autorités congolaises, 515 cas de la maladie ont été confirmés dans le pays, dont 91 décès. Alors pour faire face, l'Union européenne a déjà débloqué une première enveloppe de 15 millions d'euros d'aide à destination de la RDC et de l'Ouganda. Et hier, en plus de ça, lors de son déplacement, Adja Labib a annoncé une aide supplémentaire, cette fois de 5 millions d'euros, pour soutenir le déploiement de centres de diagnostic dans les zones les plus touchées par Ebola. L'objectif est simple, rattraper l'épidémie. Reportage à Bounia, Pauline Asdi.
7: Dès l'avion posé à l'aéroport de Bounia, la vigilance sanitaire commence. Désinfection des mains, prise de température, des grands panneaux ont été installés pour partager des messages de prévention. Le tout sous l'œil du gouverneur militaire, le général Johnny Luboya.
8: C'est une guerre dans la guerre parce que d'abord, nous avons les groupes armés. Et maintenant, nous avons cette deuxième guerre qui est l'épidémie Ebola.
9: Voilà. Comment on mène ce front ?
8: Nous avons d'abord des centres de santé. Nous avons aussi les partenaires qui sont venus nous aider. Et aussi, il faut surtout les communautés. Parler avec les communautés, les sensibiliser pour qu'ils comprennent de quoi il s'agit.
7: Les masques et l'odeur de chlore font leur apparition quand on s'approche des structures de santé.
10: Ici, nous sommes des femmes sages, nous travaillons à l'hôpital de CMI. Pour le moment, nous sommes là pour désinfecter notre hôpital. Parce que ça fait une semaine qu'on a arrêté le travail à cause des maladies d'Ebola.
7: C'est ici, au centre évangélique, qu'un médecin américain a été contaminé au début de l'épidémie. La structure a donc été entièrement vidée. Maintenant, les équipes s'apprêtent à reprendre le travail malgré, parfois, la méfiance des habitants.
10: Les gens ont peur parce qu'on a eu les cas d'Ebola et les gens sont décédés nombreux. Nos infirmières et nos médecins sont encore ici malades. Ils ont pris en charge ici.
7: Du personnel médical en première ligne sur la riposte contre Ebola. Pauline Azidi, de retour de Bounia, RFI.
4: La RDC, où le débat sur une éventuelle révision constitutionnelle continue de susciter des réactions, réunie en session extraordinaire. Après avoir auditionné la majorité et l'opposition, l'église protestante estime que toute réflexion sur la constitution doit être menée dans l'intérêt supérieur de la nation et non pour servir des ambitions personnelles. Les responsables protestants du pays appellent dans leur déclaration, lue hier à Kinshasa, à privilégier le dialogue, la cohésion nationale et le respect des principes démocratiques.
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4: Au Nigeria, la libération ce week-end de plus de 400 personnes dans l'état de Borno. Ils avaient été enlevés plus tôt cette année par Boko Haram. Et c'est l'armée nigériane qui revendique cette spectaculaire opération de sauvetage, qui est d'ailleurs présentée comme l'une des plus importantes de ces dernières années. Mais des questions demeurent tout de même sur les circonstances exactes de cette libération. Si les autorités démentent verser des rançons, eh bien certains analystes affirment en fait que c'est une pratique courante à la fois de la part du gouvernement et des familles de victimes. Précision signée Christina Okello.
6: Pendant des semaines, l'armée nigériane affirme avoir traqué ses cibles. Renseignements humains, interceptions, surveillance aérienne, mais aussi opérations psychologiques pour semer la méfiance parmi les insurgés. Selon le militaire, ce travail a permis de retrouver puis de libérer 360 personnes retenues dans les montagnes de Mandera, près de la frontière camerounaise. Des femmes, des enfants, mais aussi des hommes enlevés dans plusieurs villages de la région de Ngoche et détenu pendant des mois dans des conditions difficiles. Deux nourrissons sont morts d'épuisement après leur captivité, selon la présidence nigériane. Mais derrière ce récit officiel, des questions demeurent. Quelques heures avant la publication du communiqué militaire, une organisation locale de jeunesse annonçait déjà la libération des femmes et enfants. Elle affirme avoir établi des canaux de communication entre les ravisseurs et les familles des captifs, sans préciser le rôle exact joué dans leur retour.
4: La Christina Okello. En bref, au Sénégal, Ousmane Sonko se veut rassurant malgré la crise politique avec Bassirou Diomaye Faye. Le PASTEF à la manœuvre ce week-end pour une démonstration politique. Après un congrès samedi, le parti a tenu à afficher son unité lors d'un meeting d'investiture populaire hier dimanche. Il n'y a pas de crise institutionnelle au Sénégal, a martelé Ousmane Sonko. La Guinée équatoriale visée par une plainte après l'accueil de personnes expulsées par l'administration américaine. En effet, un groupe d'avocats a saisi la Commission africaine des droits de l'homme et des peuples basée en Gambie. Ils entendent faire cesser les expulsions menées par les États-Unis vers la Guinée équatoriale, qui sert en fait de zone de transit pour renvoyer des personnes vers leur pays d'origine, où certains disent craindre des persécutions. Alors parmi les organisations dépositaires de la plainte, il y a notamment l'Institute for Human Rights and Development in Africa. Son directeur exécutif adjoint, Michael Niarko, évoque les mesures concrètes qu'il attend, notamment concernant le traitement déshumanisant que subissent les personnes expulsées en Guinée équatoriale.
9: Ce que nous demandons d'abord à la Commission africaine, c'est de prendre des mesures concrètes concernant la Guinée équatoriale et faire comprendre au gouvernement que ces actes ne sont acceptables d'aucune manière et causent des dommages irréversibles aux expulsés, tout comme les renvoyer dans leur pays d'origine, où ils ont subi parfois des persécutions ou toute autre forme de violence. Il faut aussi leur assurer un traitement humain et respectueux, sans les retenir arbitrairement. Être bloqué dans un hôtel, ne pas pouvoir sortir sans permission, ne pas pouvoir communiquer pour rester en contact avec leur famille, ce n'est pas normal. Sur le long terme, nous souhaitons que le gouvernement équato-guinéen offre la asile à certains des expulsés qui veulent rester et éventuellement leur offrir une compensation pour le traitement déshumanisant qu'ils ont subi. Certains cas méritent une compensation.
4: Michael Niarko. Et puis comme évoqué dans les titres, on s'intéresse à la santé de nos océans pour finir ce journal. Le constat est sans appel, celui dévoilé ce lundi par le baromètre Starship à l'occasion de la journée mondiale de l'océan. Simon Rosé, les signaux d'alerte se multiplient, mais dans le même temps, plusieurs avancées diplomatiques et réglementaires indiquent que la communauté internationale s'intéresse finalement au sujet.
11: C'est un nouvel outil, c'est seulement sa deuxième édition. Starfish est un baromètre dont le but est de photographier l'état de l'océan. Il n'est pas bon et il se dégrade même de plus en plus vite. L'élévation du niveau de la mer s'accélère, les canicules marines sont plus fréquentes, plus intenses, plus étendues. La quasi-totalité des coraux dépérissent, la pollution s'accumule avec une cause principale, les activités humaines. Marina Lévy, coprésidente du comité scientifique.
12: Ce qu'on a remarqué, c'est ces accélérations, en particulier pour l'élévation du niveau de la mer, qui est plus rapide qu'elle ne l'était auparavant, et puis pour le réchauffement de l'océan, dont on commence à détecter des signes d'accélération. Donc ça, c'est pour les signaux très physiques. Mais concernant la pollution plastique, l'année 2025 est marquée par un volume record de déchets plastiques, avec 130 millions de tonnes de déchets. Les estimations, c'est que sur ces déchets qui sont produits, autour de 10% atteignent en moyenne l'océan.
11: Des pressions humaines toujours plus intenses, mais une attention qui augmente, elle aussi. 2025 a vu l'adoption du premier traité international sur la haute mer, aboutissement de plusieurs années de négociations pour la mise en place d'un outil de protection de près des deux tiers de l'océan mondial. Sa première COP, conférence des pays signataires, se tiendra en janvier prochain.
4: À Simon Rosé du service climat-environnement de RFI. 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
0: Merci Simon Bourtambour. Prochain journal dans 20 minutes sur RFI. Et tout de suite, on continue avec le sport. Babacar Diarra à mes côtés en studio. Bonjour Babacar.
13: Bonjour Andréane.
0: En football, le Maroc a pris ses marques aux États-Unis avec un nul encourageant face à la Norvège pour son tout dernier match de préparation.
13: Dans une première période qu'ils ont dominée, les Lions de l'Atlas avaient ouvert le score grâce à Brahim Diaz, le madrilène, avant que le capitaine d'Arsenal, Martin Odegaard, n'égalise pour les Norvégiens un partout. Et une double tuile à signaler avec les sorties sur blessure du latéral gauche du Bayern, Nusayr Mazraoui, très tôt dans la rencontre, puis celle du milieu offensif Abdé Ezzalzouli, touché à la jambe droite en seconde période. Des examens prochains en diront plus sur leur statut pour samedi prochain, où le Maroc aura rendez-vous face au Brésil à 22h temps universel pour son entrée dans la compétition.
0: Cette rencontre des Marocains, pour sûr, a été suivie d'un œil par l'autre finaliste de la dernière CAN, le Sénégal, qui défiera la Norvège pour son deuxième match de poule.
13: Et d'ailleurs, les Sénégalais ont atterri hier dans le Texas à San Antonio. Les Lions de la Teranga y défieront l'Arabie Saoudite dans la nuit de mardi à mercredi pour leur dernier match de préparation. S'ils seront évidemment accompagnés durant le mondial par le 12e Gaïndé, les Sénégalais pourront bénéficier du soutien d'autres pays du continent non qualifié. Exemple au Cameroun, grand absent du rendez-vous mondial cette année. Les Lions indomptables ne vivront pas de 7e participation en Amérique du Nord. Alors les supporters camerounais ont choisi le Sénégal comme équipe de substitution. Reportage à Yaoundé, Joël Wadem.
14: Dans les rues de Yaoundé, à quelques jours du coup d'envoi du mondial, le football est sur toutes les lèvres. Les débats s'animent aux terrasses des cafés, dans les bureaux et sur les marchés. Pourtant, cette fois, les Lions indomptables ne seront pas de la fête. Assis dans un café du centre-ville, vêtu du maillot du Cameroun, Serge peine encore à faire son choix.
15: En tant que Camerounais, je ne supporterai aucune équipe, mais je serai derrière toutes les nations africaines, quelques grandes nations du football européen.
14: Pour Cédric, la décision est déjà prise. Tout juste sorti du travail, il a choisi de soutenir les requins bleus, l'une des surprises de cette Coupe du Monde.
16: Mon cœur battra pour le Cap-Vert. Le Cap-Vert ira loin dans cette compétition.
14: Mais ses préférences restent minoritaires. Parmi les supporters rencontrés, une équipe revient avec insistance. Le Sénégal, finaliste de la dernière CAN et habitué désormais des grandes compétitions.
17: Le Sénégal, je pense qu'ils ont toutes les armes nécessaires pour remporter cette compétition-là.
18: Moi, je veux supporter le Sénégal. C'est la meilleure équipe africaine pour moi. Je pense que c'est l'équipe vraiment à craindre. Je pense que le Sénégal peut remporter cette Coupe du Monde.
19: Je veux supporter le Sénégal. Je suis amoureuse de Sadio Mané.
14: Le Cameroun ne sera pas au Mondial, mais ses supporters seront au rendez-vous. Avec un même souhait, voir une nation africaine briller au plus haut niveau. Joël Wadem, Yaoundé, RFI.
0: Et avant même le coup d'envoi du mondial, le voisin algérien renouvelle sa confiance à son sélectionneur.
13: Oui, la fédération a prolongé le contrat du technicien suisso-bosnien Vladimir Petkovic jusqu'en juillet 2028. Il était arrivé sur le banc des Fenech en 2024 avant de les qualifier pour le mondial, puis de les emmener en quart de finale de la dernière Coupe d'Afrique. Cette signature et cette prolongation même est intervenue juste avant le voyage du groupe algérien vers Kansas City, où les Nord-Africains disputeront un dernier match amical mercredi face à la Bolivie avant leur entrée en lice à la Coupe du Monde contre les champions en titre argentins.
0: Et dans une demi-heure, Babacar, vous allez nous parler de cette rencontre hein, ce soir, France-Irlande du Nord, la dernière avant le Mondial. Pour les Bleus, ce sera à 8h13. On termine ce journal des sports avec du cyclisme et le Tour du Cameroun qui aborde aujourd'hui sa 5e étape.
13: Les coureurs auront 126 km à parcourir entre Bafia et Bangangté. Au classement général, l'étape d'hier a maintenu un statu quo avec le même trio qui se tient dans le même temps. Le Camerounais Rodrigue Kouere Nunawe porte le maillot jaune avec à ses trousses le Rwandais vainqueur Massé Nguesso et l'Allemand Léo Charrois.
0: 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La République démocratique du Congo au cœur de notre chronique matière première ce matin. Et cette question, le pays va-t-il devenir un géant du cacao? L'ambition est là. Le ministre du Commerce extérieur, Julien Paluku, s'est rendu la semaine dernière à Abidjan, siège de l'Organisation internationale du cacao. Bonjour Marie-Pierre Olfant.
20: Bonjour Andréane.
0: Avant de parler des objectifs congolais, Marie-Pierre, peut-être un mot sur ce que pèse aujourd'hui la RDC sur le marché.
20: Alors, c'est le cinquième des producteurs africains
0: africain. Le pays produit du cacao dans une douzaine de provinces, mais essentiellement à l'est, Nord Kivu, Sud Kivu et Ituri, les régions les plus exposées aux conflits que connaît le pays. L'année dernière, 92 000 tonnes de fèves ont été officiellement récoltées. C'est plus du double de ce qui était produit en 2021. Ce n'est un secret pour personne. Une partie du cacao congolais échappe aux statistiques en traversant illégalement la frontière, vers l'Ouganda notamment. Mais quelle que soit la proportion de ce cacao siphonné, la production reste encore bien en deçà de celle du leader, la Côte d'Ivoire, qui produit plus de 10 fois plus.
20: La RDC, Marie-Pierre Voigrand, pour l'avenir, qu'est-ce qui peut soutenir la production ?
0: Alors, il y a d'abord les surfaces, 80 millions d'hectares de terres arables, mais aussi un climat propice à la culture du cacao. Deux arguments très théoriques, certes, mais qui sont importants. Le ministre du Commerce extérieur ambitionne une production de près d'un million de tonnes de fèves en 2035 et rêve de figurer dans le top 3 mondial. L'Organisation internationale du cacao ne commande bien sûr pas ces chiffres, mais confirme que le pays a le potentiel pour produire plus. Un autre facteur a peut-être aussi joué dans cet engouement pour le cacao, c'est le prix. Si les cours mondiaux sont nettement redescendus ces derniers temps, ils ont montré ces deux dernières années qu'ils pouvaient atteindre des niveaux exceptionnels.
20: La RDC rêve aussi de transformer plus localement.
0: Oui, l'idée c'est de créer de la valeur ajoutée. Aujourd'hui, il n'y a pas d'usine de broyage industriel en RDC, seulement de la transformation par de petits artisans. On parle donc de quantité minime. Les volumes de fèves sont encore loin d'avoir atteint le seuil critique qui justifierait l'installation d'un broyeur d'envergure internationale, explique un expert du secteur. Mais rien n'empêche le développement des artisans chocolatiers pour donner le goût du chocolat aux Congolais d'abord et proposer une offre haut de gamme à l'exportation. La bonne réputation des fèves de RDC est encore sous-exploitée au niveau économique.
20: Marie-Pierre Olfan. C'était la semaine dernière, la toute première tournée régionale du président béninois fraîchement élu, Romuald Ouadani, Nigeria, Niger, Burkina, Togo et Côte d'Ivoire. Voilà les étapes de cette tournée, alors que les relations entre Porto Novo et le Niger et plus globalement entre les pays de la CDAO et ceux de l'Alliance des États du Sahel, donc Niger, Burkina Faso et Mali, sont particulièrement tendues, voire hostiles. Alors quel bilan tirer de cette tournée de Romuald Ouadani? On en parle avec notre grand invité Afrique ce matin, le politologue béninois Mathias Oumpe, l'un des responsables de l'Institut électoral pour la démocratie durable en Afrique. Il répond aux questions de David Baché.
21: Mathias Oumpe, bonjour.
22: Bonjour.
21: Romuald Ouadani s'est rendu successivement au Nigeria, au Niger, au Burkina, au Togo et en Côte d'Ivoire. Une démarche du président béninois qui n'est pas directement liée aux initiatives de la CDAO ou de l'Union africaine pour renouer avec les pays de l'AES, l'Alliance des États du Sahel. Pour le Bénin, c'est une nécessité.
22: D'abord, réserver les premières visites des nouveaux présidents élus aux pays frontaliers est comme une tradition au Bénin. Je suis d'accord avec vous qu'il faut souligner le fait qu'il soit allé dans les pays de l'AES. Surtout que depuis que les tensions ont commencé entre ces pays de l'AES et le Bénin, son prédécesseur n'a pas pu aller dans ces pays-là.
21: Vous parlez de Patrice Talon, l'ancien président béninois. Il n'avait pas pu ou il n'avait pas voulu ?
22: Un peu des deux. Je pense qu'il voulait, mais je pense que les autres ne semblaient pas disposés non plus à le recevoir. C'est ce que j'ai cru comprendre. Je considère donc l'arrivée du président Ouadani comme une nouvelle opportunité pour relancer les discussions.
21: Au Niger, Romuald Ouadani et Abdourahmane Tiani ont déclaré vouloir œuvrer pour la réouverture de la frontière. Un comité d'experts a été mis en place. Il a 2 semaines pour rendre ses conclusions. Est-ce que cette réouverture pourrait survenir rapidement? Et concrètement, quels sont les obstacles à lever?
22: C'est difficile de dire si les conclusions de ce comité pourraient amener immédiatement la réouverture des frontières. Si ça révèle qu'il y a des préalables qu'il faut remplir pour rassurer les uns les autres, ça pourrait prendre un peu plus de temps. Mais je pense que les garanties ne sont pas infinies. Dans ce désaccord, le Bénin n'avait pas véritablement de grief vis-à-vis du Niger. Mais le Niger avait le sentiment que le Bénin pouvait servir de base pour le déstabiliser. Donc si à la suite du travail de ce comité, il pouvait être clairement montré que matériellement, ni les intentions, ni les capacités n'étaient pas réunies pour déstabiliser le Niger, je pense qu'on pourrait aller assez rapidement vers le rétablissement des relations de collaboration. collaboration entre les deux pays.
21: Justement, il y a 4 mois, le général Tiani accusait encore le Bénin, comme la Côte d'Ivoire et la France, d'être à l'origine de l'attaque de l'aéroport de Niamey, revendiqué par l'État islamique. Selon vous, comment les populations, au Bénin et au Niger, perçoivent-elles ce revirement radical et inexpliqué du chef de l'État nigérien?
22: Les populations ne souhaitent qu'une chose, le dégel de la tension entre le Bénin et le Niger. Et ces populations ne sont pas, je vais mettre en griffe, tellement préoccupées par la plupart des questions qui sont soulevées au niveau des leaders politiques. Et donc si aujourd'hui le Niger et le Bénin se mettent d'accord pour réouvrir les frontières, permettre la circulation libre des personnes et des biens, de mon point de vue, la population ne serait que heureuse.
21: Et du coup, est-ce qu'une coopération militaire vous semble également envisageable?
22: Ce que je sais, c'est que pour le succès de la lutte contre le terrorisme, aussi bien du côté du Bénin que de celui du Niger, il vaut mieux que les pays frontaliers ne soient pas en désaccord comme ça a été le cas ces derniers temps.
21: Du partage de renseignements, par exemple, ce serait un début?
22: Voilà. Du partage de renseignements, ça peut être même des interventions militaires ponctuelles. C'est vraiment utile pour les deux pays dans la lutte contre le terrorisme qu'ils s'entendent. Et vous savez très bien que lorsque vous êtes en désaccord avec l'un ou l'autre des pays de l'AES, vous avez d'une certaine manière des problèmes avec le reste.
21: Alors justement, on note que le président béninois s'est rendu au Niger et au Burkina, mais pas au Mali, troisième pays de l'AES, qui fait d'ailleurs souvent figure de locomotive de cette alliance. Comment est-ce qu'on doit le comprendre?
22: Le ministre des Affaires étrangères du Mali était à l'investiture du président Ouarine. Mais le Mali a connu des difficultés du point de vue de l'insécurité.
21: Vous pensez aux attaques du 25 avril menées par les djihadistes
22: Exactement.
21: Du JNIM et les indépendantistes du FLA.
22: Exactement. Et donc je pense que peut-être que même dans l'intérêt du Bénin et du Mali, il vaut mieux ne pas prendre des risques pour le moment.
21: Donc il n'y a pas de rupture, c'est simplement que là, le Mali a trop de choses à gérer de son côté.
22: Absolument, c'est ce que je dirais.
21: Romuald Ouadani s'est ensuite rendu au Togo, qui a une position de médiateur entre l'AES et le reste de l'Afrique de l'Ouest, puis en Côte d'Ivoire, pays hostile au régime militaire putschiste. Concrètement, que pensez-vous que le président béninois cherche à obtenir?
22: Quand vous regardez la composition de l'équipe qui l'a accompagné, vous voyez des responsables militaires, mais vous voyez aussi des responsables liés aux questions du commerce. De mon point de vue, les préoccupations du président étaient au moins deux. La question de l'AES et la question économique et commerciale.
21: Mathias Ungpe, merci.
20: Avec David Bachet, le politologue béninois Mathias Ungpe, un des responsables de l'Institut électoral pour la démocratie durable en Afrique, un entretien à retrouver sur RFI.fr. Parlait dans la nuit de victoire historique Nicole Pachignan après les législatives d'hier en Arménie. Bon, finalement, le dépouillement avançant, le score du parti contrat civil du Premier ministre baisse d'heure en heure. On s'oriente plutôt à cette heure-ci envers une majorité relative. Alors avant d'avoir les résultats définitifs de ces élections, on revient sur leur importance dans la fabrique du monde. Bonjour Guillaume Nodin.
2: Bonjour Andréane.
20: Car l'Arménie, Guillaume, suscite, on l'a beaucoup dit, un intérêt fort des puissances environnantes et d'abord de la Russie.
2: Oui, la puissance tutélaire depuis l'époque soviétique et qui s'intéresse toujours de très près au sud du Caucase, elle occupe par exemple une partie de la Géorgie voisine où des pro-russes sont au pouvoir après des élections largement contestées. Moscou a pesé de tout son poids dans l'élection d'hier par la désinformation d'abord, en lançant des attaques contre le Premier ministre sortant Nicole Pachignan, des attaques qui ne visent pas son adversaire, l'homme d'affaires russo-arménien Samvel Karapetyan, qui lui veut restaurer les liens historiques avec la Russie. Par la menace à peine voilée, ensuite, le Kremlin a rappelé que selon son analyse, c'est la volonté de l'Ukraine de se rapprocher de l'Occident qui a entraîné la guerre.
20: Et c'est vrai que Nicole Pachignan a lancé ce qu'il appelle une politique de diversification.
2: Oui, parce qu'il a constaté que le grand frère russe n'est pas intervenu lors de la guerre du Karabakh en 2023, qui a vu l'Azerbaïdjan envahir le territoire arménien et pousser des dizaines de milliers d'Arméniens à fuir. C'est pour diversifier les relations que Yerevan a accueilli le dernier sommet de la communauté politique européenne et un sommet Arménie-Union européenne de laquelle souhaite se rapprocher le Premier ministre. Et ça, Moscou le voit donc d'un très mauvais œil.
20: Il s'est surtout rapproché des États-Unis.
2: Oui, l'an dernier, il est allé à Washington serrer la main du président azerbaïdjanais Ilham Aliyev. Le conflit entre l'Arménie et l'Azerbaïdjan est l'une des 8 guerres que Donald Trump estime avoir réglées. Un accord de paix formel reste toutefois à conclure entre les deux pays. Le président américain, qui a apporté un soutien sans ambiguïté à Nicole Pachignan, en a profiter pour lancer la TRIP. C'est l'acronyme anglais de Route Trump pour la paix et la prospérité internationale. Un corridor qui permettrait à terme de relier l'Azerbaïdjan à la Turquie en passant par le territoire arménien et d'accéder par la mer Caspienne aux immenses ressources énergétiques et minières des pays d'Asie centrale, notamment des terres rares indispensables à de nombreuses industries de haute technologie et largement contrôlées par la Chine. D'ailleurs, lors de sa dernière tournée eurasiatique, le secrétaire d'État américain Marco Rubio s'est arrêté une heure à Erevan, le temps de signer des accords, dont l'un sur l'exploitation des terres rares arméniennes.
20: Guillaume, il y a un autre pays qui regarde ça avec un grand intérêt, c'est la Turquie.
2: Oui, elle y gagnerait une position stratégique, cette route lui donnerait un accès beaucoup plus simple et direct aux pays turcophones d'Asie centrale jusqu'aux confins de la Chine. Mais pour cela, encore faudrait-il que le projet de réouverture de la frontière turco-arménienne se matérialise. Les relations entre les deux pays sont toujours difficiles pour des raisons liées notamment au génocide arménien de 1915. Si tout cela se concrétisait, cela redéfinirait la géopolitique de la région et cela permettrait aux Occidentaux, si cette généralisation a encore un sens, de contourner la Russie pour leurs approvisionnements.
20: Guillaume Nodin pour la Fabrique du Monde sur RFI, les résultats de ces élections en Arménie. On y revient bien sûr dans nos prochaines éditions et vous retrouvez en ligne sur notre site toutes les productions de notre envoyé spécial sur place. Vous restez avec nous, le journal dans une minute.
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1: Andréane Mélard.
20: Et Gaëtan Plenet pour le journal. Bonjour Gaëtan.
8: Bonjour Andréane, bonjour à tous.
20: L'Iran et Israël s'attaquent ce matin.
8: Et ce malgré le cessez-le-feu en vigueur depuis 2 mois. On est en direct de Jérusalem dès le début de cette édition. On est aussi au Pérou. Au lendemain du second tour de l'élection présidentielle, les premiers résultats donnent une légère avance à Roberto Sanchez devant sa rivale de droite Keiko Fujimori. Dans l'actualité également, la visite d'une commissaire de l'Union européenne dans un centre de santé de Bounia en RDC en pleine épidémie d'Ebola. Le pape Léon XIV qui poursuit sa visite en Espagne, la position délicate du gouvernement français, opération déminage après l'enlèvement et le meurtre d'une collégienne de 11 ans qui a mis en lumière des dysfonctionnements dans toute la chaîne de l'État. Et puis le premier album du chanteur et percussionniste congolais Faborel Bambi, un appel à la jeunesse en musique.
20: Donald Trump et Benjamin Netanyahou se sont appelés.
8: Selon le média Axios, le président américain aurait demandé au premier ministre israélien de ne pas répliquer aux frappes iraniennes qui ont visé Israël hier. Eh bien, c'est raté, car après 2 mois de cessez-le-feu, le Moyen-Orient est à nouveau menacé d'embrasement. Des frappes israéliennes d'abord au Liban, dans la banlieue sud de Beyrouth, l'un des bastions du Hezbollah pro-iranien. Des répliques iraniennes en Israël à coups de missiles. Puis les représailles israéliennes, cette fois sur le sol iranien. Frédéric Misselin, vous êtes à Jérusalem. La nuit a été difficile en Israël et c'était encore le cas ce matin.
23: Oui, les sirènes, des explosions, des tirs d'interception, c'est ce que l'on a entendu ce matin à Jérusalem. Gaëtan, il y a eu depuis hier soir plusieurs tirs de barrages iraniens, plus d'une dizaine de missiles lancés sur Israël. Ici, les habitants n'étaient plus descendus aux abris depuis 2 mois de cesser le feu. Et pour Yedidia, qui tient son fils de 2 ans et demi dans les bras, ce sont de mauvais souvenirs qui ressurgissent.
24: Nous avons reçu un autre missile un peu plus tôt ce matin en provenance du Yémen. Je ne pense pas que tout cela va durer longtemps, mais rien n'est sûr. C'est peut-être parce que je l'espère que je pense ça.
23: Hier soir, l'Iran a donc tiré sur Israël en soutien au Hezbollah après le bombardement dimanche de la banlieue sud de Beyrouth. Le cycle des représailles s'est très vite enclenché. L'État hébreu dit avoir visé la nuit dernière des cibles militaires sur le territoire iranien et aussi une usine pétrochimique. Alors la reprise des hostilités semble évidente. Pour l'instant, pas de blessés signalés en Israël où Téhéran dit avoir visé notamment deux bases militaires. L'armée assure que la défense aérienne est mobilisée. Aujourd'hui, pas d'école. Les hôpitaux ont réactivé leur procédure d'urgence pour pouvoir fonctionner en souterrain. Benjamin Netanyahou a convoqué une réunion restreinte de sécurité pour 11 heures locales ce matin. La trêve semble plus que jamais menacée, de même que les espoirs de Donald Trump d'arriver à un accord pour la région.
8: Merci Frédéric Nisla en direct de Jérusalem. Et pour suivre les dernières informations sur la guerre au Proche et au Moyen-Orient, notre live est à retrouver sur RFI.fr.
0: Comme prévu Gaëtan, c'est très serré au Pérou au lendemain du second tour de l'élection présidentielle.
8: Les premiers résultats donnent une très courte avance au candidat de gauche Roberto Sanchez devant sa rivale de droite autoritaire Keiko Fujimori. Martin Chabal, on vous retrouve à Lima, rien d'officiel encore, hein, mais ça pourrait prendre plusieurs jours d'ailleurs, mais avantage à la gauche donc pour l'instant.
6: Oui, Roberto Sanchez aurait réussi son pari, presque inconnu avant le premier tour de l'élection et surtout loin des premières places dans les sondages au mois de mars. Si les premiers résultats se confirment, il sera le prochain président du Pérou. Il aurait donc su mobiliser l'électorat de gauche en s'affichant comme l'héritier de Pedro Castillo, l'ex-président de gauche destitué pour tentative de coup d'État puis emprisonné. Mais il aurait aussi bénéficié d'un vote anti-fujimoriste massif, des électeurs qui, parfois au-delà des convictions politiques, ont choisi de faire barrage à la droite autoritaire de Keiko Fujimori. Et ce, notamment parce que le souvenir de son père, Alberto Fujimori, autocrate à la tête du pays entre 1990 et 2000, est encore trop douloureux. Preuve de ce rejet systématique du nom Fujimori, c'est la quatrième fois de suite que Keiko échouerait au second tour de l'élection présidentielle. De son côté, Keiko Fujimori a préféré temporiser et elle attendra le décompte final des voix avant de prendre la parole. Pour Roberto Sanchez, si les résultats se confirment, il devra tout de même gouverner un pays profondément divisé et devra composer avec un parlement qui lui est déjà très hostile. Le parti de Keiko Fujimori et ses alliés sont la première force du parlement et tenteront à coup sûr de torpiller toutes les propositions du prochain gouvernement.
8: Merci Martin Chabal, correspondant de RFI au Pérou. En Arménie aussi, on votait hier, élection législative cette fois, et le Premier ministre Nikol Pachinian revendique la victoire avec son parti. Un petit peu moins de 50% des suffrages selon un dernier décompte. C'est donc une majorité relative qui se dessine, lui qui espérait une avance plus confortable pour mener plus facilement sa politique de rapprochement avec Washington et l'Union européenne. L'UE dont la chef de la diplomatie, Kaya Kallas, se réjouit ce matin que l'Arménie ait choisi, dit-elle, un avenir en Europe, et ce, en dépit des pressions russes. Au moins 6 blessés, dont un grièvement à New York, dans la gare Penn Station. Ils ont été poignardés par un homme qui a été arrêté. On ignore pour l'heure ses motivations, mais ça intervient en tout cas à la veille d'un match de basket auquel Donald Trump a prévu d'assister juste à côté au Madison Square Garden. Puis ça intervient aussi à quelques jours seulement du coup d'envoi de la Coupe du Monde masculine de football co-organisée par les États-Unis.
0: 515 cas confirmés en République démocratique du Congo.
8: Donc 91 décès, mais aussi 12 guérisons. Dernier bilan de l'épidémie d'Ebola que connaît l'Est du pays, notamment la province de l'Ituri. Et c'est là, à Bounia, que s'est rendue hier la commissaire européenne à la coopération internationale, à l'aide humanitaire et à la réaction aux crises. Et alors que l'UE a mis en place un pont aérien permettant déjà de livrer 100 tonnes de matériel dans la ville, Adjal Habib a, elle, annoncé une aide de 5 millions d'euros supplémentaires. Ça s'ajoute aux 15 millions déjà décaissés pour l'aide humanitaire afin de soutenir le déploiement de centres de diagnostic dans les zones touchées. Adjal Habib a notamment visité le centre médical évangélique de Niakoundé. Reportage de Pauline Azidi.
7: Que vous allez être dans un centre avec des patients qui sont à l'intérieur, donc on doit respecter leur intimité, on doit respecter aussi des zones que vous ne devez pas toucher.
9: Le docteur Marie-Rosaline Bélisère est la directrice régionale pour l'Organisation mondiale de la santé. Elle nous accueille dans ce centre de traitement de Niakoundé, opérationnel depuis moins d'une semaine sur deux étages. Il a une capacité de 50 lits, comme l'explique Michael Di Marco, le logisticien du centre.
10: À l'étage supérieur, il y a les cas suspects. En bas, ce sont les cas confirmés. Nous avons actuellement 27 ou 28 patients, mais ces chiffres évoluent chaque jour.
9: Et il vous faut combien de temps pour confirmer un cas?
4: Ça dépend du laboratoire.
9: De la santé, elle nous accueille dans ce centre de traitement de Niakoundé, opérationnel depuis moins d'une semaine. Sur deux étages, il a une capacité de 50 lits, comme l'explique Michael Di Marco, le logisticien du centre.
10: À l'étage supérieur, il y a les cas suspects. En bas, ce sont les cas confirmés. Nous avons actuellement 27 ou 28 patients, mais ces chiffres évoluent chaque jour.
9: Et il vous faut combien de temps pour confirmer un cas?
4: Ça dépend du laboratoire.
10: En ce moment, ça prend à peu près 2 ou 3 jours, mais on essaie d'accélérer les

0: Mais tout de suite sur RFI, c'est la fabrique du monde. Guillaume Nodin, les Européens saluent la victoire du Premier ministre sortant Nikol Pachinian aux législatives d'hier en Arménie. On en parlait dans le journal. Victoire vue par Emmanuel Macron comme une volonté d'accompagner le rapprochement vers l'Europe. Elle n'est pas large pourtant cette victoire. Le Premier ministre va devoir composer avec des partis d'opposition plutôt proches de la Russie. Et cette division, elle est significative parce que l'Arménie, pays petit, pas très peuplé, intéresse beaucoup les puissances des environs, à commencer par la Russie.
1: Oui, la puissance tutélaire depuis l'époque soviétique et qui s'intéresse toujours de très près au sud du Caucase. Elle occupe par exemple une partie de la Géorgie voisine où des pro-russes sont au pouvoir après des élections largement contestées. Moscou a pesé de tout son poids dans l'élection d'hier par la désinformation d'abord, en lançant des attaques contre le Premier ministre Nikol Pachinian, des attaques qui ne visent pas son adversaire, l'homme d'affaires russo-arménien Samvel Karapetian, qui veut lui restaurer les liens historiques avec la Russie par la menace à peine voilée. Ensuite, le Kremlin a rappelé que, selon son analyse, c'est la volonté de l'Ukraine de se rapprocher de l'Occident qui a entraîné la guerre. Et ce matin, la Russie dénonce les pressions sur l'opposition et l'ingérence électorale de l'Union européenne.
0: Nikol Pachinian lui a lancé ce qu'il appelle une politique de diversification.
1: Oui, parce qu'il a bien dû constater que le grand frère russe n'était pas intervenu lors de la guerre du Karabakh en 2023, qui a vu l'Azerbaïdjan envahir le territoire arménien et pousser des dizaines de milliers d'Arméniens à fuir. C'est pour diversifier les relations que Yerevan a accueilli le dernier sommet de la communauté politique européenne et un sommet Arménie-Union européenne de laquelle souhaite se rapprocher le Premier ministre. Et ça, Moscou le voit donc d'un très très mauvais œil.
0: Il s'est surtout rapproché des États-Unis.
1: Oui, l'an dernier, il est allé à Washington serrer la main du président azerbaïdjanais Ilham Aliyev. Le conflit entre l'Arménie et l'Azerbaïdjan est l'une des 8 guerres que Donald Trump estime avoir réglées. Un accord de paix formel reste toutefois à conclure entre les deux pays. Le président américain, qui a apporté un soutien sans ambiguïté à Nikol Pachinian, en a profité pour lancer la TRIP. Ce n'est pas un plat à base d'abats, c'est l'acronyme anglais de Route Trump pour la paix et la prospérité internationale. Un corridor qui permettrait à terme de relier l'Azerbaïdjan à la Turquie en passant par le territoire arménien et d'accéder par la mer Caspienne aux immenses ressources énergétiques et minières des pays d'Asie centrale, notamment des terres rares indispensables à de nombreuses industries de haute technologie et largement contrôlées actuellement par la Chine. D'ailleurs, lors de sa dernière tournée eurasiatique, le secrétaire d'État américain Marco Rubio s'est arrêté une heure à Erevan, le temps de signer des accords, dont l'un sur l'exploitation des terres rares arméniennes.
0: Il y a un autre pays qui regarde tout ça avec beaucoup d'intérêt, c'est la Turquie.
1: Oui, elle y gagnerait une position stratégique. Cette route lui donnerait un accès beaucoup plus simple et direct aux pays turcophones d'Asie centrale jusqu'aux confins de la Chine. Mais pour cela, encore faudrait-il que le projet de réouverture de la frontière turco-arménienne se matérialise. Les relations entre les deux pays sont toujours difficiles pour des raisons liées notamment au génocide arménien de 1915. Si tout cela se concrétise, cela redéfinirait la géopolitique de la région et cela permettrait aux Occidentaux, si cette généralisation a encore un sens, de contourner la Russie pour leurs approvisionnements.
0: La fabrique du monde, Guillaume Nodin. Et puis l'Arménie, elle intéresse l'Europe, comme l'a montré la mobilisation des 27 la semaine dernière, un sommet organisé juste avant les législatives. En témoignent aussi les messages chaleureux de félicitations et l'insistance de la présidente de la Commission, par exemple, à souligner que l'Arménie se rapproche de plus en plus de l'Europe. Vous nous le disiez, la Russie dénonce ce matin des pressions sur l'opposition et une ingérence de l'Union européenne.
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0: L'actualité en Europe, c'est la visite du pape en Espagne, troisième jour avec un programme très politique. Ce matin, Julien Chavannes, Léon XIV s'est exprimé devant le Parlement. C'est très rare.
3: Oui, rare hein, pour plusieurs raisons. D'abord parce que peu de dirigeants étrangers ont l'honneur de parler devant les représentants du peuple lors de ce genre de visite. C'est une sorte de cadeau, un geste politique, un geste symbolique fort. Rare aussi tout simplement parce que les papes évitent traditionnellement de parler politique. Alors c'est au titre de chef de l'État du Vatican que le pape a été invité à monter la tribune. Son message aux élus et aux partis espagnols, vous allez l'entendre, est très clair. Stop aux divisions et à la polarisation.
4: Le pluralisme politique ne doit pas conduire à la dévalorisation permanente de l'adversaire et à une coexistence plus difficile. Même un conflit peut devenir un chemin vers la paix lorsque les différences sont apaisées par l'écoute et que la reconnaissance des besoins, des aspirations et des capacités de chacun est une priorité. Ceux qui occupent une fonction publique ont donc une obligation particulière de soigner leurs paroles, de désamorcer les conflits par le langage. La fermeté n'exige pas le mépris et le désaccord n'implique pas l'humiliation.

0: expresio. La discrepancia no conlleva humillación.
1: Une façon de rappeler à l'ordre la classe politique en Espagne où les débats sont très tendus, polarisés. Le message concerne bien d'autres pays en Europe d'ailleurs. L'opposition espagnole à droite et à l'extrême droite préfère elle retenir de ce discours les appels à l'éthique et à la morale du pape ou encore son opposition répétée à l'avortement.
2: Alors avant d'arriver au Parlement, le pape Léon XIV avait eu un premier rendez-vous très politique lui aussi, un tête-à-tête avec Pedro Sanchez et les deux hommes ont plus de choses en commun qu'on pourrait le penser.
1: C'est vrai que sur le papier on peut en douter, hein. Le Premier ministre espagnol est de gauche, il est progressiste sur les questions sociétales et en plus il est empêtré dans des affaires de corruption. Dit comme ça, on voit mal comment il pourrait s'entendre avec le chef de l'Église catholique, mais ils ont en réalité des sujets de convergence. Les migrations d'abord. Les papes, on le sait, défendent la libre circulation des personnes, ils dénoncent les fermetures de frontières. Eh bien, c'est aussi la ligne de Pedro Sanchez qui vient de lancer un vaste plan de régularisation de son papier. Léon XIV a appelé tout à l'heure à une réponse coordonnée, solidaire, efficace face au drame de la migration. Et cela devant le parti conservateur et l'extrême droite fermement opposés aux régularisations.
2: Il y en a un autre, un point commun?
1: La paix dans le monde. Pedro Sanchez est le dirigeant le plus audible en Espagne contre les conflits, en Ukraine, mais surtout à Gaza, au Liban ou en Iran. Dit autrement, il est très critique envers Israël.
2: Alors, est-ce que cette proximité de point de vue, cette visite du pape, peuvent rendre service à Pedro Sanchez?
1: S'afficher aux côtés du souverain pontife dans un pays où plus de la moitié de la population se définit encore catholique, ça ne peut faire que du bien, surtout si le pape soutient la politique du gouvernement en place. Cette longue visite de Léon XIV peut aussi offrir une bouffée d'oxygène à un Pedro Sanchez qui en a bien besoin.
2: Julien Chavanne. Tout à l'heure, le pape a également parlé des agressions sexuelles commises au sein de l'Église. Il a demandé aux évêques de répondre par la vérité, la justice et la réparation, comme le relaie la presse. Mais pour plusieurs associations de victimes qui manifestent aujourd'hui et qui sont citées par El País, il s'agit d'un nouvel acte de mauvaise foi et d'un manque d'humanité de la part de l'Église, qui n'a ni organisé ni promu de manifestation publique du pape pour reconnaître les victimes, seulement une rencontre privée avec une association qui est liée à l'Église elle-même. Le Soir, de son côté, se penche sur les violences policières avec cette question: comment peut-on en arriver là? Les images vues en boucle sur les réseaux sociaux depuis jeudi sont choquantes, désolantes et intolérables, nous dit le journal belge. Des policiers qui bousculent volontairement des professeurs et des étudiants, parfois mineurs, rappelons-le. Un autre qui insulte gratuitement ou qui intimide des manifestants et d'autres qui gazent des adolescents sans sembler se questionner sur leurs gestes. Il a fallu se pincer pour être certain que ces scènes seraient déroulées bien en Belgique, au cœur de Bruxelles, et désormais, écrit Le Soir, détourner le regard n'est plus une option. Et puis en Pologne, Wyborcza révèle que l'Allemagne va restituer des biens volés par les Allemands pendant l'occupation nazie. Ils seront rendus donc, mais sans qu'un nouveau traité dit de bon voisinage ne soit signé. Les autorités allemandes craignent que le président nationaliste Nawrocki ne l'approuve pas.
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2: La Pologne, où la mémoire de la Seconde Guerre mondiale crée aujourd'hui des tensions avec l'Ukraine. Les autorités n'ont pas du tout apprécié la décision de Volodymyr Zelensky de nommer une unité militaire du nom d'une organisation qui a commis des crimes en Pologne à cette période de la Seconde Guerre mondiale. Le président polonais souhaite même que la plus haute distinction du pays soit retirée à Volodymyr Zelensky et une décision formelle pourrait être annoncée dans la journée. La guerre, encore, comme motif de changements radicaux en Pologne depuis quelque temps, puisque le pays dépense énormément pour développer l'industrie d'armement. Jamais les commandes n'avaient été aussi importantes pour les entreprises du secteur, comme Mesko, le principal fournisseur de munitions de l'armée polonaise. Notre correspondant Adrien Sarla s'est rendu dans les entrepôts à Varsovie.
4: Dans un bruit assourdissant, les machines jaunes et vertes flambant neuves de la nouvelle halle de production de munitions de Mesko tournent sans discontinuer. La visite est strictement encadrée par le directeur communication du site.
5: Ici, on produit des cartouches pour munitions de petit calibre, c'est-à-dire de calibre 9 mm et des 5,56 mm. C'est l'un des nouveaux investissements réalisés sur le site de l'usine.
4: Combien de ces munitions sortent chaque jour de la halle? Combien de nouvelles halles semblables à celle-ci ont été construites ces dernières années? Quelle est la superficie des lieux? Impossible d'obtenir des réponses à ces questions, car le site est très sensible.
5: Je ne veux pas parler des capacités de production ni des lieux de fabrication. C'est un site de production confidentiel et nous ne pouvons pas vous donner ces informations.
4: Partout, des centaines de kilos de munitions et de cartouches s'entassent dans d'énormes bacs. Et si cette infrastructure est si sensible, c'est parce qu'elle est le principal fournisseur en munitions de l'armée polonaise. Et ces dernières années, l'entreprise a dû s'adapter pour faire face à l'accroissement des commandes et des nouveaux contrats signés avec le ministère de la Défense et le groupe d'armement polonais.
5: Notre capacité de production a augmenté. On peut désormais produire 1 million de cartouches par jour et jusqu'à 250 millions de cartouches par an.
4: Le résultat d'une transformation de l'entreprise qui, en près de 3 ans, a pu quintupler ses capacités annuelles de production avec la construction de nouvelles halles semblables à celle-ci et la modernisation de ses infrastructures déjà existantes. D'ici 2 ans, l'entreprise prévoit déjà d'automatiser la production sur l'un de ses sites pour adapter le rythme aux commandes. Mais au fil des années, d'autres produits ont volé la vedette aux simples munitions, car l'arrivée massive des drones dans le conflit ukrainien a changé la donne.
6: Ici, vous avez un Piorun et il y en a un autre là-bas, mais sans le lanceur. Il pèse une vingtaine de kilos en tout.
4: Le vice-président de MESCO, Marcin Ożóg, souligne l'importance du missile de très courte portée Piorun, devenu le produit phare de l'entreprise. Capable de viser des drones jusqu'à 4000 mètres de hauteur, il intéresse l'armée polonaise, mais aussi des clients étrangers comme les États-Unis.
6: Il s'est avéré très efficace et ça s'est confirmé car il a été livré à l'Ukraine pour des missions de combat. Nous avons des informations confirmées selon lesquelles cette arme est efficace à 100% contre tout type de cible aérienne.
4: L'entreprise reconnaît s'être beaucoup appuyée sur l'expérience ukrainienne pour développer des armes adaptées au nouveau visage de la guerre, de quoi lui permettre de jouer un rôle dans les 4 programmes de défense antiaérienne de l'armée polonaise, assure Renata Groszczyńska, la présidente de MESCO.
7: En 2023, on pouvait produire 670 missiles Piorun par an. Actuellement, on est autour de 1500.
4: Et si cette hausse de la production est synonyme d'investissement, elle a également permis à l'entreprise de multiplier son chiffre d'affaires par 6 entre 2023 et 2025. Actuellement, MESCO emploie 3500 personnes sur 5 sites différents, répartis dans toute la Pologne.
7: Le fait que les effectifs soient répartis dans différents sièges sociaux relève de notre politique d'entreprise, car il est plus facile d'attirer et de recruter du personnel dans des lieux différents. Mais il s'agit aussi de ne pas concentrer toute la production au même endroit pour des questions de sécurité.
4: Pour la présidente, la guerre en Ukraine justifie la course à l'armement aujourd'hui entamée par la Pologne.
7: La prise de conscience actuelle du danger et des possibilités qui s'offraient à nous pour y faire face fait que nous faisons tout notre possible pour nous préparer. Et j'espère que ce conflit en Europe n'aura jamais lieu.
4: Mais l'entreprise n'est pas la seule à vivre cette transformation. Adam Leszkiewicz, le président du groupe d'armement polonais PGZ, assure que les processus à l'œuvre chez MESCO concernent tout le secteur de l'armement en Pologne, alors que la Russie mène déjà une guerre hybride contre ses voisins européens.
8: Aujourd'hui, nous nous intéressons aussi à la situation au Moyen-Orient et à l'importance de la défense antiaérienne et anti-drone qui se développe de façon spectaculaire. Ce sont ces éléments que nous privilégions et développons de manière plus dynamique que d'autres domaines. Car les attaques de drones pourraient représenter une menace réelle pour notre armée, pour notre pays, aujourd'hui ou dans un avenir proche.
4: Pour financer cet investissement, la Pologne peut s'appuyer sur SAFE, le programme de crédits européens à la défense, dont Varsovie est la principale bénéficiaire. 89% de ces fonds devraient directement financer l'industrie d'armement polonaise.
2: Reportage d'Adrien Sarla à réécouter ce soir dans l'émission Accent d'Europe. On va maintenant se pencher sur l'un des grands dossiers économiques du week-end. Le rachat du groupe de téléphonie SFR en France. Les 3 grands que sont Bouygues, Free et Orange se sont mis d'accord pour un montant de plus de 20 milliards d'euros. Et la question, Stéphane Geneste, elle dépasse largement la France parce qu'elle en pose une récurrente au sein de l'Union européenne. Est-ce que l'Europe doit continuer à privilégier la concurrence à tout prix ou bien faire émerger des groupes capables de tenir face aux énormes entreprises américaines et chinoises, par exemple?
9: Exactement, Anne, car depuis des années maintenant, la philosophie européenne, elle était simple. Plus il y a de concurrence, mieux c'est pour le consommateur. Alors, selon les théories économiques classiques, ça implique des prix plus bas, plus d'innovation et donc plus de choix. Mais voilà, le monde n'est plus vraiment le même. À l'ouest de l'Union européenne, les États-Unis qui disposent de géants technologiques capables d'investir des dizaines de milliards de dollars par an. À l'est, la Chine qui fait émerger des groupes soutenus par un immense marché intérieur et par une stratégie industrielle très assumée.
2: Et entre les deux, l'Europe fragmentée.
9: Voilà, et c'est particulièrement visible dans les télécoms. Les chiffres, comme souvent, parlent d'eux-mêmes. Aux États-Unis, trois grands opérateurs couvrent l'ensemble du territoire. C'est exactement pareil en Chine. En Europe, on compte des dizaines d'opérateurs répartis entre 27 pays, chacun avec ses propres règles, ses propres marchés et ses propres contraintes réglementaires. Au total, ça en fait plus d'une centaine sur le continent. Autrement dit, le marché unique européen, il est immense, c'est bien, mais il n'héberge pas de grands champions de la taille du continent. Chaque pays a ses grands groupes, chaque pays y tient. Orange pour la France, Deutsche Telekom en Allemagne ou encore Telefonica en Espagne.
2: Donc un acteur en moins en France, ça pourrait être un premier pas vers moins de fragmentation à l'échelle du continent?
9: Absolument, on le disait il y a quelques secondes, pendant des années, Bruxelles estimait qu'il fallait préserver le maximum de concurrence, quitte à empêcher certaines fusions afin que les opérateurs n'en profitent pas pour augmenter leurs tarifs. Aujourd'hui, la question est différente. Juste en France, est-ce qu'il vaut mieux quatre opérateurs qui se livrent une guerre des prix qui est permanente ou trois acteurs plus solides capables d'investir davantage? Car les télécoms sont devenus un secteur stratégique. Il faut financer la fibre optique, demain la 6G, les réseaux de données pour l'intelligence artificielle, la cybersécurité ou encore les centres de données. Tout cela, ça coûte des dizaines de milliards d'euros. C'est donc plus simple de financer ces investissements avec des grands champions aux épaules, disons larges, et prêts à investir énormément que des dizaines d'entreprises.
2: Donc le message, c'est tout seul, on va plus vite, ensemble, on va plus loin, et donc on est plus fort.
9: Voilà, c'est tout à fait ça. Dans de nombreux secteurs, les entreprises européennes restent performantes, mais souvent, elles sont trop petites pour rivaliser à l'échelle mondiale. Et selon l'ancien président de la Banque Centrale Européenne, Mario Draghi, si l'Europe veut rester dans la course mondiale, elle devra accepter davantage de concentrations industrielles. Autrement dit, Anne, créer de grands groupes européens capables de peser face aux géants américains et chinois. Et c'est précisément pour cela que le dossier SFR est révélateur et est surtout observé avec autant d'attention. En fait, on peut dire qu'il constitue un test grandeur nature. Reste à voir maintenant si la Commission européenne va accepter de laisser un marché national passer de 4 à 3 opérateurs ou si elle va considérer que le risque de hausse des prix est trop important.
2: Stéphane Genest, je retiens qu'ensemble on va plus loin et ça c'est plutôt une bonne nouvelle.
9: Oui.
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2: Il est 11h30 en temps universel et dans une demi-heure, ce sera votre journal Olivier Sherman avec au sommaire la reprise de la guerre entre l'Iran et Israël.
10: Et pour la première fois depuis l'instauration de la trêve, Israël a été visé hier par une trentaine de missiles iraniens. L'armée israélienne a donc riposté et mené en Iran une offensive à grande échelle impliquant des dizaines d'avions de combat.
2: Les rebelles Houthis du Yémen, alliés de l'Iran, eux aussi ont attaqué Israël.
10: Oui, nous verrons dans le journal le rôle des Houthis qui ont aussi interdit toute navigation israélienne en mer Rouge, autre point essentiel pour le commerce maritime mondial avec le détroit d'Ormuz.
2: Le président chinois est en Corée du Nord.
10: Xi Jinping reçu en grande pompe à Pyongyang. Première visite du président chinois depuis 2019 en Corée du Nord.
2: Et puis c'est la journée mondiale des océans aujourd'hui et les nouvelles ne sont pas bonnes.
10: Et selon des estimations, les océans pourraient contenir plus de plastique que de poissons d'ici 2050. Et la communauté internationale ne parvient toujours pas à se mettre d'accord pour réduire cette pollution plastique.
2: On en parle dans une demi-heure. À tout à l'heure, Olivier.
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2: C'est un début de réponse du ministre de la Justice en France après la mort d'une enfant de 11 ans, enlevée et tuée. Le principal suspect avait déjà fait l'objet de signalements et de plaintes pour viol sur mineur. Il est le père d'une amie de la victime. Des manifestations sont prévues ce soir dans toute la France devant des tribunaux pour dénoncer les défaillances de la justice. Baptiste Coulon, c'est l'objet aussi d'une réunion convoquée justement par le ministre de la Justice ce matin. Gérald Darmanin a reçu les procureurs généraux.
11: Oui, officiellement pour une réunion de travail qui ressemblait fort à un recadrage des procureurs généraux convoqués pour faire le point sur les dysfonctionnements identifiés dans l'affaire Liana. Le principal suspect avait déjà été visé par plusieurs plaintes, notamment une pour des faits de viol en août 2025 pour laquelle il n'avait pas encore été entendu. Gérald Darmanin a répété qu'il souhaitait voir réexaminer d'ici le 14 juillet prochain 70 000 plaintes qui portent sur des abus physiques, sexuels sur des mineurs. Un travail colossal qu'il promet de suivre de très près.
12: J'aurai 3 à 4 rendez-vous par jour avec ces procureurs généraux et on fera le point, non pas sur les affaires individuelles, en revanche de connaître les défaillances ou les difficultés dans tel ou tel type de procédure. Y a-t-il d'autres à faire l'IADA en France. Et d'autre part, je vais voir avec eux si dans d'autres affaires, il y a des défaillances structurelles de la maison justice ou de l'État en général, un manque d'experts-psy par exemple, ou un manque d'enquêteurs spécialisés par exemple.
11: Une prise de parole qui n'éteint pas les critiques de certains cadres politiques de l'opposition notamment, qui accusent le ministre de se défausser trop facilement sur ses équipes. Mathilde Panot, la chef de file des députés LFI, l'avait par exemple enjoint à démissionner hier, refus catégorique de Gérald Darmanin ce matin.
2: 70 000 plaintes à réexaminer en un mois, c'est réaliste ?
11: Alors la tâche s'annonce titanesque, c'est certain. L'Union syndicale des magistrats s'inquiète du manque de temps, du risque que certains dossiers soient survolés plutôt que réétudiés avec sérieux, et dénonce la tentative du ministre de trouver, je cite, un bouc émissaire. Tout cela nous amène au manque de moyens pour mener un tel travail. La France compte 3 procureurs pour 100 000 habitants contre 12 en moyenne dans l'Union européenne. Quant au budget de la justice, longtemps épargné par les coupes ces derniers mois, il est désormais touché de plein fouet par les plans d'économie. Le gouvernement prévoit de geler d'ici la fin de l'année près de 400 millions d'euros de crédit qui lui était accordé.
2: Et Baptiste, alors c'est un hasard du calendrier, mais aujourd'hui l'Assemblée nationale se penche justement sur les violences faites aux enfants.
11: Oui, c'est le projet de loi sur la justice criminelle porté par Gérald Darmanin qui arrive dans l'hémicycle aujourd'hui. Le texte entend désengorger la branche criminelle de la justice qui croule sous les dossiers. 6000 sont en attente. Alors ce texte prévoit plusieurs mesures pour accélérer la cadence, ouverture de nouveaux lieux de jugement, plaider coupable, recours à la génétique. Mais pour ses opposants, ce texte ne s'attaque pas au vrai problème, celui de la charge de travail des magistrats que l'affaire Liana pourrait avoir mise en lumière.
2: Baptiste Coulon, et on va continuer à parler de cette polémique sur la justice, des défaillances du système, entre autres, avec votre invité Véronique Rigolet. En studio ce lundi, le député Adrien Clouet, vice-président du groupe La France Insoumise à l'Assemblée nationale.
13: Bonjour Adrien Clouet.
14: Bonjour.
13: Bienvenue sur RFI.
14: Merci.
13: Plus jamais d'affaire Liana. Cri du cœur aux injonctions du garde des Sceaux ce matin qui a exclu de démissionner et appelé les magistrats à la mobilisation générale pour faire la vérité, je cite, sur ce qui ne s'est pas bien passé dans cette affaire. Qu'est-ce que ça vous inspire ?
14: D'abord une réponse qui, pardonnez-moi, est tout à fait en décalage. Il nous explique qu'en un mois, les magistrats vont devoir réviser 70 000 dossiers. Pardon, mais si on regarde concrètement...
13: L'urgence
14: ça fait...
13: absolue, a dit le ministre.
14: Oui, mais ça fait 100 par heure. Si on travaille la nuit, enfin, pardon, c'est-à-dire, ce n'est absolument pas sérieux que de partir là-dessus. Je pense que M. Darmanin serait inspiré de moins se préoccuper de gérer son historique personnel et de plus se préoccuper de savoir comment on avance pour avoir enfin les moyens dans notre pays d'écouter la parole des enfants et de donner suite aux plaintes qui peuvent en découler. Parce que c'est ça le sujet ici aujourd'hui, c'est pas la défaillance d'une personne. On parle quand même d'une affaire dans laquelle il y a eu des signalements puis des plaintes depuis 2017 à plusieurs reprises, dans plusieurs endroits, par plusieurs personnes. Donc essayer de jeter comme ça une procureure ou un magistrat par-ci par-là à la vindicte publique, ce n'est pas à la hauteur de ce qu'il faut faire dans notre pays.
13: Vous partagez l'avis de l'Union syndicale des magistrats qui met en avant le manque de moyens et dénonce la tentative de trouver très vite des boucs émissaires ?
14: Oui, bien sûr. On est dans un pays, il faut quand même dire les mots de la situation, dans un pays où on meurt d'être un enfant en France. Il y a chaque année 160 000 petits qui sont victimes de violences sexuelles. Dans ces 160 000, vous avez à peu près 80% dans lesquels il n'y a pas de plainte. Les trois quarts dans les plaintes, elles sont classées. Et derrière, les délais pour d'éventuelles condamnations, ça va jusqu'à 5 ans. Est-ce que vous croyez vraiment que c'est parce qu'il y a un complot général des magistrats contre les enfants ? Mais non, c'est qu'ils n'ont pas les moyens de donner suite à ces différentes plaintes. D'abord parce qu'on manque de magistrats, on manque de greffiers, on manque de médecins scolaires, d'infirmières scolaires qui peuvent entendre, prendre la parole des enfants et donner suite. Parce que ensuite, il y a aussi dans ce pays une culture de l'omerta. Enfin, on a un président de la République qui valorise Gérard Depardieu. Faut quand même le dire en termes de paroles sexualisantes sur des enfants. On a une culture de l'omerta, on l'a vu avec l'affaire Bétaram. Donc il y a un problème vis-à-vis de la parole des enfants.
13: Avec le périscolaire parisien également.
14: Mais bien sûr, donc on a ce problème de la culture de l'omerta au sens général, et puis on a un sujet sur les priorités. Les différentes circulaires de politique pénale générale de M. Darmanin n'ont jamais mis, contrairement à ce qu'il dit, les violences faites sur les mineurs en tête des sujets qu'il faut affronter. À chaque fois, on a droit d'abord à la question du narcotrafic, et on est dans un pays où malheureusement, ce que demande le garde des Sceaux, c'est de s'occuper plus d'une personne qui a fumé un joint, que de s'occuper des violences sur les mineurs. Donc moi, je ne suis pas d'accord non plus avec la hiérarchie qui est celle de la politique pénale en
13: place. Pour autant, vous niez pas qu'il y ait pu avoir, et dans le cadre de cette affaire, des dysfonctionnements judiciaires.
14: Ah mais bien sûr, ça, Il y a une enquête interne qui est lancée. Il y a une enquête interne qui est lancée. Moi, évidemment, je suis comme vous, j'ai pas les résultats et donc je suis pas en capacité de tenir un discours. En revanche, ce qui est clair, c'est que s'il y a eu des dysfonctionnements, ils ont eu lieu sur des années, y compris avec plusieurs gardes des Sceaux. Donc, on peut pas dire que c'est la faute d'une seule personne par-ci par-là. C'est qu'il y a un problème général dans ce pays et qu'on voit avec les chiffres. Enfin, l'impunité aujourd'hui est la règle dans les violences faites aux enfants.
13: Face à cette impunité que vous dénoncez, quelle doit être la réponse des politiques? Hier, Jean-Luc Mélenchon appelait à légiférer à une loi intégrale contre les violences sexuelles faites aux femmes et aux enfants. C'est la tâche du politique de mettre cela en œuvre maintenant.
14: Bien sûr, c'est la tâche du politique de dire d'abord c'est une priorité absolue que celle des violences faites aux femmes et aux enfants, et donc ça doit être le haut de la pile dans les différentes affaires qui sont reçues. Deuxièmement, il y a depuis des années une mobilisation des associations de défense des droits des enfants et des droits des femmes qui demandent 3 milliards d'euros de lutte contre les violences sexuelles et sexistes, par exemple pour accompagner les personnes face aux plaintes, etc., etc. Troisièmement, il faut avoir une formation systématique de l'ensemble des agents, évidemment dans les secteurs d'investigation, police et gendarmerie, dans la magistrature, mais aussi dans l'ensemble des lieux d'accueil d'enfants. Je pense par exemple à la liquidation de la médecine scolaire, qui est un lieu où on devrait pouvoir recueillir la parole des enfants et faire des signalements rapides. Enfin, il faut évidemment qu'on puisse permettre aux personnes de porter plainte, d'informer de leurs droits. Et quand je vois par exemple une bonne partie de la droite française qui veut supprimer les cours d'éducation à la vie affective et relationnelle à l'école, qui sont les cours où les enfants apprennent ce qui est possible, pas possible, quel est le droit qu'ils ont sur leur corps et quelles sont les limites qui s'imposent par rapport aux adultes, eh bien je me dis que oui, il y a une bataille culturelle à mener sur leurs droits.
13: Et peut-être que vous changerez, c'est en tout cas ce que les promesses faites par Jean-Luc Mélenchon hier, qui a fait sa grande entrée en campagne avec ce meeting géant à Saint-Denis, avec bien la volonté, c'est clair, de s'installer comme le premier adversaire de l'extrême droite du RN. On a même entendu hier, on est chez nous, dans la foule, en reprise du slogan des frontistes. Est-ce que ça peut devenir le nouveau slogan de la Nouvelle France ?
14: Ah ben c'est un des slogans, parce qu'aujourd'hui dans ce pays vous avez des millions de gens qui y vivent, qui ont leur famille, qui travaillent, et auxquels on dit que le pays n'est pas le leur. Que ce soit par exemple les binationaux, vous vous souvenez que le RN avait voulu exclure de la fonction publique et des responsabilités les gens binationaux, que ce soit l'interdiction du regroupement familial, que ce soit l'ensemble des politiques de haine islamophobe vis-à-vis de nos compatriotes qui sont musulmanes ou musulmans. Eh bien nous disons que toutes celles et ceux qui partagent le projet républicain, qui disent la France est un pays qui doit montrer l'exemple pour ses règles démocratiques, qui doit montrer l'exemple pour la bifurcation écologique, qui doit être une terre de justice sociale, ils sont les bienvenus pour construire le pays avec nous. Et aujourd'hui, ce qui bloque, c'est les institutions. C'est-à-dire, on a créé une république, la cinquième, celle qui est en cours actuellement, en 1958, dans un pays qui n'avait rien à voir avec le pays actuel. Les gens étaient moins diplômés, ils vivaient pas aux mêmes endroits, ils n'avaient pas les mêmes types de boulot, ils n'avaient pas les mêmes qualifications.
13: Tout a changé depuis. Ouais. Tout a changé. Il faut en prendre en compte, c'est votre définition de la Nouvelle France.
14: Oui.
13: Bon.
14: Et donc il faut étendre la liberté des gens et les droits qu'ils ont par rapport à leurs élus. Par exemple, en donnant le droit de révoquer ces élus, parce qu'aujourd'hui les gens ils savent plein de choses et ils peuvent contrôler l'action publique encore mieux qu'à l'époque.
13: Est-ce que pour autant l'autre gauche, la gauche qui tente de mettre en œuvre sa primaire unitaire, ne fait pas partie de ce projet? La primaire est finie, hein, a dit hier Jean-Luc Mélenchon. Pour autant, rien ne garantit encore. La campagne sera longue, certes, mais votre qualification au second tour de ce fameux match que vous souhaitez avec le RN?
14: Ah, rien ne garantit qu'on y soit, mais en revanche tout garantit qu'eux n'y soient pas. Donc je peux que leur tendre la main pour venir nous aider, parce qu'on voit bien qu'aujourd'hui le sujet c'est de pouvoir battre l'extrême droite au second tour des présidentielles et empêcher qu'on reparte encore dans 5 ans de nuances de macronistes. Et puis, pour nous, les indicateurs, ils sont tous au vert. Vous avez vu le rassemblement hier, il était joyeux, il était festif,
13: il y a du dynamisme là où le reste de la gauche peine à s'organiser. Oui,
14: mais
13: pour
14: il y
13: autant,
14: a plein de gens. Nous, on a regardé
13: forcément des gagnants.
14: J'ai regardé tout à l'heure sur YouTube, on a 350 000 personnes qui ont regardé le meeting d'hier en une nuit. Si vous regardez le meeting de la primaire et blablabla, ils sont à peine 10 000 en un peu plus d'un mois. Bon, et puis alors j'enlève la moitié qui sont tombés dessus en cliquant comment m'endormir le soir. Donc bon, clairement la dynamique elle est quand même plutôt de notre côté, parce qu'on
13: a un programme.
14: On a des porte-paroles et puis voilà, c'est identifié dans le paysage.
13: Mais vous ne pourrez pas gagner si le reste de la gauche ne vient pas avec vous.
14: Ah bah ça je sais pas, mais en revanche parce que la dernière fois le reste de la gauche ça faisait pas énormément aux élections le soir du premier tour. Mais moi je ne peux que souhaiter qu'on soit le plus nombreux possible. Enfin. Il faut quand même que toutes ces personnes qui croient dans l'égalité entre les êtres humains se disent qu'on a l'occasion de la mettre en œuvre et que la France peut renouer avec son projet historique de la Révolution française à aujourd'hui, celle de la liberté pour toutes et tous, de l'égalité entre les êtres humains et de la fraternité avec celles et ceux qui sont
13: sur notre sol. Vous allez poursuivre sur cette dynamique. Il y a un dernier écueil, hein, le fait que Jean-Luc Mélenchon reste une personnalité très clivante, la moins aimée, sinon la plus détestée, disait le sondage des Français. Comment résoudre pour vous ce problème?
14: Bon, d'abord, il y a des sondages qui disent tout et n'importe quoi, parce que vous avez le même sondage, celui de l'officine d'à côté, qui vous dit qu'en fait, c'est les socialistes qui sont les plus détestés. Donc bon, ça, j'attends un peu de voir. Et puis, pour celles et ceux qui nous écoutent, je veux quand même les rassurer là-dessus quand même. En 2022, on nous avait expliqué qu'on serait à 10 points de l'accès au second tour, à la fin on était à peine à 1 point. Donc les sondages ne valent absolument rien face à la mobilisation
13: du plus grand nombre. Pour vous, Jean-Luc Mélenchon n'est pas clivant, c'est un non-sujet.
14: Ah ben il est clivant avec des gens qui sont par exemple d'extrême droite, et je pense que c'est une bonne chose de cliver avec l'extrême droite, donc dès lors, il me semble qu'il est le meilleur candidat, déjà le seul qui pourrait accéder au second tour, et puis le seul qui a un programme politique qui est motivant, où des millions de gens qui et parfois sont loin de la politique se disent c'est l'occasion, on peut aller voter pour abroger la réforme des retraites, augmenter le SMIC, lutter contre les grandes maladies politiques
13: du en ligne du programme. On verra comment on finance tout ça. Ce sera dans une prochaine émission.
14: Avec plaisir, quand vous voulez.
13: Merci beaucoup, Adrien Clouet. Bonne journée.
14: Bonne journée.
2: Adrien Clouet, député, vice-président du groupe La France Insoumise à l'Assemblée nationale. Cet entretien est disponible sur internet rfi.fr si vous voulez le réécouter. Un coup d'œil à la presse française. L'Humanité se fait l'écho d'une plainte déposée par la famille d'un jeune touché par un tir policier au thorax en janvier alors qu'il conduisait une voiture volée. Le parquet avait estimé peu de temps après que la police se trouvait en légitime défense. La famille du jeune homme s'exprime dans le journal avec notamment cette phrase qui donne son titre à l'article. On n'arrête pas un véhicule en tirant sur son passager. Tous les journaux français reviennent aussi sur le placement en garde à vue de Patrick Bruel, le chanteur de 67 ans visé par de multiples plaintes pour violences sexuelles. Selon les informations de France Info, l'artiste doit être interrogé sur les faits nouvellement connus de l'institution judiciaire. Interrogé sur des faits concernant 13 victimes. Et puis Le Figaro nous parle de foot, d'Ousmane Dembélé. Le public français l'a laissé le 30 mai à Budapest avec le sourire en bandoulière et une deuxième Ligue des Champions dans les mains. Il sera très attendu dans les prochaines semaines, nous dit le journal, parce que disons-le clairement, à l'instant T, il y a un Ousmane Dembélé version PSG, virevoltant, habité et décisif, et un Ousmane Dembélé version équipe de France, pas totalement libéré, sur la réserve et moins leader qu'en club. La période des examens approche en France et avec elle la pression pour les collégiens et les lycéens. Ils vont devoir faire particulièrement attention à l'orthographe cette année. Le ministère de l'Éducation a prévenu que ce serait un critère important. Et pour s'entraîner, il y a eu pour des collégiens de région parisienne une grande dictée récemment à laquelle a assisté Oriane Gendreau.
15: La petite centaine d'élèves conviés à cette grande dictée au Stade de France entre tranquillement dans la salle. Tout le monde prend un stylo et une feuille et les cinq classes de collégiens s'installent face à Rachid Santaki, le créateur de l'épreuve.
16: L'idée n'est pas de vous confronter frontalement à l'orthographe, c'est que ce moment, ce soit une séquence où vous allez travailler la concentration, déclencher un automatisme pour continuer le travail de préparation dans le cadre de votre brevet.
15: Et pour appuyer sur l'importance de l'écriture, il a choisi un texte tiré de l'illettré de Cécile Ladjali.
16: Tout le monde est prêt ? Super.
15: Dans lequel un jeune homme découvre la beauté des mots.
16: Il a toujours eu l'intuition que les fictions étaient plus réelles. Donc attention à réelles.
15: Pas de difficulté, jusque
16: que là. Les fictions
15: jusque-là, tout va bien. Je reste bien concentré.
16: Plus réelles.
15: Dans la salle, les professeurs et les accompagnants se sont joints aux élèves pour l'exercice et ils ont raison de s'entraîner. Selon l'IFOP, un Français sur deux n'atteint pas les 12 sur 20 en dictée. Mais l'exercice semble avoir porté ses fruits chez les collégiens d'une école de Villepinte.
17: Oui, j'ai fait zéro faute à la dictée. Honnêtement, je m'y attendais pas. D'habitude, j'y arrive pas trop, mais j'aime beaucoup écrire et j'espère faire pareil au vrai brevet, quoi.
15: Et toi, ça se
16: passe comment vous sentez pour...
18: Non, ça va. À part les accents circonflexes. Mais sinon, il n'y a pas de faute.
19: Au niveau orthographe, je me débrouille pas mal.
13: Donc là, c'était plutôt bien, t'étais à l'aise.
19: Ouais, plutôt, c'était vraiment plutôt à l'aise. En plus, ils nous avaient montré, donc c'était plutôt ok.
15: En 40 ans, le niveau d'orthographe des Français a largement baissé chez les jeunes, mais pas que. Ils font en moyenne deux fois plus de fautes sur le même texte qu'en 1987. Et Rachid Santaki, qui fait des dictées depuis 13 ans, en est témoin.
20: L'évolution technologique, elle nous amène à moins écrire. On n'écrit plus de cartes postales, on n'écrit plus de lettres à sa famille, à sa moitié. On est amené à moins écrire. Et même chez les retraités, on utilise des vocaux, on communique avec les petits-enfants de la même manière que les jeunes le font.
15: Le romancier souhaite plus que tout développer le goût de l'écriture, que la gymnastique de l'orthographe, comme il l'appelle, ne soit pas un frein à l'expression.
20: Pour moi, l'orthographe, c'est la maîtrise des mots initialement. Quand on a ce socle-là, on n'a pas besoin de crier, on n'a pas besoin d'hurler, on n'est pas frustré, on exprime, on évacue, on met des mots sur les émotions, on peut les écrire, on peut les verbaliser. Et c'est cet enjeu, il est central, il est vital.
15: Prochaine étape pour les élèves de 3e, le diplôme national du brevet, les 26, 29 et 30 juin.
2: Un reportage d'Oriane Gendreau. Notre rencontre avec une personnalité du monde de la culture, aujourd'hui Gozette Loubondo, l'une des plus jeunes artistes congolaises présente à la Biennale d'art de Venise. Muriel Malouf l'a rencontrée.
0: Bonjour Gozette Loubondo.
21: Bonjour.
0: Nous sommes ici à la Biennale de Venise, au pavillon du Congo. Vous faites partie des 9 artistes sélectionnés pour représenter la RDC. Et là, les photos que vous présentez, ce sont des photos de femmes. Elles sont 3. Elles posent presque d'une manière rituelle. Qu'est-ce que ces photographies représentent ?
21: En 2023, je suis tombée sur des archives familiales où, pour la première fois, je suis tombée sur un arbre généalogique. Et à partir de là, j'ai compris que, au fait, la continuité de cette lignée dépend que de femmes. À un moment, il y a des noms des hommes qui disparaissent, mais les noms de femmes font que la famille continue à grandir, à exister.
0: Alors, dans les photos, il y a donc 3 femmes et il y a un portrait au-dessus d'une femme aussi. De qui s'agit-il ?
21: Oui, il s'agit de ma grand-mère, parce que pour représenter cela en image, cette histoire, il fallait commencer quelque part. Je n'ai pas beaucoup connu. Elle est morte quand j'avais 5-6 ans. Et là, je suis tombée sur une image d'elle, où, au fait, ce qui m'a intriguée ou m'a beaucoup inspirée sur cette photo, c'est la posture de ma grand-mère. Elle est assise, mais sur le geste de sa main, c'est comme si elle tenait quelque chose d'invisible. Et moi, ça m'a renvoyé tout de suite aux figures de la maternité Congo, les statuettes Pemba. Au fait, elle a la même position sur ces statuettes. C'est toujours une mère assise, tenant un bébé sur la main. Et il y a une main qui protège le pied, une autre main qui protège la tête. Et ma grand-mère, sur cette photo, elle a la même position. Et tout de suite, ça m'a inspiré de faire un lien entre ce que ma grand-mère représente pour ma famille et ces images de mère, de protectrice de clan. Et je me mets en scène, je me prends en photo en reprenant le posture inspiré à la fois par la photo de ma grand-mère et par le figure Pemba. Sur la première photo, ça symbolise cette étape, on va dire, d'initiation, où moi, en tant qu'artiste et également en tant que fille de cette famille-là, j'essaie de comprendre des choses. Et il y a 2 personnages à côté, par leurs gestes, on voit qu'ils sont en train de donner, de transmettre. Les titres de cette photo, c'est Baka, Akikongo, Baka qui signifie « tiens ».
0: Et Gozette Loubondo, de quelle manière vous vous inscrivez dans la thématique du feu de cette installation congolaise ?
21: Sur le photo, on voit des symboles de scarification. La scarification, c'est lié au feu. Ma grand-mère en avait sur le joug. C'est vraiment dans l'idée d'un feu qui ne nous consume pas. C'est dans l'idée de ces feux-là qui nous soignent. Donc la deuxième photo s'intitule Fika. Fika et Kikongo, ça signifie couvre ou garde. Donc on couvre par également par la chaleur d'une maman qui couvre son enfant, qui protège. Et finalement, le figure que je représente de la mère du clan deviennent dans l'ensemble de l'installation, deviennent comme protectrice de cette forge.
0: Merci Gozette Loubondo.
21: Merci.
2: Gozette Loubondo qui vient de recevoir le prix Art African Award. Elle vient d'inaugurer une exposition à Lomé au Togo consacrée au patrimoine de son pays, donc la République démocratique du Congo. Elle répondait à Muriel Malouf, qui l'a rencontrée à la Biennale d'Art de Venise. La suite du programme sur RFI, c'est un nouveau journal dans 10 minutes maintenant. L'essentiel de l'actualité internationale. On parlera ensuite avec notre invité de la reprise des tirs entre l'Iran et Israël, alors que Téhéran annonce là, à l'instant, une cessation des frappes contre Israël. Et puis à midi et demi, temps universel, comme tous les jours, l'actualité africaine avec vous, Nicolas Suré, au programme.
1: La commissaire européenne à l'aide humanitaire en visite sur le front d'Ebola. Après Bounia hier, Adjel Habib est aujourd'hui à Addis Abeba, l'Africa CDC, l'agence de santé de l'Union africaine. La RDC, où 54 accusés ont été condamnés à mort dans le procès en appel de l'assassinat de Michael Sharp et Zaïda Catalane. Ces deux experts de l'ONU avaient été tués alors qu'ils enquêtaient sur l'insurrection Kamuinansapu au Kassai en 2017, mais près de 10 ans plus tard, de nombreuses questions restent sans réponse.
2: À tout à l'heure, Nicolas, dans un peu plus d'une demi-heure, et tout de suite, de la musique sur RFI.

0: Il est chanteur, percussionniste, batteur, compositeur et producteur. Le Congolais Faborel Bambi est notre choix musical du jour. Bonjour Lisa Géraldini.
1: Bonjour Anne, bonjour à toutes et à tous.
0: Il sort son tout premier album intitulé Sala Sala. C'est un autodidacte, hein, Faborel Bambi. Il a commencé la musique dans des chorales et puis petit à petit il est passé du chant aux percussions.
1: Exactement, des harmonies vocales au rythme traditionnel congolais. Le petit garçon qu'il était à Pointe-Noire n'a pas grandi entouré d'artistes, mais son grand-père, qu'il n'a pas connu, lui a pourtant sûrement fait passer le gène de la musique.
2: Mon grand-père était batteur au village. Mon père, il est même pas musicien.
1: Ça a sauté une génération.
2: Ouais, exact. Mon grand-père disait toujours à mon père, oui, lorsque je vais mourir, c'est toi qui vas reprendre le flambeau, parce que mon grand-père était un peu une star. On venait, on l'offrait du vin de palme. Et voilà, c'est lui qui allait accueillir le président, jouer pour des grosses manifestations. Et mon père était juste derrière pour tenir le tambour. Et il disait toujours à mon père, c'est toi qui vas prendre le relais. Mon père disait, non, moi je vais faire des études, aller à l'université, moi je vais pas faire ça. Il a dit, si c'est pas toi, ça sera ton fils.

0: Alors Favorel Bambi s'est installé en France il y a quelques années, à l'origine pour y faire des percussions et des percussions seulement, mais ses rencontres l'ont mené ailleurs.
1: Oui, lui qui n'avait jamais joué avec un orchestre de cuivre ou de cordes découvre le côté collectif joyeux d'un groupe avec trompette et saxophone. Il collabore avec des artistes comme le saxophoniste Thomas de Pourquerie, le percussionniste Sonny Troupé, le violoniste Théo Secaldi, de plus en plus attiré par l'envie de fusionner les musiques ancestrales congolaises à la scène jazz européenne actuelle. Aujourd'hui, le voici donc leader du quintet d'afro-jazz Elikia, Espoir en Lingala, avec saxophone, guitare électrique, basse, batterie et kalimba.

0: Sur cet album, Faborel Bambi chante en Lingala, en Lari, en Kikongo. Ses textes appellent la jeunesse africaine à se lever et à travailler dur pour construire un futur meilleur, sans céder ni baisser les bras face à la violence du monde. Le titre du disque, Sala Sala, veut dire « Travail, travail » en Lingala, un mantra que Faborel Bambi a appliqué au quotidien pour tirer un album de sa fusion d'afro-jazz, funk, soul, rumba et musique électronique. Un mélange subtil de traditions musicales congolaises et d'arrangements de jazz contemporain à la Kokoroko ou Ezra Collective, porté par la puissance du chant, de belles grilles d'improvisation et la vibration des percussions.
1: Les percussions, c'est vraiment un truc, si je repars loin encore, même traditionnellement, c'était un téléphone à l'époque où il n'y avait pas les réseaux sociaux. Et le tambour était le centre d'une société. En tout cas, chez nous au Congo, ça reste encore. Il y a plein de tambours traditionnels. Nous, le Congo, notre tambour traditionnel, c'est le ngoma. Beaucoup utilisé, avec aussi un grand groupe de musique qui m'a inspiré depuis mon enfance, les tambours de Brazza, de Maître Émile Biayenda. Voilà, le tambour, pour moi, ça reste le centre de tout.

0: Sala Sala, le tout premier album du Congolais Faborel Bambi avec son collectif Elikia. Sur scène les 19 et 20 juin prochains à Paris, à la gare Le Gor et puis au festival Jazz à la Villette, ça sera début septembre. Merci Lisa Giraldini.
1: Avec plaisir, merci Anne.
0: On les écoute encore un peu.

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0: 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Il est midi en temps universel, 14h ici à Paris. RFI Midi se poursuit tout de suite avec le journal. Bonjour Olivier Sherman.
1: Bonjour Anne Cantner, bonjour à toutes et à tous.
0: Et pour commencer, la guerre entre l'Iran et Israël.
1: Israël a été visé hier par une trentaine de missiles iraniens. L'armée israélienne a donc riposté et mené en Iran une offensive à grande échelle impliquant des dizaines d'avions de combat. L'Iran vient d'annoncer l'arrêt de ses frappes et la réouverture de son espace aérien.
0: Les rebelles Houthis du Yémen, alliés de l'Iran, eux aussi avaient attaqué Israël.
1: Nous verrons dans le journal le rôle des Houthis qui ont aussi interdit toute navigation israélienne en mer Rouge, autre point essentiel pour le commerce maritime mondial avec le détroit d'Ormuz.
0: Le président chinois en Corée du Nord.
1: Xi Jinping reçu en grande pompe à Pyongyang. Première visite du président chinois depuis 2019 dans ce pays.
0: En Arménie, Nicole Pachinian est en tête des législatives.
1: Il frôle les 50%, de quoi assurer sa reconduction comme premier ministre, mais la victoire n'est pas aussi écrasante qu'il espérait.
0: Et puis c'est la journée mondiale des océans aujourd'hui et les nouvelles ne sont pas bonnes.
1: Et selon des estimations, les océans pourraient contenir plus de plastique que de poissons d'ici 2050 et la communauté internationale ne parvient toujours pas à se mettre d'accord pour réduire cette pollution plastique.
0: 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Donald Trump appelle Israël et l'Iran à cesser immédiatement les tirs après la reprise hier des affrontements entre les deux pays.
1: Oui, dans un message publié sur son réseau Truth Social, le président américain demande un arrêt des hostilités. Donald Trump affirme même que l'Iran et Israël cherchent à conclure un cessez-le-feu immédiat. Et de fait, Téhéran annonce donc à l'instant une cessation des frappes contre Israël. Frédéric Misselin, bonjour.
2: Bonjour.
1: Vous êtes notre correspondante à Jérusalem. Les attaques entre les deux pays ont donc repris depuis hier soir. Israël, en Israël, la tonalité est un petit peu différente.
2: Oui, pas de déclaration politique pour l'instant. C'est l'armée israélienne qui communique ce matin. Elle se prépare à plusieurs jours de conflit. Une trentaine de missiles balistiques iraniens ont été tirés sur Israël depuis dimanche soir, vous l'avez dit, plus deux missiles Houthis. Ces tirs n'ont pas fait de blessés, mais le niveau d'alerte est orange dans tout le pays. Les activités sont limitées, les écoles fermées. L'aéroport Ben-Gurion fonctionne, mais avec un nombre de vols et de passagers réduit. Alors l'armée israélienne affirme de son côté avoir visé en Iran les systèmes de la défense aérienne et un complexe pétrochimique. À noter que lors de ces dernières frappes, l'aviation n'a pas utilisé de ravitailleurs américains. Israël doit faire face à une nouvelle phase dans ce conflit, a dit le porte-parole de l'armée, Effi Defrin, c'était il y a une heure à peu près. Cette fois, c'est Téhéran qui a attaqué en premier, un soutien affiché au Hezbollah libanais. L'État hébreu fait donc face seul pour l'instant à un véritable conflit multifront. Les analystes de la presse israélienne sont persuadés que Téhéran veut définir de nouvelles règles, une nouvelle équation sur l'échiquier stratégique de la région. L'hypothèse des Iraniens, c'est que Donald Trump veut surtout la paix à deux jours de l'ouverture du mondial de football et l'Iran reste à la table des négociations. C'est ce que vient de dire le président iranien.
1: Alors l'Iran a frappé Israël et les Houthis du Yémen alliés de Téhéran ont également revendiqué une attaque de missile contre l'État hébreu. Les systèmes de défense aérienne d'Israël ont bien intercepté ce missile en provenance du Yémen. C'est la première attaque du genre depuis le cessez-le-feu. Les Houthis décrètent dans le même temps, Ryan Verdier, une interdiction de navigation israélienne en mer Rouge. Les voies maritimes stratégiques dans la région pourraient donc être encore un peu plus perturbé.
3: Oui, vous le savez, les rebelles yéménites Houthis sont alliés du régime iranien et par extension du Hezbollah libanais. Ils ont affirmé, vous le disiez, ce matin avoir lancé un barrage de missiles visant des sites sensibles israéliens en mer Rouge. Tout mouvement ennemi sera considéré comme une cible militaire, affirme le communiqué du porte-parole du mouvement qui contrôle le nord-ouest du Yémen. L'armée israélienne avait de son côté indiqué avoir identifié un tir en direction du territoire israélien depuis le Yémen. Après être resté un temps silencieux, les rebelles Houthis se sont joints à la guerre au Moyen-Orient le 28 mars pour soutenir Téhéran. Ils avaient alors lancé plusieurs missiles en direction d'Israël, tout d'abord fin mars, puis début avril, avant l'instauration d'un cessez-le-feu. Depuis le début de la guerre à Gaza, les Houthis ont également mené de nombreuses attaques contre des navires en mer Rouge, en revendiquant leur solidarité avec le peuple palestinien. Il s'agit là donc d'un important moyen de pression. La menace de perturber à nouveau ce passage essentiel pour le commerce mondial intervient cette fois alors que, vous le savez, le détroit d'Ormuz, porte d'entrée vers le Golfe, est déjà quasiment bloqué par l'Iran.
1: Et sur le front libanais, un site archéologique classé au patrimoine mondial de l'UNESCO a été endommagé par des frappes israéliennes à tir dans le sud du pays. Les bombardements auraient causé les plus importants dégâts depuis le début de la guerre, touchant une zone proche de vestiges romains à quelques kilomètres de la frontière israélienne. Des débris débris de béton et de métal ont été retrouvés sur le site, ainsi que des dommages sur des colonnes antiques, mosaïques et éléments archéologiques.
0: C'est une victoire pour le Premier ministre sortant en Arménie.
1: Une victoire qualifiée même d'historique pour Nikol Pachinian et son parti, le Contrat Civil. Il remporte la majorité en siège au Parlement arménien à l'issue des élections législatives qui avaient valeur de test pour le dirigeant arménien au pouvoir depuis la révolution de velours en 2018. Daniel Valo, bonjour.
4: Bonjour.
1: Nicolas Pachinian remporte donc le scrutin, mais son parti n'aura pas la majorité écrasante qu'il aurait espérée au sein du Parlement.
4: Oui, avec 49% des voix, le Contrat Civil de Nikol Pachinian ne devrait compter que sur une soixantaine de sièges au Parlement, qui en compte 105 au total. Autrement dit, l'ancien journaliste pourra être reconduit à la tête du gouvernement, mais il n'aura pas cette majorité qualifiée dont il avait besoin pour changer la Constitution. Et c'est un élément très important, car Nikol Pachinian veut modifier la Constitution arménienne pour retirer une clause de protection du Haut-Karabakh. C'est un obstacle à l'accord de paix conclu avec l'Azerbaïdjan, qui est au cœur aujourd'hui du projet de Nikol Pachinian, la prospérité et la stabilité avec ses voisins, y compris la Turquie et l'Azerbaïdjan.
1: Et en face, Daniel, deux partis d'opposition entrent au Parlement à l'issue de ces élections.
4: Oui, il cumule à eux deux un peu plus de 30% des voix et il dénonce une élection biaisée et marquée par les arrestations et les procédures judiciaires à leur encontre. Ces deux partis, le parti de l'homme d'affaires Samvel Karapetian et celui de l'ancien président Robert Kocharian, sont hostiles aux concessions faites à l'Azerbaïdjan. Ils sont hostiles également au rapprochement pro-européen défendu par Nikol Pachinian. Celui-ci sort donc vainqueur du scrutin, mais sans garantie de pouvoir mettre en œuvre sa double ambition, la paix avec l'Azerbaïdjan et la Turquie d'un côté et de l'autre, le rapprochement avec Bruxelles et Washington.
1: Merci Daniel Valo pour ces précisions et cette analyse du scrutin. Vous étiez en direct d'Erevan.
0: Il y avait aussi des législatives hier au Kosovo et la crise politique persiste.
1: Le parti du Premier ministre sortant, Albin Kurti, obtient 43% des suffrages à ces élections législatives. Il arrive donc en tête devant le Parti démocratique et la Ligue démocratique, mais sans majorité absolue. Un résultat en forte baisse par rapport à celui obtenu en décembre 2025. Ce scrutin, le troisième en 18 mois, illustre une crise politique persistante au Kosovo où les institutions peinent à se stabiliser.
0: La guerre entre l'Ukraine et la Russie.
1: Une attaque de drone ukrainienne a visé un train de passagers reliant Moscou à Simferopol en Crimée, bilan un mort et un blessé. La frappe a touché la locomotive, l'assistant du conducteur a été tué tandis que le conducteur a été blessé. Les passagers, eux, n'auraient pas été touchés. Ce nouvel épisode s'inscrit dans une intensification des frappes de drones ukrainiens sur les territoires occupés et en Russie en réponse aux bombardements russes quotidiens sur l'Ukraine. Alors que les combats se poursuivent, les initiatives diplomatiques restent au point mort malgré les appels récents de plusieurs dirigeants européens et ukrainiens à relancer un dialogue direct entre Kiev et Moscou. Hier soir, justement, un dîner a été organisé à Londres pour dessiner les conditions que les Européens souhaitent imposer à une future paix. Les détails avec notre correspondante à Londres, Sidonie Gaucher.
5: Ils s'étaient déjà retrouvés en décembre dernier. Keir Starmer, Emmanuel Macron et Friedrich Merz ont de nouveau montré leur soutien à Volodymyr Zelensky et envoyé un signal fort à Moscou. Première exigence, un cessez-le-feu immédiat. Ensuite, demander que la ligne de front actuelle serve de point de départ aux négociations et non les frontières d'avant-guerre. Deuxième point clé, des garanties de sécurité robustes pour l'Ukraine avec le déploiement d'une force multinationale sur le terrain. Pas question de laisser Kiev sans protection après un éventuel accord. Troisième message, les avoirs russes gelés resteront bloqués tant que Moscou n'aura pas indemnisé l'Ukraine pour les destructions causées par la guerre. Enfin, les intérêts de sécurité de l'Europe doivent être préservés. La balle est maintenant dans le camp russe. Prochain rendez-vous, le G7 à Évian, puis le sommet de l'OTAN à Ankara. Sidonie Gaucher, Londres, RFI.
0: Le président chinois est en visite en Corée du Nord.
1: Premier déplacement du chef d'État chinois à Pyongyang depuis 2019. Une visite de deux jours dans la capitale nord-coréenne pour rencontrer Kim Jong-un à l'occasion des 65 ans du traité d'amitié sino-nord-coréenne. Une visite dans l'objectif pour Pékin de se réaffirmer comme partenaire privilégié de la Corée du Nord. Explication de notre correspondant Célio Fioretti.
6: Une arrivée en grande pompe comme sait le faire le régime nord-coréen. Xi Jinping est arrivé aujourd'hui en Corée du Nord, accueilli par les applaudissements du leader nord-coréen Kim Jong-un et des fleurs offertes par deux enfants nord-coréens. Les deux leaders se sont ensuite rejoints sur la place Kim Il-sung, la grande place centrale de Pyongyang, où était réunie une foule bien ordonnée de citoyens nord-coréens, brandissant au son des trompettes militaires les drapeaux des deux pays. Les deux chefs d'État se sont entretenus lors d'une rencontre bilatérale. Dans son propos liminaire, Xi Jinping a rappelé les idéaux socialistes qui unissent les deux pays et espère élever la relation entre les deux pays à un niveau stratégique et appeler

0: force. Où trouvez-vous la force, cher Charles Pépin, à la fois de prendre au sérieux, mais surtout de répondre à toutes nos petites et très grandes questions existentielles?
1: Écoutez, c'est très simple. La force est dans la question elle-même. Ça, c'est un réflexe de prof de lycée, d'ailleurs, que j'ai été 25 ans. Il y a un moment, quelqu'un qui se pose une question vraiment, par exemple, je sais pas, la vie a-t-elle un sens, ou quand est-ce qu'on est vraiment libre, ou même l'herbe est-elle plus verte ailleurs, est-ce que la vie est meilleure ailleurs que chez moi? C'est quelqu'un qui est plus vivant, qui est traversé par la question, et du coup ça le dérange, ça crée une sorte d'intranquillité. Et moi j'ai toujours été très sensible à ça, et j'ai toujours aimé essayer de répondre. Alors, c'est un peu bizarre, parce que souvent la philosophie on dit que c'est l'art de la question.
0: Oui c'est ça, mais de poser avec, des questions, d'ouvrir les questions.
1: Avec des élèves de 16 ans, il y en a un moment, si vous faites que questionner, ils en ont marre, ils veulent une réponse. Donc du coup j'ai pris cette habitude au lycée, et puis après dans mes conférences au MK2 à Paris, sur France Inter, dans Philosophie Magazine, d'essayer de m'engager dans des réponses, pas nécessairement définitive ni absolue, mais quand même des propositions d'engagement existentiel.
0: Des propositions de réponse d'engagement existentiel que vous faites en tant que philosophe, bien sûr, en vous appuyant sur les grands esprits du passé, mais pas que. Vous y mettez aussi votre touche personnelle, votre subjectivité, votre humanité, le lieu d'où vous êtes et d'où vous parlez.
1: Heureusement.
0: Oui, heureusement, mais c'est assez rare qu'il y ait les deux ensemble. Bah,
1: j'ai toujours été très agacé par les philosophes qui ne faisaient pas ça et qui s'abritaient derrière l'histoire des idées, qui étaient complètement désincarnés, coupés de leur corps, de leurs émotions. C'est sûr que quand je réponds à la question « faut-il être méchant pour réussir ?» et que je réponds « non, il vaut mieux avoir du talent » et surtout le talent d'être généreux avec les autres et de les développer, bah, je parle aussi personnellement. C'est-à-dire que j'ai pas du tout... moi, j'ai toujours vécu la philosophie comme une manière d'être aidé dans ces questions subjectives et dans ces engagements subjectifs. J'ai toujours vécu la philosophie comme le fait qu'on va s'appuyer sur les épaules des géants de du passé, mais aussi des chanteurs d'aujourd'hui, de la psychothérapie, de la psychanalyse, du cinéma. Et on a besoin de tout pour répondre. Et parfois, on va avoir une chanson de Jean-Louis Murat qui va nous répondre la même chose que Hegel ou que Sartre, et c'est les deux ensemble qui vont être convaincants.
0: On va essayer d'avoir droit à tout ça, à Hegel, à Sartre et à Jean-Louis Murat également. Pour vous, la philosophie, elle est pratique. Elle peut être pratique, mais je précise tout de suite que vos ouvrages, ils ont été nombreux et tous des best-sellers, ce sont pas des manuels de développement personnel. C'est pas ça votre propos. Mais la philosophie peut être pratique, elle peut répondre à des questions sans donner des recettes non plus. C'est pas ça le propos.
1: Non, il faut pas donner de recettes, c'est pas le sujet. Mais la philosophie peut aider, notamment parce qu'elle sait très bien faire, par exemple, des distinctions conceptuelles. Quand on dit, voilà, l'estime de soi n'est pas la confiance en soi, et qu'on explique pourquoi, c'est de la philosophie. L'estime de soi, c'est une évaluation abstraite de sa valeur. La confiance en soi, c'est la capacité à engager des actions dans un univers incertain. Donc une fois qu'on a distingué les choses philosophiquement, on les vit plus facilement. Donc c'est ça ma démarche. Après, comme je vous l'ai dit, moi je vais voyager au pays des neurosciences, au pays de la psychanalyse, au pays de la chanson française, au pays du développement personnel aussi. Je n'ai rien contre si c'est bien fait. Moi, je suis pas pour le cloisonnement, ça m'intéresse pas d'être une chapelle. D'ailleurs, je suis aussi romancier autant que philosophe. D'ailleurs, je me définis moins comme philosophe que comme auteur, écrivain, qui essaye de partager un chemin de vie. Et sur ce chemin de vie, il y a eu de la lumière. Alors parfois, la lumière, elle vient d'un philosophe, parfois elle vient d'un psy, parfois elle vient de Boris Cyrulnik, parfois elle vient de Kurt Cobain, et parfois elle vient de Camille Laurence. Et moi, je prends tout et je remets tout dans des réponses qui tiennent en 3-4 pages pour essayer d'aider les gens. Et c'est ça qui est bizarre, au fond, dans ma démarche de philosophe. C'est que d'habitude, un philosophe, ça se présente pas comme thérapeute ou comme chaman. Mais moi, finalement, avec le temps, j'ai accepté ce retour des gens. Les gens me disaient beaucoup, les élèves, les lecteurs, les auditeurs de mes conférences, en fait, ça m'aide à vivre. Au début, j'avais des fausses pudeurs, la fausse modestie. Et je disais, mais non, moi, je suis juste prof de philo. Et puis après, j'ai accepté. Et j'ai même réfléchi à ce qui pouvait faire que les gens me disaient ça tout le temps. Et je me suis dit, bah oui, ce qui aide à vivre, c'est qu'il n'y a pas de jargon, c'est qu'on va pas parler à son surmoi, à son prof de fac d'il y a 40 ans. On va essayer de parler de la vraie vie, du corps, des émotions, des hésitations, des doutes, des déchirures existentielles. Et puis, en effet, on va essayer de partager un moment du chemin. Voilà, quand je suis passé de la psychanalyse aux thérapies comportementalistes, j'ai compris plein de choses. Quand je suis passé de Hegel à Sartre, j'ai compris plein de choses. Et ben, j'essaie de partager ça. Et pour ça, de prendre les questions que les gens se posent.
0: C'est ça, et vous suscitez ces questions. On va y venir, vous allez d'ailleurs les susciter sur la scène du Théâtre de la Porte Saint-Martin. Ce sera bientôt à Paris le 4 novembre. J'ai envie de citer aussi les titres de vos précédents ouvrages.
1: D'ailleurs, je précise un truc. C'est que dans cette conférence au Théâtre de la Porte Saint-Martin à Paris, j'ai préparé une conférence, mais je vais aussi prendre des questions. On a fait un appel à questions sur Instagram, et je vais répondre aux questions des gens aussi sur scène. Voilà.
0: En direct. Je vais répondre aux nôtres, d'ailleurs. Mais j'ai envie d'abord de citer...

0: Vos précédents ouvrages à succès, parce qu'on comprendra un petit peu mieux, Les Vertus de l'échec, hein, magnifique ouvrage pour lequel nous vous avions reçu d'ailleurs, La confiance en soi, ou bien encore Vivre avec son passé. Vous êtes aussi devenu une sorte de philosophe ou d'auteur médiatique. Ça vous arrange ou ça vous dérange, Charles Pépin?
1: Alors, c'est pas tout à fait ça. D'abord, j'ai aussi eu des livres qui n'ont pas marché, et d'ailleurs plus que des best-sellers, donc il faut, c'est important de le préciser.
0: Oui.
1: Et mon existence médiatique, elle n'est qu'une petite partie de moi. Vous savez, je suis assez tranquille quand je marche dans la rue, on ne m'attaque pas trop dans la rue, donc tout va bien. Et après, oui, j'aime bien ce succès, parce que pour moi, il est une invitation à la responsabilité et une invitation à essayer de faire quelque chose de bien de l'influence que je peux avoir. Et donc, c'est vrai que quand je me fais passeur, je profite de ça pour dire aux gens d'aller lire Bergson, d'aller lire Clément Rosset. Je me fais aussi passeur par rapport à des nouvelles écoles de thérapie. Dans mon dernier livre, Vivre avec son passé, je parlais beaucoup de nouvelles écoles de thérapie. Donc, j'essaie de profiter de cette notoriété pour aller accompagner les gens vers des choses qui me paraissent lumineuses, qui me paraissent belles, qui me paraissent généreuses. Donc, au fond, on est plutôt dans un partage et ça me dérange pas d'être un peu médiatique si j'en fais quelque chose d'intéressant. D'ailleurs, tout ça a commencé il y a très longtemps. Parce que quand j'avais 26 ans, 27 ans, j'étais déjà chroniqueur sur France 3 dans une émission Franz-Olivier Gisbert qui s'appelait Culture et Dépendance. Et donc déjà, il y avait une petite notoriété, mais en fait, je parlais de livres, je recommandais des livres. Et donc, si on en fait un bon usage, je pense que c'est assez facile à vivre.
0: Et en tout cas, nous, ça nous arrange, hein, ça nous va bien. Autour de la question, où trouver la force? Avant de vous laisser nous répondre, car cette question, beaucoup d'auditeurs et d'auditrices la partagent sur nos réseaux sociaux, eh bien moi, je l'ai posé cette question à des chercheurs, chercheuses, qui sont venus dans ce studio. Et c'est leurs propos, leurs réponses, leurs solutions vont émailler notre émission. On s'appelle pas pour rien Autour de la question. Je propose d'écouter ce premier éclairage, cette première approche, signé du professeur de biologie Damien Charabidzé. C'est l'un des rares experts en entomologie médico-légale en France. Il était notre invité la semaine dernière pour Le Petit Peuple des Cadavres, un petit bijou de science version humour noir. On écoute Damien Charabidzé.
2: Où trouver la force? Dans mon cas, je dirais que c'est la curiosité. La curiosité, l'amusement et une certaine façon remonter à une âme d'enfant en fait. L'envie de découvrir, de comprendre, de manipuler. Et ça, je pense que voilà, c'est quelque chose, quand on l'a, on peut toujours y revenir.
0: On peut toujours y revenir à son âme d'enfant et à la curiosité,
1: déjà, la curiosité, Charles Pépin. C'est très important parce que très souvent, on croit, on est mal guidé, on nous dit qu'il faut trouver la force en soi, qu'il faut être volontaire. Alors que très souvent, la force, elle est ailleurs, elle est hors de soi. Et justement, quand on est curieux de l'autre, ça peut être un autre humain, ça peut être d'ailleurs le monde, une autre culture. On va souvent trouver la force dans ce décentrement, parce qu'on va être moins obsédé de soi, moins fatigué, moins soucieux de soi. Et quelque part, la force va revenir du simple fait qu'on a cessé de la chercher en soi. Et d'ailleurs, c'est le titre du livre, hein, Où trouver la force? Ma réponse, c'est qu'avant de la chercher en soi, ce qui serait la réponse qu'on imagine,
0: il
1: vaut mieux la chercher dans les rencontres, dans le monde, dans la curiosité, comme le dit très bien monsieur, et dans le décentrement, en fait. Et aussi dans la contemplation de la beauté de la nature, dans la musique. In fine, cela nous rendra fort. Et on pourra dire qu'on a la force en soi, mais je pense qu'elle sera d'abord venue d'autre chose que de soi.
0: Est-ce que vous avez répondu à la question d'une de nos très fidèles auditrices à Madagascar, Aïna Rakoto, qui se demande, vous demande, nous demande, si trouver la force, c'est la même chose que puiser la force?
1: Alors, c'est très joli comme question. Parce que la trouver, c'est comme si elle était, comme si c'était un cadeau, quoi, comme si on la dévoilait. La puiser, c'est aller la chercher lentement, insidieusement. Je préfère puiser. D'ailleurs, j'aurais peut-être dû mettre ça comme titre. J'aime bien l'idée de puiser parce que c'est aller chercher et c'est aussi, il y a une notion de progressivité. Et on va pas trouver la force en une fois. Hein. Ça va être lent. Parfois, la reconstruction, le rétablissement, ça prend du temps. Et d'ailleurs, je crois qu'il faut accepter cette temporalité et surtout pas être dans le tout ou rien et accepter que parfois on est sur un long chemin de progression, qu'il y a des retours en arrière. D'ailleurs, tous les bons thérapeutes anticipent les retours en arrière et les rechutes. Et j'aime bien aussi cette idée. Et puis la philosophie nous apprend aussi cette patience. Et les sages anciens avaient bien raison de dire qu'il faut être des progrediens, C'est-à-dire on avance en progressant et il suffit que aujourd'hui j'ai progressé un petit peu et c'est pas trop une mauvaise journée.
0: Vous dites que la force on la puise donc chez les autres, autour de nous, à l'extérieur. Une autre question, je sais qui vous est chère, Charles Pépin, c'est l'indépendance est-elle vraiment possible ?
1: Alors il y a une très belle phrase d'Alain qui dit « être c'est dépendre ». Et c'est sûr que nous dépendons des autres humains depuis le début. Le nouveau-né dépend absolument des autres pour survivre. Quand on est amoureux, on dépend des marques d'attention de l'autre pour aller bien. Quand on est au travail, on dépend des normes, de la hiérarchie. Quand on est élève, on dépend des profs. Quand on est prof, on dépend des élèves. Ça s'arrête jamais.
0: Donc en fait, quand on est un être vivant, on dépend des autres êtres vivants également.
1: Et voilà, bien sûr, au niveau écologique. Donc en fait, l'indépendance est une fausse valeur. Mais l'autonomie est une bonne valeur. Ah. Ça veut dire que l'autonomie, c'est que même si je dépends des autres, parce qu'on est des êtres sociaux, interconnectés, en relation, l'autonomie, c'est de réussir à se faire son idée, à se faire son jugement. Autonomie, c'est moi qui me donne la norme de mon comportement. Donc c'est moi, par exemple moralement, qui décide de bien me comporter. C'est moi qui prends une décision existentielle importante. Donc on n'est pas indépendant, mais il nous faut viser, bien sûr, l'autonomie. C'est-à-dire, dans une relation de dépendance, être autonome dans sa pensée, dans son jugement et dans ses décisions existentielles. Mais ça ne veut pas dire qu'on ne prend pas de conseils. On est interdépendant, mais on peut être autonome.
0: On est interdépendant, mais on peut être autonome. Je le note et je le retiens.
1: Et d'ailleurs, ceci dit en passant, ça montre bien ma méthode. Parce qu'on est sur un terrain qui ressemble au développement personnel, puisque c'est le même sujet. Est-ce qu'on peut être indépendant ? Ils en parlent aussi, les profs de self-help. Mais là, vous voyez, il y a une distinction philosophique assez sérieuse qui renvoie à l'autonomie chez Kant, à l'autonomie chez Rousseau, et qui renvoie à la philosophie d'Alain, ce qui permet quand même d'avoir une pensée complexe et pas trop simplificatrice. Et c'est là la différence.
0: Mais oui.
1: Moi, sur mon livre sur la confiance ou sur l'échec, j'ai croisé la question du développement personnel beaucoup. D'ailleurs, j'aime bien l'idée de développer les personnes. Mais je précise que ce qui fait du mal, c'est la simplification outrancière, parce que les gens sont complexes et c'est pas en les simplifiant qu'on les aide.
0: Comment vivre dans un monde complexe ? Voilà une autre grande question, mais il y en a une qui vraiment est que vous soulevez dans cet ouvrage et que nos auditeurs, tiens notamment, il y en a deux auditeurs sur les réseaux sociaux venant du Tchad qui l'ont soulevé aussi, c'est ça se passe autour de la méchanceté. Alors votre question, Charles Pépin, c'est faut-il être méchant pour réussir ? On a Albert Mancréo du Tchad qui dit notre espèce est aujourd'hui l'espèce la plus méchante qui existe. On a Saad Adine Anjamena au Tchad qui nous dit mais le monde est méchant et l'herbe serait-elle plus verte à dents ailleurs si on arrêtait de courir après tout les richesses, le pouvoir et les belles femmes. Mais en tout cas voilà, faut-il être méchant pour réussir ?
1: Il a raison votre auditeur. Notre espèce est méchante, mais justement, elle ne réussit pas. Elle détruit le monde, elle détruit sa propre capacité de survie, elle rend la planète inhabitable pour ses petits-enfants. Donc c'est un échec, parce que justement, elle n'est pas capable de prendre soin avec gentillesse du vivant, du petit et de l'avenir. Et donc je combats, et c'est une réponse qui est très importante pour moi, cette idée absolument effarante qu'il faudrait être méchant pour réussir. Oui. On prête aux méchants toutes les qualités, la volonté, l'intelligence, la stratégie.
0: Le pouvoir malgré tout aujourd'hui dans le monde est un peu détenu par les méchants.
1: D'abord, ça, on verra pour combien de temps, et ensuite on verra jusqu'où. Ouais. Mais ce qui compte, c'est pas de faire un état des lieux, des faits, c'est de savoir ce qu'on veut pour l'humanité.
0: Bien sûr.
1: Eh bien, quand on est généreux, quand on est prof et qu'on développe les gens, les élèves, bah c'est gentil. Eh ben, ça nous donne du pouvoir en tant que prof. Quand on a une grosse boîte et qu'on délègue son pouvoir avec générosité, avec gentillesse et qu'on aime déléguer, on aura in fine, je réponds à votre objection, plus de pouvoir. Alors c'est sûr que c'est pas le modèle Trump-Poutine, mais il y a d'autres modèles existentiels. Et de toute façon, Trump-Poutine risque de nous conduire l'humanité plutôt à leur perte, même si Trump, sur Gaza et sur Israël, il a quand même assuré, il faut le reconnaître. Donc la vie est complexe, hein. Mais
0: absolument,
1: ce qui est important, c'est de dire, revalorisons la gentillesse au sens aristocratique du gentilhomme, des valeurs chevaleresques, des valeurs de générosité, des valeurs de panache, des valeurs de sacrifice de soi. Et donc je remets sous le mot gentillesse bien autre chose que la simple mièvrerie du petit gentil. Et je finirai par vous dire, non, il ne faut pas être méchant pour réussir, mieux vaut avoir du talent.
0: Ah, ça,
1: notamment
0: c'est joli,
1: le talent
0: ça.
1: D'être gentil avec les autres. Et je vais vous dire un truc encore mieux, c'est que il y en a qui veulent réussir, c'est bien de vouloir réussir, mais quand on veut réussir en se comportant bien, quelque part c'est encore plus ambitieux.
0: Ah, donc il faut être ambitieux, c'est bon l'ambition.
1: Ah oui, l'ambition dans la vie c'est important. Oui.
0: Allez, autour de la question, tiens, moi, il y en a une que j'adore et que je vous propose tout de suite. Pourquoi aimons-nous tant danser? Et qu'on pourrait mettre presque en parallèle avec pourquoi la musique nous émeut-elle si facilement. On va y répondre en musique tout de suite. Allez, on y répond en musique tout de suite avec ce morceau festif dans la playlist de RFI qui s'appelle Baile em Chamas. Ça devrait vous inspirer, ça aussi, parce que ça veut dire danser dans les flammes. 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

0: Bailey M. Chamas, rencontre explosive de l'afrobeat de Jules, des influences brésiliennes de Sango et du funk carioca de DJ 2L d'Alocinha, s'il vous plaît, en compagnie de Charles Pépin, danser sur les flammes, voilà qui devrait vous inspirer.
1: D'ailleurs, ça me fait penser à la ginga attitude, parce que la ginga, c'est un art brésilien de s'en sortir malgré les embrouilles, de s'en sortir, de trouver des ressources de créativité dans l'adversité.
0: Ouais.
1: Il y a une chanteuse brésilienne, Flavia Coelho, qui parle beaucoup de ça, la ginga, donc c'est un peu ça. Alors, danser dans les flammes, ça va encore plus loin. Ça rappelle un peu la joie tragique nietzschéenne, qu'on a tout perdu, mais il reste encore la danse. Et c'est une question que j'aborde dans mon livre, en effet.
0: Pourquoi aimons-nous tant danser?
1: Ouais, alors on danse parce que le corps se met en mouvement, on danse ensemble, on danse parce qu'on retrouve peut-être une vibration primordiale du monde. Et je crois, et non, c'est aussi une bonne illustration de ma méthode, il n'y a pas de questions légères, toutes les questions engagent des grandes options philosophiques. Et je crois que quand on danse, on se met en mouvement pour aller nulle part. Ça nous prouve bien.
0: Ah, magnifique. On se met en mouvement pour aller nulle part.
1: Exactement.
0: Oui,
1: ça prouve qu'on n'est pas obligé, comme le dit le volontarisme occidental, d'avoir un but pour se mettre en mouvement. On peut se mettre en mouvement pour le plaisir de sentir son corps vibrer à l'unisson du corps des autres. Et c'est très important de danser. D'ailleurs, je trouve qu'on danse pas assez.
0: Je suis bien d'accord. Et pourquoi la musique nous émeut-elle tant?
1: Alors, un peu pour les mêmes raisons, mais dans la musique, il y a autre chose quand même. Il y a quelque chose qui touche l'intériorité de façon plus immédiate. Il me semble que la musique est peut-être supérieure aux autres arts, la peinture, même peut-être la littérature, même si c'est discutable, parce qu'elle est toujours polyphonique. Et dans la polyphonie, c'est comme si les différentes facettes de notre humanité, notre subjectivité, pouvaient être comme convoquées en même temps, dans une étonnante simultanéité. Alors évidemment, quelqu'un qui adore la peinture vous dira, mais moi c'est pareil, quand je suis devant Botticelli, ma complexité est convoquée. Mais sauf qu'il faut être très érudit. Et la musique ne nous demande aucun prérequis. Et
0: c'est
1: on écoute comme ça Bach, on écoute Bowie, on écoute Benjamin Biolay, son dernier album est sublime. Et là, on se sent enfin autorisé à exister dans toute sa complexité, et ça fait du bien.
0: Et certains préhistoriens d'ailleurs disent que peut-être même qu'avant la parole, avant le langage, il y avait la musique. Autour de la question, où trouver la force, qui est aussi le titre de votre essai, Charles Pépin, dont je vous rappelle, chers amis auditrices et auditeurs, que nous avons un exemplaire à vous faire gagner. Où trouver la force? On continue d'écouter les pistes de réponse de nos récents invités, que j'ai soumis à votre question donc, comme le chercheur, artiste et plongeur Jérémy Brugidou, éclairant auteur du Bestiaire de Lumière, une plongée dans les aventures lumineuses du vivant. On écoute Jérémy Brugidou.
2: La force, j'ai l'impression qu'on la trouve dans la surprise continuelle que manifeste le vivant dès qu'on s'y intéresse, même dans d'infimes organismes unicellulaires. En fait, on peut à partir d'une bactérie découvrir toute une écologie complexe qui remonte jusqu'au cachalot. Et en fait, cette intrication et cette dimension relationnelle du vivant est à la fois une forme de vulnérabilité, parce que si un élément s'effondre, le tout s'effondre, et en même temps une dimension extrêmement féconde pour et l'imaginaire et la capacité à, on va dire, remettre l'attention aux bons endroits et réenchanter en quelque sorte notre manière d'habiter le monde, qui soit pas que sur un mode d'exploitation utilitariste, mais aussi de curiosité, de soin, d'attention à l'autre.
1: C'est magnifique, je n'ai rien à ajouter, je suis tout à fait d'accord avec vous. Et surtout avec cette idée de la surprise. Vous savez, parfois, on n'est pas prêt à accueillir la surprise. On voudrait que les choses se passent comme prévu. On voudrait que ça se déroule comme on a anticipé. Et du coup, on racte l'imprévu, l'inattendu, la surprise, qui pourtant nous donnerait de la force. Prenons un exemple très concret. Vous allez au musée parce qu'on vous a dit, il faut absolument voir l'expo des impressionnistes, etc. Et vous y allez, et vous ne vous laissez pas surprendre par un tableau qui n'est pas celui vers lequel vous vous dirigez, qui n'est pas celui qui est le but de la visite. Un peu comme quand tu disais tout à l'heure que dans la danse, on se met à danser sans but. Et ben du coup, on va pas rencontrer ce tableau parce qu'on veut rencontrer ce qu'on a prévu de rencontrer. Et évidemment, si l'expo impressionniste, elle correspond à ce qu'on nous en dit, elle nous donnera pas de force. Parce que ce sera juste une validation, une vérification. Mais si je sais me rendre disponible au surgissement de l'inattendu, je vais avoir soudain de la force. Autre exemple, vous avez un rendez-vous de boulot, et puis vous êtes fatigué, et puis le monde est gris, et puis soudain il y a une belle lumière dans le ciel, où il y a une petite fleur qui a poussé entre deux dalles de béton. Mais si vous savez pas la regarder, vous n'allez pas vous nourrir de cette force. Parce que vous avez la tête dans le guidon, dans la dictature des choses à faire, dans l'agenda. Et monsieur a raison, la surprise qui dérange, elle donne en même temps de la force.
0: Ça me fait penser à Edgar Morin, je crois qu'il a 102 ans, qui a fêté ses 102 ans et qui disait encore tout récemment, attends-toi, attendez-vous à l'inattendu.
1: Exactement.
0: C'est ça.
1: Et j'ai beaucoup travaillé là-dessus aussi, j'adore Edgar Morin. Il faut se préparer à l'imprévu, et c'est d'ailleurs la leçon de la sagesse. On doit être prêt au fait qu'on sera pas prêt.
0: Magnifique. Allez, on rentre dans une question un peu plus dure, on va dire, qui se pose aujourd'hui à nous tous et toutes sur cette planète. Pouvons-nous être heureux dans un monde injuste? Et je vous soumets cette question d'un auditeur à Abidjan qui nous dit comment être résilient dans une société qui a bafoué vos droits dans le passé. Alors ça se mélange, mais...
1: Ouais, c'est un peu la même question. C'est une question que j'aborde dans le livre. La réponse, c'est qu'on peut pas être heureux. Au sens où le bonheur, c'est une sérénité durable, une coïncidence avec l'ordre du monde. Et en tout cas, si on prend ce bonheur au sens des sages anciens, il est rendu impossible par la trahison, par l'injustice et même par l'état du monde. Alors, soit on redéfinit le bonheur autrement, comme le fait d'essayer de se battre pour améliorer les choses. C'est une définition possible du bonheur chez les modernes, non plus d'être dans le bain du bonheur comme pour les sages anciens, mais de se jeter à l'eau en essayant d'améliorer les choses, de réparer le monde, ou simplement, comme le disait Camus, d'empêcher que le monde ne se défasse.
0: Oui, oui.
1: Mais j'y crois pas trop, parce que c'est pas la vraie définition du bonheur. Ce qui nous reste, c'est la joie.
0: La joie, comme... vous avez écrit sur la joie.
1: La joie, paradoxale et contrariée. La joie de se dire... Ok, cette vie est injuste, mais je l'aime quand même. Ok, je me suis fait avoir sur ce coup, mais j'ai encore des ressources. J'ai encore envie d'aimer cette vie, même si elle ne m'a pas donné toutes les satisfactions, même si j'ai été humilié ou bafoué, comme le dit votre auditeur. Et ça, ça peut nous aider dans l'adversité, dans l'injustice, de dire que on m'enlèvera pas ma joie de vivre. On m'enlèvera pas le consentement à la vie. Au tout de la vie, et dans le tout de la vie, il y a le négatif et il y a le positif. Il y a l'injustice et il y a la persévérance de la joie de vivre. Et donc, je crois, pour vous répondre, qu'on ne peut pas être heureux dans ces cas-là, en fait, mais on peut avoir la joie.
0: Comment on cultive la joie, Charles Pépin? C'est une question très personnelle que je vous pose.
1: Eh ben, je vais vous dire, on la cultive pas vraiment, on se rend disponible à son surgissement. C'est un peu différent. Ou alors, on va le dire autrement, on cultive la possibilité d'accueillir son surgissement. Ça veut dire que, pour revenir à ce qu'on disait tout à l'heure, on ouvre les yeux déjà, on ouvre les oreilles, on n'est pas obsédé par son agenda, on regarde, on se laisse traverser par l'énergie du monde, on regarde les animaux, on regarde les plantes, on regarde le ciel, et puis on fait attention à son corps, à sa respiration, on entre en relation, on essaye de sentir le fluide vibratoire qu'il y a entre nous, on n'est pas obsédé par son ego, on admire aussi, parce que admirer les autres...
0: Ah, l'admiration. Voilà. On a besoin de reconnaissance et on a besoin d'admirer. Enfin, vous posez les deux questions d'ailleurs.
1: Ouais, c'est deux questions du livre.
0: Ouais.
1: D'ailleurs, je vous le dis, je vous dévoile une chose, c'est que la question de la reconnaissance, c'est une des questions que j'ai prises pour la conférence du 4 novembre à Paris. Une des questions qu'on m'a envoyée, je l'ai retenue.
0: Pourquoi avons-nous tant besoin de reconnaissance?
1: Ouais, parce qu'on va mourir. Et parce qu'on le sait. Et parce que cette conscience de la mortalité, comme dit Hegel, elle vient faire planer sur notre valeur une menace de nullité, d'être éradiqué. Et donc, si je suis reconnu comme ayant de la valeur...
0: Je meurs pas tout à fait, encore.
1: Ben voilà, je meurs pas même. Ma valeur ne meurt pas. Moi, je vais mourir, mais mon œuvre, mes enfants, mon travail, mes livres, ma générosité, si ils sont reconnus, vivront éternellement. Parce que rien ne pourra enlever la valeur de ce qui a été vécu. Donc c'est pour ça qu'on a besoin de reconnaissance. Et c'est pour ça qu'il faut sortir du romantisme ou de la posture de « moi, je fais penser ce que vous voulez. Moi, je sais ce que je vaux. » La réponse est non, tu ne sais pas ce que tu vaux. Si tu veux le savoir, sors de chez toi, rencontre les gens, produis des choses sur la scène concrète du monde. Tu verras que ça ira mieux.
0: On a besoin de reconnaissance et donc on a besoin de reconnaître les autres. Chacun d'entre nous, chaque être humain sur Terre a besoin de reconnaissance. Faut juste pas l'oublier.
1: Eh oui, vous avez bien raison, et c'est pourquoi Hegel conclut qu'on s'en sortira pas, parce que chacun demande à l'autre la même chose. Et donc chacun demande à l'autre de le reconnaître. Et donc ça fait un conflit. Il appelle ça la lutte à mort de pur prestige. Ça crée de la compétition, et ça fait que la vie n'est pas facile, mais c'est aussi pour ça qu'elle est intéressante.
0: Alors pourquoi, tiens, question qui intéresse aussi nos auditeurs et auditrices, pourquoi nous sentons-nous si souvent coupables, et je rajoute la deuxième qui pour moi va un peu avec, que faire quand on s'est mal comporté?
1: Alors,
0: cher Charles Pépin.
1: C'est pas facile de répondre en deux phrases, et dans le livre, je réponds en 3-4 pages, mais
0: bien sûr.
1: Parce que c'est beaucoup, beaucoup travaillé, j'ai beaucoup...
0: Non, mais on va inviter les auditeurs qui pourront gagner le livre à le lire et à l'acheter, donc mais répondez ce que vous pouvez sur cette question de la culpabilité.
1: Pourquoi on se sent si souvent coupable? Je vais essayer de répondre vite. Parce qu'on sent de l'agressivité en soi. Or, on pense qu'on n'a pas le droit, parce que la civilisation s'est construite sur le refoulement de cette agressivité naturelle. Et donc, on s'agresse soi-même. à travers le sentiment de culpabilité, parce qu'on n'a plus le droit d'agresser les autres. Mm-hmm. Mais on aurait bien envie, hein, quand, oui, quand tu dis « crève connard » dans l'embouteillage, tu aurais bien envie de le tuer. S'il n'y avait pas de conséquences, tu le ferais, comme le dit Freud. Et donc on sent qu'on a une agressivité qui est en partie refoulée et non sublimée, et qui attend son heure. Et c'est dur à vivre. Voilà. Donc en fait, on se sent coupable parce qu'on, c'est ce que Freud appelle l'agressivité introjectée, ne pouvant plus agresser les autres, on s'agresse soi-même au travers du sentiment de culpabilité. Mais attention, ça c'est une chose, puis il y a l'autre chose, c'est qu'on se sent coupable parce que parfois on a mal agi. Donc ça c'est différent, il y a les deux cas de figure. Et dans ce cas-là, l'autre question que vous m'avez posée,
0: comment faire quand on s'est mal comporté ?
1: Eh ben, de le reconnaître, pas être dans le déni déjà, ça paraît évident mais souvent on le fait pas. Et c'est très fort de dire à quelqu'un, ou de dire à son miroir d'ailleurs, je me suis mal comporté, j'ai été en dessous de ce que j'aurais dû être. Et puis pour le dire clairement, je suis vraiment nul, j'ai été nul. Et ça fait du bien à tout le monde, la reconnaissance, en un autre sens que tout à l'heure. Et puis ensuite, peut-être demander pardon. Mais comment on fait pour demander pardon ? Il faut pas demander pardon automatiquement pour se débarrasser du problème. Il faut demander pardon en montrant à l'autre qu'on a compris le mal qu'on avait fait. Dans ce cas-là, il faut se laisser traverser par le mal qu'on a fait et prendre le temps de dire à l'autre, en fait, non seulement je me suis mal comporté, mais en fait, j'ai réfléchi et je comprends ce que tu as ressenti. Mais il faut y aller dans le détail. Que là, tu t'es senti trahi. Je comprends que là, t'as ressenti un fort sentiment d'injustice. Je comprends que t'as mal dormi, qu'après, au boulot, t'as eu une journée pourrie par ma faute. Et donc, que l'autre sente qu'on ne demande pas pardon de façon automatique, de façon expiatoire pour se débarrasser du problème, mais qu'on s'est laissé traverser par le mal qu'on a fait. Et alors, la relation est possible à renouer.
0: Vous y arrivez, vous, Charles Pépin ?
1: J'ai du mal, comme tout le monde, à demander pardon. Et j'ai surtout du mal à me mettre à la place des autres, comme tout le monde, parce qu'on est des humains et chacun a sa place. Et d'ailleurs, dans des crises de couple, on voit bien qu'on a du... on comprend pas. Parfois, avec la question de la jalousie, dans un couple, il y en a un des deux qui est très jaloux.
0: Vous en avez une belle, hein, de questions sur la jalousie.
1: Ouais, la jalousie est-elle une preuve d'amour ?
0: Voilà.
1: Et c'est vrai que c'est très dur de se mettre à la place de l'autre, surtout quand on lui a fait du mal. Et notre dignité morale, c'est au moins d'essayer. De prendre le temps d'essayer. Et quand bien même on n'y arriverait pas tout à fait, parce que, in fine, on ne peut pas se mettre complètement à la place de l'autre, c'est bien d'essayer. Et d'ailleurs, c'est toute la question morale qui est ici résumée. La question morale, c'est l'effort. C'est d'essayer. Être quelqu'un de bien, c'est essayer d'être quelqu'un de bien. C'est pas y arriver. Parce qu'on n'y arrivera pas. Parce qu'on est égoïste, qu'on est pulsionnel, qu'on est agressif, qu'on est autocentré, qu'on a plein de problèmes, que déjà c'est dur de s'occuper de soi. Donc on n'arrivera pas à être vraiment quelqu'un de bien. Hein, juste quelqu'un de bien, comme dans la chanson de Véronique Sanson, je crois. Mais en revanche, notre dignité, c'est d'essayer.
0: Magnifique, ça fait du bien de vous entendre, Charles Pépin. Et du coup, j'ai envie de vous proposer de nous arrêter sur avec une autre professeure de philosophie que vous connaissez d'ailleurs, Marianne Chaillant, qui avait consacré un ouvrage à cette question sur le bonheur. Où est donc le bonheur, en forme de question, justement, aux éditions de l'Équateur. Elle nous avait laissé, c'est très court, sa définition du bonheur, sur laquelle j'aimerais bien vous faire réagir.
3: Le bonheur, c'est se tenir devant sa vie, celle qui a été, le passé que nous avons connu, et puis l'avenir que nous ignorons, mais qui nous sera réservé, et dire à notre vie, je te prends pour le meilleur et pour le pire. Et si nous sommes capables d'aimer notre vie, pas simplement de la prendre, mais de l'aimer telle qu'elle est, alors je crois qu'on peut se dire heureux.
0: Vous êtes d'accord, Charles Pépin ?
1: Oui et non. D'abord, je trouve ça très bien dit, et j'aime bien Marianne Chaillant, j'aime bien sa façon de travailler. Mais pour moi, ce consentement à la vie comme elle va, c'est le grand oui à la vie dont parle Nietzsche. Pour moi, c'est pas le bonheur. C'est des moments de joie, parce que dans ces moments de consentement, on est capable de dire oui à sa vie. Mais on n'en est pas capable sur la longueur.
0: Non, et pas tout le temps, et pas face aux tragédies.
1: Et donc, c'est pour ça que c'est pas du bonheur. Mais je pense qu'elle serait d'accord avec moi. Et au fond, l'essentiel, c'est de se nourrir d'instants. On est envahi par cette force de consentement et on dit, même maintenant, au cœur de l'échec, de l'humiliation, de la maladie, du deuil, de la désillusion, de l'échec politique, j'aime encore la vie. Parce que je sens qu'elle est quand même une bonne chose, malgré tout. Mais donc cet instant dont parle Marianne Chaillant ne s'appelle pas le bonheur. Il s'appelle un instant de joie. Mais, là où on est d'accord, c'est que dès lors qu'on connaît ces instants de joie, le bonheur semble possible.
0: C'est ça.
1: Alors, on sera pas heureux. Moi, je pense qu'être heureux, c'est être bête. Mmh. On peut pas être heureux dans ce monde, franchement. Mmh. Quand on voit les enfants bien qui sûr. Meurent, non. quand on voit l'injustice, le déterminisme social, la corruption politique, on peut pas être heureux. Ce serait être aveugle. En revanche, on n'est pas malheureux pour autant. Et là, il y a une vraie question. Si je suis pas heureux, pourquoi je suis pas malheureux? Parce que je crois le bonheur possible. Et donc, le bonheur, c'est pas d'être bonheur. D'être heureux, pardon, c'est de croire en la possibilité du bonheur. Eh bien, les instants de joie, Nietzschéenne, quand on dit oui à la vie, nous rappellent que le bonheur est possible, et en ce sens, peut-être que Marianne a raison et qu'on est heureux.
0: L'espoir peut-il vivre?
1: C'est parce qu'on a redéfini le bonheur comme le fait de croire en la possibilité du bonheur.
0: Croire en la possibilité du bonheur, essayer, hein, c'est un chemin.
1: Mais je vais vous dire un truc, je vous interromps parce que c'est important.
0: Ah, mais allez-y.
1: On voit bien, quand on fait une dépression,
0: oui.
1: que le malheur, c'est pas l'absence du bonheur. C'est l'absence de la croyance que le bonheur va revenir. Où l'on conclut encore une fois que le bonheur, c'est de croire le bonheur possible.
0: Le bonheur, c'est de croire le bonheur possible. Alors je répète, hein, pour bien m'en imprégner, allez, on s'arrête aussi sur une jolie question qui, moi, me plaît beaucoup, moi, qui prends mon vélo pour venir à la radio. Pourquoi est-on plus heureux à vélo?
1: Alors c'est une question qui revient souvent en ce moment. Alors à Paris, il faut reconnaître qu'on a la chance de pouvoir aller bosser en vélo. C'est pas le cas pour tout le monde. Hein,
0: absolument.
1: Donc, bien sûr.
0: Faut être sur des pistes cyclables et pas trop loin.
1: Voilà. Et alors... Parce que le vélo résume bien la vie, au sens où même quand on a une journée de merde, il y a un moment, ça ressemble à une balade quand on est en vélo. Alors pas
0: plaisir
1: tout le
0: d'enfance
1: temps.
0: Aussi. Hein.
1: Ouais. Et en fait, cette idée que la vie, quelle que soit son âpreté, ressemble à une promenade, il n'y a pas une plus belle idée. Ça, c'est une chose. L'autre chose, c'est que le vélo nous rappelle qu'une vie est faite de haut et de bas, de moments où on galère, où les muscles sont brûlants, où on n'y arrive pas, où on manque de souffle, et de moments où soudainement ça se met à glisser dans une fluidité retrouvée. Et cette alternance, bah, c'est la vraie vie, voilà. Et puis il y a aussi le fait d'avoir un peu mérité d'être arrivé quelque part, quoi. Quand on est trimballé dans un métro en ayant trop chaud, ou alors dans un embouteillage, on n'arrive pas en se disant oui j'ai fait quelque chose de bien. Quand on arrive en vélo, d'ailleurs je me sens coupable, j'aurais dû être en vélo, mais aujourd'hui j'ai pris un taxi, honte à moi, mais parce qu'il pleuvait, et en fait j'aurais dû prendre mon vélo. Et j'aurais mieux répondu. On a le sentiment que on n'est pas là pour rien. Voilà, on l'a conquis à la force de ses mollets. Et même s'il y a un peu d'assistance électrique, ça marche.
0: Allez, autour de la question, où trouver la force et la vie a-t-elle un sens? Tiens, donc on va y arriver à cette fameuse énorme question. On s'arrête d'abord sur votre choix musical, Charles Pépin, ces sentiments nouveaux du regretté Jean-Louis Murat, et c'est pas un hasard parce que vous venez de rédiger la préface d'un superbe livre que le photographe Franck Loriot a consacré à Jean-Louis Murat, Jean-Louis Murat Photorama, aux éditions Le Boulon, à découvrir avec les yeux, avec en bande son dans les oreilles, Sentiments nouveaux de Jean-Louis Murat sur RFI.

0: ce sentiment nouveau de Jean-Louis Murat sur RFI, en quoi parle-t-il tant au philosophe que vous êtes?
1: Vous avez vu, cette chanson, elle décolle très lentement. Mm-hmm. Il parle, chante, et puis soudain ça monte. Mm-hmm. Ce sentiment nouveau, et c'est très beau.
0: Vous êtes chanteur aussi, tiens.
1: Non, pas du tout, mais j'aime la musique, et j'aime bien ce moment où soudain ça prend comme ça. Ça, il y a quand même une délivrance, un envol, quoi. Voilà, j'aime bien. Je trouve que c'est aussi qu'il a une belle voix. Et j'ai bien aimé, quand il était vivant, ses différentes sorties médiatiques, ses colères, son âpreté aussi, oui. Ouais. Je trouve qu'on a besoin de gens comme ça. Je me souviens, il y avait une émission de télé un soir, le samedi soir, très très très suivi, où il avait insulté une journaliste qui faisait de la presse people parce qu'elle avait mis en couverture de façon impudique des gens, et puis personne n'osait le dire franchement. Elle se présentait comme journaliste, elle disait oui, les gens ont le droit de savoir, mais c'était juste du voyeurisme mercantile. Et lui, il l'avait insulté. Alors, il l'avait insulté pas très poliment, mais je trouve qu'on a besoin parfois de gens pour des écorchés vifs comme ça qui nous rappellent que voilà, on peut pas toujours arrondir les angles, tout n'est pas supportable, la vulgarité est insupportable. Et voilà, j'admire beaucoup ça, moi. Le fait d'un moment de craquer un peu et de dire, écoutez, vous me faites chier, je vais pas être poli, vous salissez la jeunesse, vous flattez les bas instincts, et après, il faudrait prendre des pincettes, vous voyez.
0: Allez, pas de pincettes, non. Avec vous, Charles Pépin. Autour de la question, autour de la magnifique question, comment trouver la force, je propose un dernier éclairage, qui est le titre de votre ouvrage, je propose un dernier éclairage de chercheur, c'est celui de l'astrophysicien et cosmologiste Matteo Barsuglia, qui a été le responsable scientifique côté francophone de la collaboration Virgo, qui a détecté pour la première fois les ondes gravitationnelles, ouvrant une nouvelle fenêtre vraiment sur l'univers. Matteo Barsuglia a été notre invité tout récemment à l'occasion des 25 ans de cette détection des ondes gravitationnelles pour la réédition de son ouvrage « Les vagues de l'espace-temps » ou « La révolution des ondes gravitationnelles ». On l'écoute nous raconter justement où il a trouvé la force.
2: Ben, c'est un peu dans le plaisir, dans la joie de faire ce qu'on fait tous les jours. Des petits détails, des choses qui avancent, des petites idées, l'échange beaucoup. Par exemple, dans le livre, j'ai décrit cette aventure, la beauté de cette aventure, de cette recherche, qui est une traversée du désert qui a duré 15 ans, du moment où nous avons allumé le détecteur et nous avons détecté la première onde gravitationnelle. Et pourtant, c'était très joyeux, hein, avec des moments de difficulté, frustration, mais ce plaisir de faire fonctionner un petit bout, d'avancer, de faire un petit pas et de le faire ensemble.
0: Ensemble, que vous inspire cet éclairage?
1: Mille choses, c'est tellement touchant. Voilà, ce qui donne la force, on l'entend bien, c'est pas incompatible avec le labeur, mm-hmm. C'est pas incompatible avec l'hésitation.
0: Avec les doutes
1: voilà,
0: majeurs. Hein,
1: mais on est ensemble, mm-hmm. On cherche ensemble. On est fasciné par le mystère de la vie ensemble. Mmh. Et donc, c'est très beau parce que ça veut dire que on n'a pas besoin tout de suite d'atteindre le Graal, d'atteindre son but pour avoir de la force. Il suffit d'avoir ce projet comme ça, d'élucider un peu le mystère du réel. Après, ce qui est passionnant dans le
0: mystère de l'espace-temps, en plus, voilà. La courbure de l'espace-temps.
1: Et c'est ça qui est marrant. C'est qu'en plus, du coup, on a découvert que ce qu'on appelait force de gravitation n'était pas une force qui travaille le monde, mais un effet de la déformation de l'espace-temps. Donc quelque part, ça irait plutôt contre ma thèse, parce que moi je suis assez spiritualiste, et je crois qu'il y a dans le vivant une force qui pulse, mm-hmm. que Bergson appelle l'élan vital, et qu'on rencontre quand on est créatif, quand on n'est pas dans la répétition. Mm-hmm. Mais peut-être que la science ne va pas dans mon sens, et que la science nous dit qu'il n'y a pas de force de vie, il n'y a que de la vie, des molécules, mm-hmm. de la vie qui s'adapte, mais pas traversée par une force comme ça qui la traverse et la rend créative. Donc moi, je continue à y croire et je resterai spiritualiste. Ça tombe bien, comme je ne connais pas très bien la science, j'ai le droit de faire comme si je ne savais pas.
0: Mais les chercheurs que nous croisons ici, nous en croisons beaucoup, ne nous enlèvent absolument pas le mystère. Au contraire, ils en ouvrent de plus gigantesques encore. Mais on en arrive à cette question majeure, la question existentielle par excellence. La vie a-t-elle un sens, cher Charles Pépin?
1: Alors, je crois que elle n'a pas besoin d'avoir un sens pour être excitante. Mais il y a deux façons de se réjouir de la vie. Soit on pense que l'être a une raison d'être, que la vie a été voulue par Dieu, ou par une rationalité supérieure ou par le cosmos. dans ce cas-là, elle a du sens et il y a de quoi se réjouir parce qu'on n'est pas là pour rien. Mais si elle n'a pas de sens et que le monde est si beau, si elle n'a pas de sens mais que nous nous rencontrons et que nous nous aimons, si elle n'a pas de sens mais qu'on est capable de joie de vivre, c'est quelque part pour moi encore plus beau. C'est pour ça que moi, même si je suis philosophe, je préfère la mystique à la philosophie elle-même. Et je préfère me tenir devant l'absence de sens et me réjouir que l'existence soit néanmoins aussi plutôt que de chercher du sens finalement. D'ailleurs, c'est aussi mon paradoxe, c'est que souvent on me demande, en tant que philosophe, des conventions d'entreprise, des médiathèques, est-ce que vous pouvez venir nous parler du sens de la vie? Et moi, j'ai plutôt envie de parler de l'absence de sens et de répondre avec Camus que le mythe de Sisyphe, la lutte elle-même vers les sommets suffit à remplir un cœur d'homme. Quand bien même tout cela n'aurait aucun sens, il nous resterait la joie de vivre et de conquérir et d'avoir de poursuivre des sommets. C'est pas un seul sommet. La lutte elle-même vers les sommets. C'est beau. Parce qu'on croit qu'il y a que le sommet qu'on gravit, mais non, il y a les autres sommets. Alors c'est quoi?
0: Au pluriel.
1: C'est ce que je vais découvrir sur le chemin. Comment on va s'entraider sur le chemin? Comment on va avoir de l'humilité sur le chemin? Comment on va contempler la beauté du monde avant même d'atteindre le sommet? Et d'ailleurs, il y a un bon jeu de mots, c'est qu'on n'est pas sommé de choisir entre les sommets. Il nous reste à se remplir. Voilà, suffit à remplir un cœur d'homme. Moi, le monde, je ne sais pas quel sens ça a, mais ça suffit à remplir mon cœur d'homme de me poser la question.
0: J'ai encore plein de questions à vous poser. Malheureusement, on arrive bientôt à la fin de cette émission. Je ne sais pas, laquelle on prend en dernier? L'amour est-il plus fort que la mort? La philosophie peut-elle nous préparer à la mort? L'amour est-il plus fort que la mort?
1: On a déjà parlé de ça, figurez-vous. Quand on a parlé de se préparer à l'imprévu, avec la référence à Edgar Morin, c'est exactement cette idée, quand les philosophes nous disent, Montaigne, les stoïciens, Socrate, il faut se préparer à mourir. Vous croyez quand même pas qu'ils veulent dire qu'on va tellement bien se préparer qu'on va être prêt?
0: On sera jamais prêt.
1: Ben non. Alors ça veut dire quoi se préparer? Ben ça veut dire se préparer à bien vivre le fait qu'on sera pas prêt. Et non pas à le vivre en panique, en effroi, en protestation, en cri de rage. Et comprendre que la vraie vie nous prend au dépourvu, dans une rencontre amoureuse comme au seuil de la mort, et que être sage, c'est être prêt à pas trop mal vivre le fait qu'on n'est pas prêt.
0: Oh, magnifique. Vous nous apprenez vraiment à vivre. Charles Bon, on va s'arrêter là-dessus. Bien qu'on aurait pu continuer bien plus longtemps. Un grand merci d'être venu en direct partager tout ça, toutes ces questions et toutes ces réponses.
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0: Où trouver la force et autres questions existentielles? Le dernier ouvrage de Charles Pépin est paru aux éditions Alary. Et je ne saurais trop vous le conseiller où que vous soyez sur Terre par ces temps troublés. Autour de la question, c'est fini pour aujourd'hui. Un grand merci pour votre curiosité. 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À l'écoute de RFI, c'est bientôt l'heure de retrouver les informations et à suivre sur le Pont des Arts.

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4: À Paris, 15h en temps universel.
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4: Bonjour à toutes et à tous, merci d'écouter RFI. À la une, Israël rejette les conditions de l'Iran et assure continuer à agir contre le Hezbollah au Liban. Il y a quelques heures, Téhéran annonçait mettre fin au combat tout en promettant des frappes plus puissantes encore en cas d'attaque israélienne contre le territoire libanais. Les rebelles houthis du Yémen, eux, interdisent la navigation des navires israéliens en mer Rouge. Les armes ne peuvent jamais mener à une paix authentique et durable. Les mots du pape ce matin, Léon XIV a lancé un appel à la paix dans le monde dans un discours devant les parlementaires espagnols. La une, c'est aussi le Kosovo qui s'enlise dans la crise politique. Le Premier ministre sortant n'obtient toujours pas la majorité absolue à l'issue des troisièmes élections en 18 mois. Et puis il promet de porter les relations bilatérales à de nouveaux sommets. Le président chinois est en Corée du Nord. Première visite de Xi Jinping sur place en 7 ans. Après une nouvelle nuit de bombardement, l'Iran annonce donc mettre fin à ses frappes contre Israël. Téhéran qui a relancé les hostilités cette nuit, 2 mois après la conclusion du cessez-le-feu. Une trentaine de missiles ont visé Israël en représailles, dit la République islamique, à un bombardement israélien sur la banlieue sud de Beyrouth. L'État hébreu a riposté et visé des bases militaires dans le centre et l'ouest de l'Iran avant de subir à nouveau des barrages de missiles des gardiens de la révolution. La tension semble donc retomber un peu cet après-midi, même si à l'instant, Israël, par la voix de son ministre de la Défense, Israël Katz, rejette les conditions de l'Iran et dit qu'il continuera à agir au Liban. L'Iran affirme de son côté rester à la table des négociations. Téhéran bénéficie aussi du soutien de ses alliés au Yémen. Oriane Verdier, les Houthis décrètent une interdiction de navigation pour les navires israéliens en mer Rouge.
5: Vous le savez, les rebelles yéménites Houthis sont alliés du régime iranien et donc par extension du Hezbollah libanais. Ils ont affirmé ce matin avoir lancé un barrage de missiles visant des sites sensibles israéliens. En mer Rouge, tout mouvement ennemi sera considéré comme une cible militaire, affirme le communiqué du porte-parole du mouvement qui contrôle le nord-ouest du Yémen. L'armée israélienne avait de son côté indiqué avoir identifié et intercepté un tir de missile en direction du territoire israélien depuis le Yémen. Après être resté un temps silencieux, les rebelles houthis se sont joints à la guerre au Moyen-Orient le 28 mars dernier pour soutenir Téhéran. Ils avaient lancé plusieurs missiles en direction d'Israël fin mars et début avril, avant l'instauration du cessez-le-feu. Depuis le début de la guerre à Gaza, les houthis ont également mené de nombreuses attaques contre des navires en mer Rouge en revendiquant leur solidarité avec le peuple palestinien. Il s'agit là d'un important moyen de pression. La menace de perturber à nouveau ce passage essentiel pour le commerce mondial intervient cette fois alors que le détroit d'Ormuz, porte d'entrée vers le Golfe, est déjà quasiment bloqué par l'Iran.
4: Oriane Verdier, de son côté, le Premier ministre du Pakistan, médiateur entre les États-Unis et l'Iran, appelle toutes les parties à la retenue pour donner une nouvelle chance à la paix. Donald Trump et Benjamin Netanyahou se sont appelés aujourd'hui, dit la Maison-Blanche. La situation volatile au Moyen-Orient à suivre minute par minute sur notre direct à la une de notre site RFI.fr. Les armes peuvent imposer un silence temporaire, mais jamais elles ne construiront une paix authentique et durable. Ça, c'est ce qu'a dit ce matin le pape en Espagne. Léon XIV poursuit sa visite dans le pays. Le souverain pontife a tenu un discours rare devant les parlementaires, dans lequel il a appelé à la paix dans le monde, véritable exigence morale selon lui.
6: La pluralité politique ne devrait pas dégénérer.
7: Le pluralisme
6: pragmatisme politique ne doit pas conduire à la dévalorisation permanente de l'adversaire et à une coexistence plus difficile. Même un conflit peut devenir un chemin vers la paix lorsque les différences sont apaisées par l'écoute et que la reconnaissance des besoins, des aspirations et des capacités de chacun est une priorité. Ceux qui occupent une fonction publique ont donc une obligation particulière de soigner leurs paroles, de désamorcer les conflits par le langage. La fermeté n'exige pas le mépris et le désaccord n'implique pas l'humiliation.
4: Voilà Léon XIV qui s'est ensuite adressé aux évêques espagnols. Là, il a demandé vérité, justice et réparation face aux violences sexuelles dans l'Église qu'il qualifie de fléau. Le pape est ensuite attendu jeudi et vendredi aux Canaries, l'archipel espagnol où il sera question d'immigration. Emmanuel Macron et Friedrich Merz d'accord pour mettre fin au SCAF. Le SCAF, projet d'avion de combat franco-allemand, est un symbole de coopération en matière de défense, mais il fait l'objet de rivalités industrielles depuis plusieurs mois. On y revient longuement dans nos prochaines éditions. La Russie accuse l'Union européenne d'ingérence dans les élections en Arménie. Réaction du Kremlin après la victoire de Nicole Pachinian aux législatives, le Premier ministre sortant qui opère depuis plusieurs années un rapprochement avec les 27. Son parti, le Contrat civil, obtient un peu plus de 49% des voix. Ce n'est pas le raz-de-marée escompté, puisqu'il n'a pas la majorité nécessaire pour réformer la Constitution. Les législatives n'ont pas permis non plus de clarification politique au Kosovo. On votait aussi ce dimanche. Là aussi, le Premier ministre sortant sort vainqueur, mais son score est en fort recul par rapport à 2021. Albin Kurti ne pourra pas former seul un gouvernement. C'était pourtant la troisième élection en 18 mois. Pour Florent Marciac, chercheur associé à l'IFRI, la crise politique ne peut que perdurer.
7: Il y a un vainqueur clair, mais il n'y a pas vraiment de majorité prête à gouverner. La polarisation de la société et puis le manque de disposition des partis politiques à faire des compromis annonce que les blocages sont là pour perdurer. Donc la situation reste instable et les prochains mois vont rester compliqués. Sur la scène internationale, ça envoie le signal que le Kosovo reste un pays avec un système quelque part qui a été fondé et créé par les Occidentaux d'après-guerre, mais qui fonctionne mal. Donc ça envoie un signal d'un Kosovo fragile. Ça va à l'encontre également de l'agenda de reconnaissance internationale du Kosovo, puisque maintenant la crise politique interne est telle que le Kosovo a du mal maintenant à avoir du mal à se concentrer sur cet agenda de reconnaissance internationale. Donc on est dans une situation finalement de blocage qui s'est renforcée encore une fois, sans réelle voie de sortie pour l'instant, faute de consensus politique dans un contexte de polarisation extrême.
4: Florent Marciac, chercheur associé à l'IFRI, il était interrogé par Julien Chavanne. Pas de résultats électoraux en revanche au Pérou. On votait aussi hier, mais là pour la présidentielle. Les résultats sont encore partiels et le décompte des voix pourrait prendre encore plusieurs jours. C'est très serré pour le moment, mais Roberto Sanchez, le candidat de gauche, semble légèrement en tête face à sa rivale de droite autoritaire Keiko Fujimori. Alerte au tsunami levée en Indonésie et en Malaisie. Après un puissant séisme il y a quelques heures aux Philippines, tremblement de terre de magnitude 7,8 qui a principalement touché l'île de Mindanao dans le sud du pays. Les dégâts sont impressionnants. De nombreux bâtiments se sont effondrés, faisant au moins 15 morts. Bilan toujours provisoire et qui pourrait s'alourdir puisque ce lundi était jour de rentrée scolaire aux Philippines. Avant de retrouver Nathalie Amar pour son émission sur le pont des arts, direction la Corée du Nord où le président chinois est en visite. Xi Jinping est arrivé ce matin à Pyongyang, c'est une première en 7 ans. Un déplacement de 2 jours pour renforcer la relation entre la Chine et la Corée du Nord. Et le président chinois a été accueilli en grande pompe, c'est Lio Fioretti.
8: Une arrivée en grande pompe, comme sait le faire le régime nord-coréen. Xi Jinping est arrivé aujourd'hui en Corée du Nord, accueilli par les applaudissements du leader nord-coréen Kim Jong-un et des fleurs offertes par 2 enfants nord-coréens. Les 2 leaders se sont ensuite rejoints sur la place Kim Il-sung, la grande place centrale de Pyongyang, où était réunie une foule bien ordonnée de citoyens nord-coréens, brandissant au son des trompettes militaires les drapeaux des 2 pays. Les deux chefs d'État se sont entretenus lors d'une rencontre bilatérale. Dans son propos liminaire, Xi Jinping a rappelé les idéaux socialistes qui unissent les deux pays et espère élever la relation entre les deux pays à un niveau stratégique et appeler à une plus grande coopération économique entre Pékin et Pyongyang. Ce dernier souhaite également faire revivre le tourisme chinois en Corée du Nord qui avait été arrêté lors de la pandémie de coronavirus. Kim Jong-un, de son côté, a félicité Xi Jinping pour sa réussite économique et rappelé qu'il se tient à ses côtés dans la défense de la politique de la Chine unique et de ses intérêts. C'est le Furetti, Séoul, RFI.
4: Et Xi Jinping continuera sa visite demain avant de rentrer donc à Pékin. Un mot de l'actualité sportive et la suite des matchs préparatoires pour le mondial de football. Ça démarre dans 3 jours. Match d'ouverture entre le Mexique et l'Afrique du Sud. Vous notez d'ores et déjà le rendez-vous. Ce sera à suivre en intégralité sur RFI. Si vous nous écoutez en Afrique, l'équipe de France poursuit sa préparation ce soir avec ce choc contre l'Irlande du Nord. C'est au stade Pierre Mauroy de Lille que ça se passera à partir de 19h10, temps universel. On y reviendra évidemment dans tout juste une heure avec Hugo Moissonnier dans Mondial Sport. Mais tout de suite, c'est Nathalie Amar que vous retrouvez sur le Pont des Arts. Bonjour Nathalie.
9: Bonjour Arthur et merci, il est 17h10 à Paris.
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0: Bonjour à toutes et à tous. Mettre en lumière de petites histoires oubliées dans la grande histoire. Reconstituer des parcours de vie pour brosser un tableau d'ensemble. C'est sa façon à elle d'écrire l'histoire. À hauteur d'hommes et de femmes, écrivaines, chercheuses, Isis Labo-Cabéria a étudié l'histoire coloniale de la Caraïbe et celle de l'esclavage évidemment, celle de la résistance des femmes esclaves aussi. Dans Chères ancêtres, chères au féminin, elle nous livre beaucoup de son histoire familiale, celle d'une jeune martiniquaise que ses études brillantes ont conduite partout dans le monde, mais qui se sent surtout le produit de cette lignée de femmes, celles qui depuis des générations l'ont faite telle qu'elle est, écrivaine, historienne, combattante. Chères ancêtres est publié chez Grasset, soyez les bienvenus sur le Pont des Arts. Bonjour Isis Labo-Cabéria.
1: Bonjour.
0: Merci d'avoir accepté notre invitation. Dans les premières pages de ce livre, vous dites, et sa marque, c'est fait pour, j'imagine, il y a plus inconnu que l'esclave inconnu, il y a sa femme. Autrement dit, ce que les féministes des années 70 disaient du soldat inconnu, vous le reprenez pour dénoncer à votre tour l'invisibilisation de ces femmes esclaves ?
1: Oui, tout à fait. En fait, pendant très longtemps, l'historiographie de l'esclavage...

0: 70 avec un tournant vers l'histoire sociale, on a commencé à s'intéresser davantage aux esclavisés eux-mêmes. Malgré tout, il y avait quand même encore une couche d'effacement qui était celle déjà des résistances, hein, puisque ces esclavisés étaient souvent présentés comme des masses anonymes et passives, des victimes passives de leurs conditions. Et puis surtout une couche d'invisibilisation supplémentaire, ultime j'ai envie de dire, qui était celle des femmes, de leurs conditions, qui étaient spécifiques au sein de ce système esclavagiste.
1: Noire, femme, esclave, ça faisait à vos yeux comme une triple peine, et en tout cas un vrai oubli historique ou un aveuglement historique.
0: Oui, qui est à l'image de cette triple domination qu'elle vivait, qu'elle subissait de leur vivant. Elles étaient à l'intersection de la domination de race, de genre, de statut et de classe. Et l'archive, hein, c'est l'anthropologue haïtien Michel Rolfe-Trouillot qui en parle très bien. Il dit que l'archive est un outil de violence épistémique, symbolique, qui reflète les rapports de pouvoir du temps où cette archive a été produite. Donc l'archive est censée produire du récit, mais elle produit aussi et surtout peut-être même du silence, de l'effacement. Mmh. Donc l'archive coloniale en particulier a reproduit en fait cet effacement, cette silenciation que ces femmes connaissaient de leur vivant, et l'historiographie puis notre mémoire collective a longtemps répercuté, perpétué cet effacement.
1: Et puis à tout cela vient s'ajouter un questionnement intime, hein, dont vous faites part au début du livre. Comment se construire comme femme aujourd'hui quand on hérite de cette histoire-là, quand on hérite de ces femmes qu'on a jamais entendues, qu'on a fait taire?
0: Oui, tout à fait. Il y a une historienne afro-états-unienne dont je m'inspire beaucoup de la démarche et qui donc est citée assez largement dans le livre, qui s'appelle Saïdia Hartman, récemment traduite en France d'ailleurs, hein, Vie rebelle et à perte de mère. Et elle parle, elle a ce concept que je trouve extrêmement parlant, qui est celui d'après-vie de l'esclavage. Mmh. L'après-vie de l'esclavage. L'idée étant que longtemps après l'abolition, l'esclavage continue de produire des conséquences au présent dans les systèmes économiques, dans le racisme systémique, dans la colonialité qui affecte encore, voilà, qui nous affecte encore sur le plan politique, économique, environnemental, y compris même sur le plan épigénétique. Cette histoire s'inscrit aussi dans les corps des personnes qui,
1: oui, vous le rappelez, qui en descendent. Voilà. Ouais.
0: Donc effectivement, oui, c'est une c'est une histoire que je porte en moi, que nous portons tous et toutes en nous, nous descendants, héritiers, héritières de cette histoire.
1: On va en parler évidemment ensemble. Isis Labo-Cabéria, vous avez écrit auparavant pour la jeunesse, on en parlera. Nous, on a choisi de vous emmener quelque part en enfance aujourd'hui avec Marjorie Bertin. Bonjour.
2: Absolument.
1: Marjorie.
2: Absolument, bonjour Nathalie.
1: Vous êtes allée au musée de Cluny à Paris à la découverte d'un animal magique très ancien, la licorne.
2: Oui, et puis du coup, on va se décentrer aussi un petit peu parce qu'en Europe, la licorne, c'est ce cheval blanc doté d'une corne qu'on connaît tous depuis qu'on est tout petit, etc. Et en fait, l'exposition, elle nous révèle que la licorne, elle était présente depuis très longtemps et surtout absolument partout dans le monde, à travers des peintures, des sculptures, des bijoux, et bien sûr des tapisseries. Vous saurez tout ou presque sur cet animal fabuleux.
1: À tout à l'heure, Marjorie.
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1: Isis Labo-Cabéria, parmi vos chers ancêtres, il y a une arrière, quatre fois, grand-mère, Victorine Labo. Entre vous, six générations. C'est une ancienne esclave affranchie à 29 ans, dont vous avez retrouvé la trace au prix de longues recherches, le nez dans les archives. Il fallait que vous remontiez jusqu'à elle. C'était une nécessité pour vous?
0: Oui, c'était une nécessité. Et c'est un... Vous savez, je dis que nous, en tant qu'afro-caribé, afro-américain au sens large, hein, toutes les personnes qui sont issues de cette histoire de l'esclavage transatlantique, nous sommes des peuples nés sous X de l'histoire.
1: Ouais.
0: Donc cette quête identitaire, c'est pas quelque chose de cosmétique. En réalité, il y a vraiment quelque chose qui est de l'ordre d'une réparation historique collective.
1: Pour retrouver la généalogie, tout simplement, à laquelle ces esclaves
0: avons
1: étaient
0: été arrachés, voilà, et qui a encore, comme je l'ai dit, des conséquences, qui produit encore des conséquences dans le présent. Donc Victorine Labo, effectivement, j'ai retrouvé, enfin nous avons retrouvé son acte d'affranchissement, avec l'aide de mon père d'ailleurs,
1: qui est guyanais, et qui lui a fait ce travail-là.
0: Exactement.
1: sur sa lignée,
0: voilà, et qui m'a aidé, enfin qui a mâché tout ce travail. Donc quand nous avons découvert cet acte d'affranchissement de Victorine, ça a été vraiment un séisme pour moi, puisque comme dans ma famille martiniquaise, à l'instar de beaucoup de familles caribéennes en réalité, il y a une amnésie en fait sur l'esclavage qui n'est pourtant pas si lointain. Il y a une amnésie collective qui d'ailleurs est le produit encore une fois d'une injonction politique, hein. L'historienne Myriam Cotillas en parle très bien, elle parle d'une injonction à l'oubli qui s'est mise en place après 1848

0: pour qu'on ne parle plus de ce passé.
1: Vous dites que c'était des personnes lavées à blanc par les eaux du passage du milieu, donc par la traversée de l'Atlantique. Vous parlez même d'une malédiction de l'oubli qu'il vous fallait donc combattre à travers ces recherches. Le choc, c'est évidemment de découvrir cet ancêtre-là, de voir peut-être que aussi à 29 ans, elle a 5 enfants et qu'elle est Capres, Isis Labo Caberia. Qu'est-ce que ça signifie ?
0: Alors, ça fait partie du vocabulaire racial, racialiste, je dirais même bestiaire, que la société esclavagiste employait pour classifier les êtres humains selon le degré de pureté ou plutôt d'impureté du sang, selon le degré de métissage. Et vraiment, on est sur du vocabulaire de bétail, en fait. Hein, donc, la capresse, le chabin,
1: comme ça,
0: le capre, le mulâtre qui vient du mot mulet. Donc, elle est identifiée comme une capresse, avec ses enfants, dont certains sont identifiés comme des mulâtres. Donc, ce qui sous-entend probablement une histoire de viol, ou en tout cas une relation avec un homme blanc, peut-être même son esclavagiste. On ne le saura jamais.
1: On le saura jamais. Ouais. Ce personnage qui, on le rappelle, hein, au terme du code noir français du XVIIe siècle, est un bien meuble jusqu'à son affranchissement. Évidemment, elle vous est très chère personnellement, mais le propos du livre, c'est aussi de la replacer dans le contexte de l'esclavage sur les plantations de canne à sucre. Vous interrogez aussi la mémoire de ces travailleurs-là pour vous apercevoir en fait qu'elle est inexistante dans l'espace public. Leur travail, lui aussi, est invisible dans l'espace public. Vous racontez une visite dans une distillerie de rhum en Martinique, grande distillerie de rhum, très prospère, que les touristes visitent et où ils achètent certainement des breuvages très, très précieux, où rien, absolument rien, ne fait référence à ces travailleurs des champs de canne, et ça vous choque, évidemment.
0: Rien, même s'il y a eu un petit peu une amélioration de la muséographie au cours des dernières années, mais ça reste encore très minimaliste. Et par contre, on a tout ce discours sur les colons, en fait, qui ont fondé cette distillerie. Il y a un discours très hagiographique, un peu, je dis dans le livre que ça me rappelle un petit peu Autant en emporte le vent. Voilà, donc il y a vraiment une romantisation de cette histoire du point de vue des colons, encore une fois.
1: Et ça vous choque d'autant plus que, outre Victorine, il y a aussi une arrière-grand-mère, Cécé, qui a été une de ces travailleuses invisibilisées.
0: Tout à fait, la mère de ma grand-mère, donc qui était descendante fille d'engagés indiens. Donc il faut savoir qu'il y a près de 70 000 indiens tamouls qui ont été déportés aux Antilles françaises après 1848 pour remplacer les nouveaux libres dans les champs de canne et donc travailler dans des conditions d'exploitation extrêmes. Donc mon arrière-grand-mère en faisait partie. Elle était mareuse de canne, donc c'était le poste le plus sous-qualifié, le plus sous-payé, le plus difficile dans la hiérarchie de la plantation. Elle ramassait des cannes, elle en faisait des fagots. Voilà, donc vous parliez de cet effacement dans le patrimoine. Moi, je pense aussi à ces plages sur lesquelles on est en train de retrouver des cimetières d'esclaves, que ce soit en Martinique, en Guadeloupe, un peu partout dans les Antilles. On a des ossements comme ça qui sont en train d'affleurer et des touristes qui continuent à venir et qui bronzent à côté des ossements. Donc je trouve que symboliquement, métaphoriquement, ça dit vraiment quelque chose de cette mémoire qui ne passe pas.
1: Et la première partie de votre ouvrage, d'ailleurs, vous l'avez titré « Faire parler les eaux ». Vous citez la phrase de Toni Morrison, les ancêtres peuvent à tout moment venir s'asseoir à côté de vous. C'est ce que vous avez ressenti, Isis Labo Caberia, à propos de ces lointaines ancêtres dont vous avez retrouvé la trace?
0: Oui, tout à fait. Et à plusieurs reprises pendant la rédaction, j'ai eu cette espèce de synchronicité que j'ai à peine envie de commenter, parce que je trouve que il y a une poésie telle dans ces, le fait de vouloir les expliquer, les commenter, pour moi, perce cette poésie.
1: En tout cas, vous dites qu'ils vous appellent, ces ancêtres-là vous appellent.
0: Oui, c'est ça. Et j'ai été très, très étonnée aussi de voir que cette démarche qui a été la mienne, elle est partagée par beaucoup de penseurs, de penseuses, d'écrivains, d'écrivaines des diasporas afro-descendantes. Vous parliez de Toni Morrison, c'est quelque chose qui est très présent aussi chez Maryse Condé, Édouard Glissant, voilà.
1: Alors justement, je vous propose d'écouter l'écrivaine Maryse Condé. On est en 1978, elle est sur un plateau de télévision dans une émission qui s'appelait à l'époque Les Dossiers de l'écran. Et après la projection de la série Racine, avec pour héros Kunta Kinte, il sera cité dans l'extrait qu'on va entendre, une série qui avait fait événement à l'époque, il y a un débat sur le passé esclavagiste des États-Unis avec des historiens. Et voici ce qu'elle dit.
2: C'est pas pour revenir en arrière, mais tout à l'heure, quand Monsieur Caspi a parlé de l'attitude des Noirs au moment de la guerre, je voulais dire que dans les Antilles, parce qu'enfin, il faut quand même qu'on en parle, dans les Antilles, il s'est produit il s'est produit une situation à peu près analogue.
3: Parce qu'on focalise toujours, quand on parle d'esclavage, on focalise toujours sur les États-Unis.
2: Oui, alors qu'on sait que la France a été une puissance esclavagiste très importante. Si je peux enchaîner sur un petit point d'une question, on s'étonnait tout à l'heure que, par exemple, Kunta Kinte ait eu le pied coupé, et on avait l'air de penser que c'était un élément inhabituel. Or, si on lit le Code noir de 1685, on s'aperçoit que les punitions sont inscrites là-dedans. En cas de première fuite, une oreille coupée, deuxième fuite, deux oreilles, troisième fuite, un jarret, et quatrième fuite, la mort. Par conséquent, c'est pas du tout un sadisme des réalisateurs. Ils se sont basés sur des punitions, des traitements qui étaient absolument réels et qui sont, ceux-là sont même parmi les moins choquants qu'on peut retrouver quand on fouille dans les archives.
1: L'écrivaine Maryse Condé, j'imagine que ce qu'elle dit résonne fortement à vos oreilles. Isis Labo-Cabéria, vous parlez d'ailleurs dans le livre du tropisme américain. Expliquez-nous.
0: Oui, cette tropisme états-unien qui fait que quand on parle d'esclavage en France, on a tendance à se représenter des champs de coton aux États-Unis, alors que par bien des égards, l'esclavage qui a été le plus prospère et aussi le plus difficile en réalité, non pas que l'esclavage aux États-Unis n'ait pas été difficile, mais ça a été celui de la canne à sucre dans la Caraïbe. Il faut savoir que sur toute la période esclavagiste aux États-Unis, on a eu à peu près 472 000 déportés africains. Mmh. En Martinique, on est à 217 000. La Martinique, c'est une minuscule petite île de 1100 km². 217 000.
1: Et on comprend juste à ces chiffres le déficit de représentation, pour le coup.
0: Oui.
1: Y compris dans les arts, dans le cinéma.
0: Chiffres qui traduisent une brutalité extrême du turnover en Martinique et dans les Antilles de manière générale. D'un esclavage extrêmement mortifère, difficile.
1: Vous avez lu beaucoup Maryse Condé. Elle vous a nourri. Ça fait partie de vos lectures d'enfance.
0: Oui, tout à fait. En particulier, Moi, Tituba Sorcière, qui est d'ailleurs cité dans le livre aussi.
1: Votre relation à la Martinique, on l'a compris, elle est extrêmement puissante, non seulement quand vous en faites un sujet d'étude, mais aussi tout simplement dans l'absolu. Et ça, vous l'exprimez de façon très forte à la fin du livre, à la toute fin du livre. Si vous voulez bien nous lire un court extrait, c'est quasiment l'épilogue de Chers ancêtres. Isis Labo-Cabéria, c'est à vous quand vous voulez.
0: Cette terre est mon ancêtre. Sa matière est faite de la décomposition des milliards d'êtres qui l'ont foulée. Et un jour, mon propre corps viendra à son tour la nourrir. Longtemps, grisé par mes grandes études et mes séjours à l'étranger, j'ai cru pouvoir vivre n'importe où, être une citoyenne du monde sans bagages ni ancrage. Mais j'ai fini par comprendre que je n'aurais jamais qu'une seule source. Des théories sur la mémoire moléculaire de l'eau postulent que l'eau de chaque lieu géographique posséderait une structure unique, laquelle influencerait en retour la structure moléculaire des êtres vivants. Chaque fois que je plonge mon corps fatigué dans les mers et les rivières de la Martinique, je réalise à quel point je vis à crédit de cette eau caraïbe. Tel est le fleuve qui voit du pays mais redescend à la mer, mon eau à moi me ramène toujours à ces eaux-là.

0: merci pour cette belle lecture, Isis Labo-Cabéria, où on comprend effectivement le lien physique, organique que vous avez avec cette île, un lien que vous ne retrouvez nulle part ailleurs sur la planète. Malgré tout ce qu'il charrie, les ancêtres guérissent, comme vous le dites dans cet extrait.
1: Je pense qu'ils guérissent et au-delà de ça, elles guérissent. Et au-delà de ça, pense qu'elles ont des enseignements très stratégiques à nous transmettre. C'est vrai que c'est un livre qui est historique, qui est aussi fait d'histoire intime, mais c'est aussi de la philosophie politique que j'essaie de tisser à travers ces pages, puisque je dis qu'en fait ces femmes ont, enfin aujourd'hui on est confrontés, nous contemporains, à une apocalypse, hein, effondrement des écosystèmes, effondrement global, montée des fascismes, enfin voilà, on est dans une période de transition assez douloureuse, et ces femmes, à leur manière, ont été aussi confrontées en leur temps à une apocalypse, à une fin du monde, l'exil, l'asservissement, le génocide, etc. Et pourtant, elles ont survécu. Elles ont résisté et survécu. Et elles ont réussi à inventer des manières de continuer à vivre au milieu de la dévastation. Donc nous, aujourd'hui, peut-être pourrions-nous nous inspirer de ces leçons du passé pour inventer demain.
0: Elles nous envoient, elles vous envoient un message de résistance, c'est ce que vous nous dites.
1: Elles nous envoient un message de résistance, oui, par les récits de leur vie. Et c'est des résistances qui sont souvent infra-politiques. C'est-à-dire qu'on n'est pas nécessairement dans quelque chose d'ouvert, de frontal, où on va prendre les armes et un peu l'imaginaire du grand soir. Ce sont des résistances du quotidien, des résistances de la joie, des résistances des savoirs botaniques, culturels, spirituels. Des résistances qui permettent de se régénérer, de nourrir la communauté pour lui permettre de continuer cette lutte qui est une lutte de longue haleine.
0: Je ne sais pas si vous connaissez She Says. Elle est martiniquaise. On l'écoute avec une dernière sortie, sa toute dernière sortie, ça s'appelle 6h30.

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1: She Says, une trouvaille de notre réalisateur Pierre Plantier dans l'actualité musicale. Isis Labo-Cabéria avec nous sur le Pont des Arts à l'occasion de la parution de Chers Ancêtres aux éditions Grasset, plongée dans l'histoire et dans la généalogie avec parfois des surprises, comme vous en disiez un mot tout à l'heure, la découverte de vos ascendances indiennes.

0: Et là, c'est vraiment dommage qu'on n'ait pas l'image. Parce qu'ici, la Bocaberia danse sur cette danse indienne pour évoquer ce célèbre chorégraphe Raghunath Manet que vous citez dans le livre. Manet, peut-être, je ne sais pas comment on dit. Parce que donc, vos recherches vous ont conduite jusqu'en Inde, Isis la Bocaberia, sur les traces d'une ancêtre, encore une fois. Il fallait vous reconnecter à cette part-là de votre héritage.
1: Oui, tout à fait. J'ai passé mon adolescence, j'ai été formée à la danse classique tamoule indienne qui s'appelle le Bharatanatyam, et Raghunath Manet a été mon professeur. J'ai dansé avec lui dans des spectacles à guichets fermés, etc. Mais ça a pris du temps avant que je fasse cette démarche moi-même de me rendre en Inde seule, et ça s'est fait en novembre-décembre de l'année dernière, où j'ai pu aller sur les traces de l'engagisme colonial. Je suis retournée dans un petit village,
0: c'est la famille qui y retourne.
1: C'est ça, dans un petit village qui s'appelle Karikal, qui était un comptoir colonial français, au même titre que Pondichéry, d'où sont partis des milliers de travailleurs pauvres qui ont été envoyés vers les Antilles, dont l'une de mes ancêtres.
0: Voilà, donc qui s'appelle Kali, vous êtes reparti sur ces traces. On a évoqué Victorine, on a évoqué Cécé, mais avant Cécé, il y avait donc Kali débarqué en Martinique le 6 mai 1853 à bord du bateau
1: L'Aurélie,
0: qui a été donc le premier convoi, le premier transport d'immigrés indiens vers les Antilles.
1: Vers les Antilles françaises.
0: Vers les Antilles françaises pour, comme vous le disiez tout à l'heure,
1: pour remplacer les nouveaux libres noirs dans les champs de canne à sucre, et surtout pour créer une concurrence déloyale. En réalité, les grands planteurs coloniaux étaient en situation de faiblesse par rapport aux nouveaux libres qui fuyaient massivement les plantations et essayaient d'imposer leurs conditions dans la relation de travail. Et donc les planteurs coloniaux voyaient ça d'un très mauvais œil. Ils ont donc fait venir massivement, inonder en fait le marché du travail de ces travailleurs pauvres qui étaient payés en moyenne deux fois moins qu'un noir. L'idée étant explicitement de casser les revendications sociales et salariales des noirs. C'est un peu le lumpen prolétariat. Ces Indiens ont joué ce rôle-là.
0: Et vous racontez d'ailleurs qu'elle est toute jeune, au moment où elle arrive.
1: Elle a 19 ans.
0: Elle s'engage vers un avenir qu'elle connaît à moitié, ou peut-être même pas du tout.
1: Peut-être même pas du tout, puisque beaucoup de ces personnes étaient analphabètes. Beaucoup se sont fait vendre un Eldorado. On leur disait qu'ils allaient travailler 5 ans. Amasser beaucoup d'argent et puis ensuite rentrer chez eux en Inde. Au final, la majorité d'entre eux n'a jamais pu regagner l'Inde, puisque une fois sur place, déjà beaucoup mouraient très très vite en quelques années. Le travail était très difficile, sévices, maltraitance, pas d'accès aux soins médicaux, et surtout il y avait un phénomène de surendettement qui faisait que au bout des 5 ans du contrat, on était en général obligé de se réengager
0: pour simplement subvenir.
1: C'est ça.
0: À la dette initiale.
1: Et l'État français qui était censé assurer le convoi retour, dans la majorité des cas, s'est défaussé de cette responsabilité. Donc la majorité de ces Indiens et de leurs descendants sont restés coincés aux Antilles, et ils ont dû s'y implanter.
0: On parlait tout à l'heure du travail de généalogie que vous avez dû faire. Je voulais savoir concrètement comment ça s'est passé pour vous, à partir de quels éléments est-ce que vous avez travaillé, et comment surtout vous avez remonté la piste si loin.
1: Alors typiquement, Kali, c'est un exemple intéressant. Je suis tombée sur un travail en fait qui a été fait par une association de généalogie martiniquaise, dont malheureusement j'oublie le nom, mais cette association est citée dans le livre, qui a fait un travail extraordinaire pendant je crois plus d'une dizaine d'années, en collaboration avec les archives territoriales de la Martinique. Et donc ils ont recensé la totalité des immigrés indiens qui sont arrivés en Martinique entre 1853 et 1900, et leurs enfants. Donc c'est un document qui fait près de 300 pages, et dans lequel j'ai eu l'immense surprise de découvrir le nom de mon arrière-grand-mère, Cécé, dont on a parlé, qui est née en Martinique. Et en retrouvant Cécé, j'ai pu retrouver ses parents, dont ma grand-mère elle-même ne connaissait même pas les prénoms, puisque
0: évidemment par interroger les grand-mères.
1: C'est une histoire à trous qui m'avait été léguée. J'ai pu combler ces trous par ce travail-là, et remonter un peu comme un château de cartes, remonter étage par étage jusqu'à ces ancêtres primo arrivants dont Kali qui arrive en 1853.
0: Ouais, Isis Labocaberia, vous avez eu un parcours universitaire brillant depuis un baccalauréat obtenu avec tous les honneurs. Cette approche historique, qu'on pourrait dire historico-intime, je me demandais comment elle était perçue dans le milieu universitaire. Vous l'évoquez un peu, enfin rapidement dans le livre, mais dites-nous, comment est-ce que c'est perçu? Qu'est-ce qu'on vous oppose quand vous allez vers cette approche-là qui marie effectivement des faits très intimes et la grande histoire?
1: C'est-à-dire qu'on en est encore, je pense, les sciences sociales ont encore du mal à accepter le jeu, en fait, hein, même si on sait que les sciences sociales sont situées, doivent être situées. On parle toujours depuis quelque part, on écrit depuis quelque part, mais on reste encore dans une certaine conception d'une prétendue objectivité qui est censée effacer notre subjectivité, nos affects, ce qui est une fiction en réalité, et qui peut produire aussi une forme de violence symbolique, hein, pour les personnes comme moi qui venons à ces objets d'études, certes avec cet intérêt historique, scientifique, mais aussi avec cet affect, avec cette histoire vivante, hein, qui est en nous, que nous portons en nous, et puis surtout avec des questions pour le présent, des questions brûlantes pour le présent. Et ça,
0: vous
1: je rapportez. Ne pense pas que ça, délégitime la qualité historique, scientifique du travail qu'on peut fournir.
0: Vous rapportez les mots de l'une des directrices de mémoire, je crois, qui vous dit attention à ne pas mettre trop d'affect dans votre travail. Voilà.
1: C'était une professeure. C'était un conseil, en fait, hein, qui partait d'une très bonne intention, et qui m'a aidée, moi, à me rendre compte que le livre que j'avais envie d'écrire n'était peut-être pas le meilleur cadre pour écrire ce livre. Et c'est vrai que je m'inspire beaucoup de cette historiographie afro-états-unienne. Je parlais de Saïdia Hartman, qui est en fait toujours à la frontière, en fait. Hein, on est à la frontière entre quelque chose qui tient du récit, de l'autofiction, de la fabulation critique, c'est le terme qu'emploie Saïdia Hartman.
0: Oui, et de la littérature aussi, puisque on l'a vu, il y a un vrai talent littéraire et une vraie façon aussi de mettre en scène le propos.
1: Tout à fait, tout à fait. C'est pour ça que je parlais de fabulation critique. C'est le terme qu'emploie Saïdia Hartman. Moi, pour ma part, je propose un autre concept qui est celui d'histoire oraculaire. L'idée étant, encore une fois, de convoquer à la fois archives et récits, intuitions, imaginaires, pour écrire cette histoire que l'archive écrite ne permet pas, en fait, de reconstituer. La biographie est manquante. C'est pas juste une biographie à trous, elle est manquante. On est obligé d'en passer par d'autres canaux pour la reconstituer et l'exhumer.
0: C'est le côté oraculaire qui fait peur à certains universitaires de métropole,
1: Isis
0: Labocaberia. Parce que c'est vrai qu'il y a quelque chose presque de la convocation de la magie dans ce mot-là.
1: Ça c'est venu pendant la rédaction du livre. En aucun cas, je n'aurais employé ce terme-là dans le contexte académique.
0: Vous n'auriez pas fait dans le contexte universitaire.
1: Mais c'est surtout ça, un concept qui permet de parler de décolonisation épistémologique, en fait, hein, parce que derrière tout ça, c'est ça la démarche que je poursuis.
0: On va continuer à parler de ce livre et du précédent aussi qui était écrit pour les jeunes lecteurs. Mais d'abord, Isis Labocaberia, sur le pont des arts, voici Marjorie, sur les traces des licornes, dans une superbe exposition à Paris.

0: Oui, c'est au cœur de ces termes romains licorne qu'organise le musée de Cluny avec le Museum Barberini de Potsdam que l'on peut découvrir un aperçu des facettes et pouvoirs fabuleux de cet animal qu'on a longtemps cru réel, hein, il faut le savoir, à travers des œuvres d'art. Alors on est saisi en entrant par deux peintures, une licorne noire et blanche de Marie-Cécile Tichs qui symbolise le yin et le yang, des manuscrits du Moyen-Âge somptueux ornés d'enluminures, tel ce paradis arrosé de la fontaine d'eau de grâce où la licorne s'ébat en compagnie de cygnes et de cerfs dans le jardin d'Éden. On la trouve aussi sur une sculpture du Tibet du XVIIIe siècle, une terre cuite de Mossoul, ou encore sur cette ravissante céramique iranienne du XIIIe siècle.
1: Étonnant, du XIIIe siècle, mais alors de quand daterait la licorne, Marie?
0: Justement, c'est une question que j'ai posée à Béatrice de Chancel Bardelot, co-commissaire de l'exposition.
2: Alors la réponse n'est pas évidente parce qu'on a des représentations de licornes ou d'animaux à une seule corne très tôt au Moyen-Orient, en particulier dans l'exposition par exemple on a un petit sceau de Mohenjo-Daro, donc 2000 ans avant Jésus-Christ. Et par ailleurs, c'est dans l'Antiquité qu'on voit apparaître, en tout cas pour ce qui concerne le secteur occidental, des mentions de licornes par des écrivains grecs qui ont voyagé en Inde.
1: Et donc la licorne serait d'origine asiatique?
0: Absolument, vous saviez pas. Hein. Donc en Europe, Jules César mentionne leur présence possible dans les forêts de Germanie, où l'animal se déploie aussi en France. En Écosse, où elle est l'un des emblèmes du pays, la licorne est partout. Au Moyen-Âge, on assimile son sang à celui du Christ, sa pureté symbolisée par sa blancheur à celle de la Vierge Marie. On la voit donc dans des iconographies religieuses, notamment un très beau vitrail du XVe siècle représentant une Vierge à l'enfant et une toute petite licorne cachée. Et l'exposition nous fait découvrir les licornes à travers les siècles et les pays, en sortant notamment pour les Français de cette représentation médiévale un peu ethnocentrée. Béatrice de Chancel Bardelot.
2: La licorne, c'est pas seulement un petit animal paisible qui vient câliner les jeunes filles ou qui est attiré par les jeunes filles vierges. C'est beaucoup de choses très diverses. Elle peut être agressive, elle court vite, elle a été prise comme emblème par des nobles ou par des rois au XVe siècle. On croyait qu'elle purifiait l'eau, donc il y a tout cet aspect thérapeutique de la licorne remis en question dès le XVIe siècle, mais auquel beaucoup ont continué à croire. Et il y a le côté onirique de la licorne, donc il y a vraiment beaucoup de significations diverses. Et c'est un peu ça qu'on a voulu montrer.
0: Et alors dans cette perspective subversive, j'ai été saisie par une sculpture de licorne assez terrifiante.
2: Je pense qu'une des licornes qui surprend le plus le public, c'est un relief qui a été prêté par le musée de la cathédrale de Ferrare, où la licorne est vraiment représentée tout dedans dehors et menace un homme qui est tombé dans un puits et qui est en mauvaise posture. Et donc là, on a vraiment l'image de la mauvaise licorne qui est pas celle qu'on attend et qui est une image du XIIIe siècle.
1: Ouais, la licorne qui menace Marjorie, mais c'est surtout un animal positif. On lui prête des pouvoirs médicaux à cette licorne.
0: Oui, absolument, aussi. Nathalie. Et alors, l'exposition est très belle en ça parce qu'on va découvrir aussi des beaux coquillages sculptés, un pendentif anglais du XVIe siècle, en corne de licorne, entre guillemets, qui avait pour vocation de protéger des poisons, celle ou celui qui le porterait. Parmi les 300 pièces, des boîtes en ivoire dites corne de licorne, elle aussi, des cannes, et là aussi des symboles, Béatrice de Chancel Bardelot.
2: Alors symboliquement, ça dépend. Elle représente la chasteté. Elle peut aussi représenter le Christ lui-même dans les chasses mystiques, annonciations mystiques, où la licorne est chassée par l'ange Gabriel, poussée vers la Vierge Marie, et donc la licorne représente le Christ, mais elle peut représenter aussi d'autres allégories, comme la vitesse, l'orgueil, et donc sur le relief de Ferrare, elle représente la mort.
0: Carrément. Alors la fin de l'exposition est sublime. Il faut monter quelques escaliers, marcher dans quelques pièces médiévales de l'abbaye avec un parquet qui crisse, puis arriver devant le joyau du musée de Cluny. Voyez ce que je veux dire?
1: Évidemment, Marjorie, les tapisseries.
0: Et oui, les tapisseries de la Dame à la Licorne. On vient du monde entier pour ces tapisseries tissées dans les Flandres à la fin du XVe siècle, sur lesquelles figurent six licornes et un petit licorneau qui accompagne la Dame au teint de lys, aux lèvres vermeil et cheveux dorés. 6 pièces qui évoquent les 5 sens. L'ouïe, la vue, le toucher, l'odorat, le goût. Et la 6e, la très mystérieuse, ouais, où la dame et la licorne apparaissent sous une tente bleue. À mon seul désir est-il écrit dessus. Comme beaucoup dans le monde, je suis hypnotisée à chaque fois que je vais au musée de Cluny. J'ai donc demandé à Béatrice de Chancel Bardelot de me décrypter cette magie.
2: C'est une tapisserie mille fleurs où on a cette répétition d'un même schéma sur toutes les tapisseries, mais avec des petites variantes. On a cette île, le lion et la licorne, la dame et sa demoiselle, cette thématique des cinq sens, et puis la 6e pièce mystérieuse, mon seul désir, quel est ce désir? Enfin, il y a quelque chose de fascinant. Pas toujours pour les mêmes raisons depuis le 19e siècle, mais la présence féminine aussi, pour nous, aujourd'hui, est très importante. C'est une tapisserie sur laquelle il n'y a pas d'hommes, il n'y a que des femmes.
1: Vous avez été satisfaite de la réponse, Marjorie ?
0: Bah pas tellement, en fait. Curieusement.
1: Peut-être que le mystère doit demeurer, justement.
0: Alors peut-être que le mystère doit demeurer pour être troublé à vie, mais peut-être que vous, Isis Labocaberia ou Nathalie, vous avez une idée.
1: Isis Labocaberia, est-ce que ces tapisseries de la Dame à la Licorne sont familières à vos yeux et dans votre imaginaire ?
3: Est-ce que vous êtes... j'aime beaucoup, que je suis allée voir aussi au musée de Cluny et qui m'ont aussi hypnotisée. Je pense que certains mystères ne doivent pas être percés. Voilà. Et puis ça me fait penser à une autre licorne, qui est la licorne noire de Audre Lorde. Hein, c'est un recueil de poésie de cette grande penseuse afro-états-unienne lesbienne qui se décrivait elle-même comme une licorne noire, hein, cet être un peu qui défie toutes les catégories, qui a été traduit en 2021 en français par Gerti Dambury. Voilà, j'invite les auditeurs et les auditrices.
1: Magnifique, ouais, on est content d'avoir cette
0: découverte au musée de Cluny et à lire la licorne noire.
1: Licorne au musée de Cluny, c'est jusqu'au 12 juillet prochain, donc pour un bon mois encore.

0: Dans la playlist RFI du mois, Ireke et ce titre, tout est bizarre, c'est le choix de nos programmateurs, à retrouver évidemment sur RFI Musique et sur toutes les bonnes plateformes. Isis Labocaberia, vous êtes fait connaître en 2022 avec un roman jeunesse qui s'intitulait La prophétie des sœurs serpents. Alors là, vous aviez choisi la forme du fantastique, mm-hmm. de la fable, toujours sur le même sujet, ce sujet de l'histoire de la résistance des femmes esclaves de Martinique. Comment est-ce que vous l'aviez abordé?
1: C'est ça, c'était donc un roman historique, je dis que c'est une fable écoféministe, oui. écologique, sur fond fantastique, caribéano-futuriste. Et c'était un roman très documenté, encore une fois. D'ailleurs, beaucoup des sources que j'ai utilisées dans l'essai, mm-hmm. je les avais déjà utilisées dans ce roman. Mais avec l'essai, j'ai eu envie d'assumer un propos beaucoup plus politique, d'aller beaucoup plus en profondeur dans ces sujets. Mais je pense que la fiction est un moyen très puissant, en fait, de faire passer des messages très politiques.
0: Donc c'était l'histoire de quatre jeunes femmes qui s'unissaient pour essayer de changer le cours de l'histoire.
1: On est entre le 21e siècle et les prémices de la colonisation de la Martinique, donc 1658, qui est aussi l'année où les autochtones Kalinago sont exterminés par les Français, et les derniers survivants sont exilés, expulsés de l'île. Voilà, donc l'une des protagonistes est une jeune fille, Kalinago, qui est boyée, hein, chamane de sa communauté. Une autre est engagée, donc une jeune paysanne bretonne qui se retrouve envoyée aux colonies pour y servir comme engagée. Mm-hmm. Une troisième est issue du royaume de Oyo dans le Nigeria actuel. Elle est Yoruba, prêtresse de Oshun, et elle est déportée en esclavage sur l'île. Et puis la dernière est une adolescente contemporaine qui, par un procédé de voyage dans le temps, se retrouve projetée en 1658.
0: Qui part de Paris pour passer l'été en Martinique?
1: Non, pas du tout. Non, moi je suis née en Martinique, j'ai grandi en Martinique, contrairement à ce personnage.
0: Vous y avez grandi, vous en êtes partie pour les études, et vous y revenez évidemment.
1: Elle n'est pas un peu moi, mais elle représente un peu la synthèse, en fait, hein, de toutes ces histoires et de toutes ces cultures qui sont entrées en collision très violente pour créer la Caraïbe, pour créer les Amériques.
0: Mais comment, sur ce propos qui est quand même pas très facile, vous arrivez à greffer justement une part de fantastique et de merveilleux à destination du public jeunesse?
1: Pour être tout à fait honnête, c'est pas un livre jeunesse, c'est du young adulte. Donc en fait, dans les faits, c'est lu majoritairement par des adultes. C'est ça. Et on va dire public adolescent et adulte.
0: Les vieux jeunes, quoi.
1: Et puis, ce n'est pas vraiment du fantastique. Si on veut être vraiment précis, je dirais plutôt que c'est du réalisme magique ou du mysticisme magique, un peu dans la lignée des grands auteurs latino-américains, qui sont assez proches dans leur sensibilité, hein, des auteurs de la Caraïbe, puisque je vais en fait convoquer des croyances et des croyances Kalinago, afro-caribéennes, qui pour ces peuples-là, pour ces communautés-là, ne sont pas du fantastique, ça relève pas de la magie, ça relève de leur réalité, d'une autre cosmovision,
0: De leur quotidien de leur mentalité, on va dire. Vous aviez sorti au moment du Covid un podcast qui s'appelait la Griotte Vagabonde, où là encore, hein, vous aviez entrepris de conter l'histoire d'Haïti, par exemple, dans l'un des épisodes. Vous êtes une conteuse dans l'âme, finalement, c'est ça qui vous intéresse, Isis Labocaberia. À part évidemment vos recherches historiques qui, on l'a compris, vont loin et changent la façon de regarder cette époque-là. Mm-hmm. Vous aimez ?
1: Oui, je pense que mon objectif, c'est de raconter ces histoires d'une manière qui tranche avec cette histoire froide, distanciée, purement basée sur des faits et des données. J'ai envie vraiment de redonner de la voix, de la texture à ces épisodes historiques et à ces subalternes, en fait, hein, qui n'ont pas droit de citer dans l'archive, dans le récit historique traditionnel. Pas simplement raconter leurs histoires, mais les faire parler, les faire raconter eux-mêmes. Même leurs histoires.
0: J'ai lu, je crois que c'était dans le journal France Antilles, que vous vouliez être écrivaine depuis l'enfance et que dès l'âge de 12 ans, vous avez commencé quasiment votre travail d'historienne avec en main un petit carnet pour aller interroger votre grand-mère.
1: Ma grand-mère.
0: C'est la réalité.
1: Oui, qui a 98 ans aujourd'hui et qui a toujours sa mémoire éléphantesque incroyable et qui me raconte encore des souvenirs de la Martinique coloniale des années 30-40.
0: Donc on peut dire que c'est elle aussi qui a éveillé toutes vos passions.
1: Sur
0: la passion d'historienne et la passion d'écrivaine.
1: Je lui dois beaucoup et elle est mentionnée beaucoup dans le livre, hein, puisque ce livre, en fait, c'est aussi une démarche d'hommage à ces femmes, à ces mères, qu'elles soient mes mères de sang ou mes mères symboliques.
0: Après le podcast, le livre jeunesse ou jeune adulte, l'essai, vos projets du moment, quels sont-ils ?
1: Écoutez, ils sont nombreux. Je travaille sur un essai que je vais pas dévoiler la thématique, mais on va dire que là on sera plutôt sur la question du futur, des futurismes et de la décolonisation des modes de pensée, des cosmovisions, voilà. Et puis aussi un projet de roman en lien avec l'Inde d'ailleurs.
0: D'accord.
1: Voilà.
0: Ça vous a marqué ce voyage-là et cette découverte-là dans vos recherches.
1: J'ai beaucoup de choses à dire. Ouais.
0: Merci en tout cas d'avoir été avec nous. Vous
1: Merci
0: reviendrez
1: vous.
0: Nous en parler de ce roman « Chers ancêtres, contre-histoire des résistances féminines et anticoloniales » est paru chez Grasset. Sur le Pont des Arts avec Clémence Delfort à la coordination, Pierre Plantier à la réalisation. Merci à eux et à Louise Lemoine, notre stagiaire. Demain, rendez-vous même heure, 15h10, temps universel avec ceci.

0: Et vous avez sans doute reconnu sa voix, Swed Massy. On aura le grand plaisir demain de recevoir la chanteuse à quelques jours de son concert parisien au Théâtre du Châtelet, concert exceptionnel, à l'occasion aussi de la sortie de son nouvel album Zagat, tonalité rock, hein, on vient de l'entendre. On la retrouve aussi sur cet album en duo avec Gaël Faye et même avec Youssoupha sur un titre où il chante les mots du Congo. Elle sera avec nous pour en parler et on compte évidemment sur vous. Hugo Moissonnier, soyez le bienvenu.
1: Bonjour Nathalie, bonjour,
0: bonjour
1: à toutes et à tous.
0: Radio Foot International avec vous dans 10 minutes. Bon, la Coupe du Monde j'imagine.
1: Oui, le coup d'envoi approche, oui. Ce sera jeudi et on sera déjà en Amérique. Justement avec une certaine Annie Gasnier.
0: Figurez-vous
1: qu'elle est à Mexico.
0: J'ai entendu dire qu'elle n'était plus dans les couloirs.
1: Et qu'elle va planter le décor. On la retrouve d'ici quelques instants, à quelques jours du match d'ouverture.
0: Avec grand plaisir. À tout de suite Hugo pour Radio Foot. Et dans une minute sur RFI, c'est le journal en français facile. Restez à l'écoute. À demain.
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5: Soyez les bienvenus si vous nous rejoignez. À la une de l'actualité, la France, toujours choquée par la mort de la petite Liana, 11 ans. Le principal suspect était déjà visé par des plaintes pour violences sexuelles, ce qui provoque une controverse sur des possibles défaillances du système de justice du pays. 13 millions d'euros en plus pour lutter contre l'épidémie d'Ebola. C'est l'annonce de l'Union européenne qui répète son soutien au continent africain face à la maladie. À la une également, les Italiens obligés de revoir leur plan de vacances pour cet été à cause de la hausse des prix de l'énergie causée par la guerre au Moyen-Orient. Et puis on parlera de football. Dans ce journal, l'équipe de France affronte l'Irlande du Nord ce lundi dans un match de préparation à la Coupe du Monde. Toujours le choc en France après la mort de Liana, cette jeune fille de 11 ans retrouvée morte dans le sud du pays la semaine dernière. Le principal suspect du meurtre avait été déjà visé par des plaintes pour violences sexuelles par le passé, mais il n'avait pas été inquiété par la justice. Bonjour Baptiste Coulon.
7: Bonjour à tous.
5: Face à la colère de l'opinion publique et des responsables politiques, le ministre de la Justice, Gérald Darmanin, a convoqué ce lundi matin les procureurs généraux.
7: Officiellement pour une réunion de travail, mais en réalité, c'était bien pour rappeler à l'ordre les procureurs, car depuis l'éclatement de l'affaire Liana, Gérald Darmanin parle de failles dans le suivi des plaintes et a même menacé des magistrats de sanctions. Alors ce matin, pendant 3 heures, il a fait une mise au point avec les procureurs sur les ratés de la justice autour de la mort de cette jeune fille et il a appelé à la mobilisation générale. Le ministre a demandé aux procureurs que toutes les plaintes pour violences sexuelles sur mineurs soient à nouveau étudiées d'ici un mois pour éviter de nouveaux dysfonctionnements. Cela concerne près de 70 000 dossiers, a expliqué ce matin Gérald Darmanin.
8: Y a-t-il d'autres affaires Liana en France? C'est la question qu'on peut légitimement tous se poser et que je demande aux procureurs généraux, aux procureurs de se poser. Et d'autre part, je vais voir avec eux si dans d'autres affaires, il y a des défaillances structurelles.
7: Et s'il y a des défaillances, elles seront évoquées lors d'entretiens entre le ministre et les procureurs. 70 000 dossiers à étudier, c'est énorme, dénoncent les syndicats de magistrats qui s'inquiètent du manque de temps, de moyens et qui accusent le ministre de fuir ses responsabilités. Gérald Darmanin a d'ailleurs exclu de démissionner suite à cette affaire de son poste de ministre ce matin.
5: Merci Baptiste Coulon. Dans l'actualité également, l'Iran annonce la fin de ses frappes sur Israël alors qu'une nouvelle séquence d'échanges de tirs de missiles entre les deux pays s'est déclenchée ce dimanche pour la première fois depuis la trêve conclue il y a 2 mois. Cette annonce suit l'appel du président américain Donald Trump qui a demandé aux deux pays d'arrêter de tirer, ce sont ses mots. Mais Téhéran prévient Israël qu'il s'exposerait à des mesures beaucoup plus sévères en cas de poursuite, je cite, des actes d'agression, y compris dans le sud du Liban. La réponse de l'État hébreu ne s'est pas fait attendre. Israël dit rejeter catégoriquement les menaces iraniennes et continuera d'agir au Liban contre le Hezbollah. Autre appel à baisser les armes, celui du pape Léon XIV, le chef de l'Église catholique en déplacement à Madrid, a pris la parole. Pendant un discours, « Les armes ne peuvent jamais mener à une paix authentique et durable », ce sont ses mots. Le pape s'est aussi exprimé sur la question des violences sexuelles dans l'Église et a demandé vérité, justice et réparation face à, je cite, un fléau. Pour lutter contre l'épidémie d'Ebola en RDC, l'Union européenne annonce plus de 13 millions d'euros de financement supplémentaire. La commissaire à la gestion des crises de l'UE, Adja Labib, était en visite dimanche à Bounia, dans la province de l'Iturie, point de départ de l'épidémie. Puis ce lundi, au siège de l'Union africaine, à Addis Abeba, elle y a répété le soutien de l'UE au continent africain. Selon les derniers chiffres, la RDC enregistre 544 cas confirmés, dont 88 décès, et l'Ouganda, 19 cas confirmés, dont 2 décès. Alessandra Branjon.
9: 6,5 millions d'euros pour renforcer la surveillance et équiper les agents de santé en première ligne, 5 millions d'euros de kits pour tester les cas suspects et 2 millions d'euros pour permettre des analyses d'eau. L'Europe va continuer à se tenir aux côtés de l'Afrique, a réitéré la commissaire européenne Adja Labib lors d'un point de presse. Les urgences sanitaires doivent être une responsabilité collective et donner lieu à une réponse collective, a-t-elle ajouté, avant de remercier l'Agence de santé africaine et l'Organisation mondiale de la santé, sans lesquelles, dit-elle, la situation serait bien pire. Un geste de solidarité salué par Jean Kaseya, directeur d'Africa CDC, le Centre africain de contrôle et de prévention des maladies, pour qui la visite de la commissaire européenne à Bounia sur le terrain est un témoignage de solidarité. Il a remercié l'Union européenne pour son soutien sans condition, a-t-il indiqué, dans un contexte où toute relation est mercantile et commerciale, a-t-il ajouté.
5: Alexandra Bronjon. Et toujours pour lutter contre la maladie, le directeur général de l'OMS est en visite en Ouganda ce lundi, deuxième pays le plus touché par l'épidémie. Il est venu évaluer la capacité du pays à répondre à l'épidémie en cours d'après les autorités locales. L'OMS a par ailleurs lancé vendredi un plan de plus de 500 millions de dollars pour combattre la maladie au cours des 6 prochains mois. Au lendemain d'une journée de vote en Arménie, c'est le parti du Premier ministre actuel, Nikol Pachinian, qui a remporté les élections législatives selon les résultats de ce lundi. Une large victoire, historique même, selon les paroles du dirigeant politique, qui cumule plus de 49% des voix et qui promet de continuer à se rapprocher de l'Occident. Mais ça ne plaît pas du tout à Moscou, qui cherche à garder son influence sur ce petit pays du Caucase. Le Kremlin dénonce des pressions sur l'opposition et accuse l'Union européenne d'ingérence, c'est-à-dire d'être intervenue pour influencer ces élections. La guerre au Moyen-Orient, on en parlait, eh bien ses conséquences économiques pèsent sur les projets de vacances des Italiens. Le conflit fait flamber le coût de l'énergie en Italie, un pays très dépendant des importations de gaz et de pétrole. Avec les factures qui grimpent, la plupart de ses habitants ont dû changer de plan pour les vacances d'été, comme le raconte notre correspondante à Rome, Anne Lenir.
10: Cheveux roux, casquette, gavroche, Linda travaille dans le secteur social. Mère d'une fillette, elle a fait son choix en échange d'un renoncement.
11: Nous avons réservé un vol pour la Chine en septembre. J'ai une voiture très délabrée, mais plutôt que de la changer, je préfère faire ce voyage.
10: Pour sa part, Fabrizia, retraitée de 76 ans, a complètement changé de plan pour cet été.
12: Avec les prix qui s'envolent, on n'y arrive plus. Avant, j'allais toujours dans un camping en Corse. Cette année, j'irai chez ma fille en Toscane.
10: D'après l'Institut de sondage Piepoli, cet été, 56% des Italiens passeront leurs vacances en Italie. Mais faute de moyens, les foyers les plus modestes ne quitteront pas leur lieu de résidence. Explication de Sarah Merigo, directrice de cet institut.
13: Actuellement, les familles italiennes doivent utiliser une bonne partie de leurs revenus pour payer leurs factures de gaz et d'électricité. Donc, environ 25% d'entre elles ne partiront pas en vacances.
10: En revanche, le nombre de touristes étrangers en Italie est en augmentation constante. Il faut dire que dans un contexte mondial turbulent, il Bel Paese est considéré comme un fleuron en termes d'histoire, d'art, de culture et bien sûr de gastronomie. Anne Lenir, Rome, RFI.
5: Du football à présent, une dernière sortie avant les États-Unis. L'équipe de France boucle sa préparation pour la Coupe du Monde ce lundi soir à Lille contre l'Irlande du Nord. L'objectif numéro un, c'est de se rassurer, Thomas de Saint-Léger.
14: Oui, chasser les doutes, les pensées parasites. La défaite contre la Côte d'Ivoire jeudi dernier est un avertissement s'il en fallait un. Tout finaliste sortant qu'ils sont, les Bleus n'arriveront pas aux États-Unis en terrain conquis. Au contraire, ils seront accueillis d'entrée par une équipe du Sénégal motivée à l'idée de rejouer le coup de 2002. Premier match prévu le 16 juin, dans un peu plus d'une semaine. Autrement dit, demain, pour un groupe qui doit retrouver ses automatismes. Et c'est là que l'Irlande du Nord tombe à pic. 70e nation au classement FIFA, pas vraiment le profil poil à gratter. Cette sélection propose tous les atouts pour se refaire une santé, reprendre de la confiance. Didier Deschamps pourra en plus compter sur ses Parisiens, Ousmane Dembélé, Désiré Doué, les nouveaux doubles champions d'Europe, laissés au repos face aux éléphants, disponibles ce soir, tout comme Kylian Mbappé qui aura là une nouvelle occasion d'égaler le record de buts en bleu. Avec 56 réalisations, le Madrilène n'est qu'à une longueur du détenteur Olivier Giroud.
5: Merci beaucoup Thomas de Saint-Léger du service sport de RFI. France-Irlande du Nord, un match à suivre à partir de 19h10 en temps universel. Et avant cela, si vous avez encore envie d'entendre parler de football, eh bien vous pouvez retrouver Hugo Moissonnier dans quelques instants avec Radio Foot International.

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1: Bonjour à toutes, bonjour à tous. Ravi, comme chaque lundi, de donner le coup d'envoi de la semaine en votre compagnie. Et quelle semaine, chers amis. Nous sommes à quelques jours du coup d'envoi de la Coupe du Monde. Rien que ça. Rendez-vous jeudi au stade Azteca de Mexico, entre mythique s'il en est, théâtre des exploits de Pelé en 1970, de Maradona en 1986 et bien sûr d'Annie Gasnier en 2026. Annie en direct de Mexico dès l'ouverture de notre émission. Quelle ambiance sur place alors que le grand jour approche. Elle nous dira tout avec nous également ce lundi en studio. Cette fois, mais 1970 ou 86, sa vie très fort dans son esprit, dans sa mémoire. Marc Libra, bonjour Marc.
2: Bonjour Hugo, bonjour à toutes et à tous. C'est quand même classe, Annie Gasnier à Mexico.
3: Ta-da-da.
2: C'est classe quand même.
1: Hein. Chérif Guémour en studio, c'est pas mal non plus.
2: Oui, bonjour chérif. On est à ici les moulinons.
3: Bonjour Hugo, bonjour à tous.
2: Même combat.
1: Dominique Baïf enfin est avec nous. Bonjour Dominique.
4: Bonjour Hugo, bonjour à tous.
1: En attendant le début du mondial, les derniers préparatifs, les derniers amicaux, match nul. Prometteur pour le Maroc face à la Norvège, défaite encourageante pour l'Égypte face au Brésil, revers un peu plus inquiétant pour Haïti et surtout pour la Tunisie. Enfin, assez loin de la Coupe du Monde, la galaxie du Real ne change pas de maître. Florentino Pérez a été réélu à la présidence du géant madrilène. Son bilan depuis sa première élection il y a 26 ans est évidemment extraordinaire. Néanmoins, est-il encore et toujours l'homme de la situation aujourd'hui au sortir de deux saisons ratées? On va pas se mentir. Rendez-vous en fin d'émission pour en parler. En attendant, on va saluer nos galactiques à nous. Pierrot, Pelé, Guérin à la préparation et le maestro Laurent Maradona Salerno à la réalisation. Radio Foot, c'est parti.
5: Au moment où les deux formations du Brésil et de l'Italie pénètrent sur la pelouse du Stade Aztec.
6: Fin de cette rencontre, la fin de cette finale de la 9e Coupe du Monde de football. Il va voir pour la 3e fois la victoire du Brésil. Et oui, ce sont des choses extraordinaires.
1: Et le maestro Laurent Maradona Salerno à la réalisation. 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
5: Au moment où les deux formations du Brésil et de l'Italie pénètrent sur la pelouse du Stade Aztec.
6: Fin de cette rencontre, la fin de cette finale de la 9e Coupe du Monde de football. Il va voir pour la 3e fois la victoire du Brésil. Et oui, ce sont des choses extraordinaires que l'on voit ici sur la pelouse du Stade Aztec.

0: 29. Mais on espère rester ouvert plus longtemps. L'avenir n'est pas très prometteur pour nous. On est conscient qu'on va devoir fermer, mais on souhaite qu'au moins les jeunes puissent en vivre le plus longtemps possible.
1: À côté de lui, son collègue Ionel Grouescu tient à nous montrer une image sur son téléphone.
2: Je vous ai montré une photo de ma famille. Voilà ma femme et mes enfants. Moi et mes collègues, on a à peu près le même âge et nos enfants sont encore petits, donc on espère tous que cette mine et les centrales ne fermeront pas.
3: Această carieră și complexul energetic pe bază de lignite.
1: À bientôt 50 ans, il ne s'imagine pas se reconvertir, commencer un autre travail dans une région où l'économie repose en grande partie sur le lignite. Dans les bureaux de la mine, on rencontre aussi un syndicaliste, Dumitru Pârvulescu.
4: Dumitru Pârvulescu, președintele Federației Naționale Mine Energie din România.
1: Il préside la Fédération roumaine des mines et de l'énergie, qui représente la majorité des mineurs de la région, l'Olteni. Il a vu l'activité du secteur décliner ces dernières décennies.
4: În momentul de față, în activitatea minieră din România,
5: à l'heure actuelle, moins de 15 000 personnes travaillent encore dans l'industrie minière en Roumanie, contre 300 000 en 1997, quand a commencé la restructuration de l'industrie minière.
4: 300 de mii cât lucrau în 1997, când a început restructurarea activității minières.
5: Depuis, on assiste à un exode des jeunes vers d'autres régions ou d'autres pays. Et c'est un gros problème dans ce comté.
4: Din Gorj către alte zone sau către alte meleaguri. Și asta e o mare problemă a județului Gorj.
1: En 2021, la Roumanie s'est engagée auprès de l'Union européenne à sortir du charbon d'ici à 2032. Mais en octobre dernier, le gouvernement roumain a demandé et obtenu un délai supplémentaire de la part de Bruxelles pour retarder la fermeture de plusieurs mines et centrales d'Olteni, une décision que salue ce syndicaliste.
5: Le gouvernement roumain a eu raison de reporter la fermeture des centrales à charbon, car le plan de sortie de charbon était basé sur une autre Europe. Quand il a été approuvé, la guerre en Ukraine a commencé immédiatement après, ce qui a bouleversé l'Europe.
4: Iar imediat după aprobare a început războiul din Ucraina, care a dat Europa toată peste cap.
1: Pour les partisans du charbon, la guerre au Moyen-Orient est un argument supplémentaire pour prolonger la durée de vie des centrales et avec ça, maintenir les emplois existants. Ils estiment que le charbon est utile pour la stabilité du réseau électrique et qu'il n'est pas justifié ni juste que la Roumanie s'en passe avant d'autres pays européens comme l'Allemagne ou la Bulgarie.
6: Merci.
1: Malgré le délai supplémentaire négocié avec l'Union européenne, il y a quelques semaines à peine, près de 2000 personnes ont tout de même été licenciées par l'entreprise publique dans l'une des centrales à charbon de la région. On va maintenant juste à côté de la mine, dans la centrale de Rovinari dont on parlait tout à l'heure. C'est l'une des centrales qui ponctue le paysage de la vallée. Le long de la route, on dirait de gigantesques paquebots gris et rouillés. On est devant la centrale à charbon de Rovinari. La centrale se trouve juste à côté de la mine de lignite. Et cette centrale, elle est vraiment très impressionnante. Il y a des cheminées de plusieurs dizaines de mètres de haut. Certaines qui sont peintes en rouge et blanc. D'autres qui sont grises. Et il y a une des cheminées qui est en activité et d'où s'échappe une épaisse fumée blanche.

0: On passe dans les bureaux, à l'étage, pour mettre un gilet jaune et un casque. Puis on suit Marius Bisga vers la salle des machines. Il dirige cette centrale vieille de plus d'un demi-siècle.
1: La centrale avait 6 unités au départ, mais il n'y en a plus que 3 aujourd'hui, de 330 MW chacune, et une seule est en marche en ce moment.

0: De l'intérieur, ça ressemble à un gigantesque hangar de plusieurs dizaines de mètres de long. Et donc au milieu, il y a des blocs en métal rouge, bleu, jaune.
1: Here is the boiler. You see the fire.
2: Là, c'est la chaudière. Vous pouvez voir le feu, la combustion à travers ces fenêtres. Et de chaque côté, le charbon arrive, puis est broyé très fin avant d'être brûlé.
0: On remonte dans la salle de contrôle d'où on peut observer en temps réel la production d'électricité de la centrale. Aujourd'hui, le charbon représente encore un peu moins de 15% de l'électricité produite dans le pays. Pour justifier la poursuite de ses activités, l'entreprise met en avant les investissements réalisés ces dernières années à hauteur de plusieurs centaines de millions d'euros pour réduire les émissions de gaz toxiques de ces centrales.
1: The first unit started in 1972.
2: La première unité a été mise en service en 1972, ce qui veut dire que la centrale a plus de 50 ans. Au fil du temps, à partir de 2004, toutes les unités ont été modernisées. Nous avons ainsi investi pour réduire les émissions de dioxyde de soufre et d'oxyde d'azote. Nous respectons toutes les exigences en matière de protection de l'environnement.
1: We respect now all the requirements from the environment protection.
0: Au-dessus de l'usine, la fumée n'est plus noire ou grise, mais blanche. Mais même si les émissions de gaz extrêmement toxiques ont été réduites, le charbon reste la source d'électricité la plus polluante. Ça émet deux fois plus de CO2 quasiment que le gaz naturel, une autre énergie fossile. La police de l'environnement dans le comté a aussi infligé plusieurs amendes ces dernières années à des centrales de l'entreprise publique, le complexe énergétique Oltenia, notamment pour avoir dépassé les seuils de pollution de l'air. Malgré les conséquences pour l'environnement et pour la santé, de nombreux habitants continuent de soutenir l'industrie du charbon au nom de l'emploi local ou encore de l'indépendance énergétique du pays. C'est le cas de Daniel. Il est cheminot, il a une cinquantaine d'années. Il assure qu'il n'a jamais été préoccupé par les conséquences sanitaires de l'exploitation du charbon. On l'a rencontré sur une place de la ville de Târgujiu, le chef-lieu du comté.
3: Pourquoi ils veulent les fermer? Ce n'est pas parce que ça pollue, c'est pour nous ruiner économiquement. Et ils ne veulent plus qu'on soit indépendant de l'Union européenne sur le plan énergétique. Ils veulent qu'on leur achète de l'énergie, mais qu'elle vienne le moins possible de chez nous. Si les centrales à charbon et les mines ferment, cela augmentera automatiquement le chômage, alors qu'on est déjà en train de s'appauvrir. Si on ne produit plus rien, cette région, ce sera une zone morte. Voilà les conséquences de la fermeture des mines et des centrales.
0: Un peu plus loin, des lycéens discutent sur un banc. Eux aussi défendent l'industrie du charbon, mais ils voient cette énergie comme une énergie du passé et ils n'imaginent pas leur avenir dans la région. Mélissa a 17 ans.
4: Je ne pense pas partir à l'étranger, mais non, je ne resterai pas ici. Il y a plus d'opportunités dans d'autres comtés.
0: Si les habitants ne voient pas d'alternative au charbon, c'est aussi parce que les projets qui devaient remplacer le lignite n'ont pas été lancés à temps, voire pas lancé du tout.
5: De retour à Bucarest, on a rendez-vous avec l'ONG Bankwatch, une ONG qui dénonce l'impact du charbon sur l'environnement et qui appelle à une sortie du charbon plus rapide que celle qui a lieu aujourd'hui. Bonjour.
6: Bonjour.
5: Justine Fontaine, enchantée.
7: Mon nom c'est Elisa Barnea et je gère la campagne pour une transition juste chez Bankwatch Roumanie. Le gouvernement de Roumanie a assumé en 2021, si je ne me trompe pas, la sortie du charbon. avec un terme final de 2032. Et pour ça, on a reçu presque 2 milliards d'euros et on avait aussi bénéficié d'une aide de restructuration du complexe énergétique de Oltenia pour remplacer les capacités en charbon avec des capacités de gaz naturel et de photovoltaïque. Mais malheureusement, aujourd'hui, ils sont même pas commencés.
0: Dans ce contexte, comment est-ce que vous analysez le fait que la Roumanie ait demandé et obtenu auprès de l'Union européenne un report des dates de fermeture de plusieurs de ces centrales et de ces mines de lignite qui sont particulièrement polluantes et dont plusieurs devaient fermer à la fin de l'année dernière? Pour le moment, l'Union européenne paye la Roumanie pour garder ses centrales à charbon ouvertes plus longtemps, en pratique?
7: Je dirais plutôt que la Commission européenne est très permissive en ce qui concerne notre gestion du processus, parce que en effet, le complexe énergétique pour l'Oltenia, pour toutes ces sources en charbon, est complètement dépendante de l'aide publique. Il faut le dire, c'est un projet social. Il faut garder les gens employés dans la région et ne pas aggraver un conflit social. Mais la façon dont cette transition est gérée, c'est plutôt une responsabilité du gouvernement national. L'Union européenne nous a donné des directions, disons, et des fonds pour gérer de manière équitable et planifier cette transition. Mais tous les obstacles et tous les impasses qu'on a rencontrés dans le processus, je crois que c'était plutôt, notre manque de vision et notre manque de capacité de bien implémenter et bien gérer le processus.
0: Il y a quelques mois, le complexe énergétique Oltenia a aussi été épinglé dans une enquête journalistique. L'entreprise publique est soupçonnée d'avoir sous-estimé ses émissions de CO2. Grâce à cela, elle aurait économisé près de 250 millions d'euros sur ses quotas européens d'émissions de dioxyde de carbone, une sorte de taxe ou de droit à polluer. On a contacté l'Union européenne à ce sujet. Anna Kaisa Itkonen est porte-parole de la Commission européenne sur les questions d'énergie. Jointe par téléphone, elle confirme qu'une enquête a été ouverte à Bruxelles, notamment sur ce point, mais elle ne souhaite pas se prononcer dessus.
8: Je ne suis pas en mesure d'en dire plus car l'enquête est en cours.
0: Elle défend aussi la décision de la Commission européenne d'accepter de reporter la fermeture de certaines centrales à charbon, un secteur qui est pourtant le principal émetteur de CO2 du pays.
8: I would not say that we are paying Romania to keep its coal-fired power plants in place.
9: Je ne dirais donc pas que nous payons la Roumanie pour qu'elle conserve ses centrales électriques au charbon, mais nous continuons évidemment à encourager l'élimination du charbon et à accélérer le déploiement des énergies renouvelables. La Roumanie a des prix de l'électricité parmi les plus élevés d'Europe à l'heure actuelle. Dans le même temps, elle est fortement dépendante des combustibles fossiles. Or, on constate que les États membres, qui ont la plus grande part d'énergie renouvelable, ont également tendance à avoir les prix de l'électricité les plus bas. C'est pourquoi nous encourageons la Roumanie à prendre des mesures en faveur de la décarbonation et de l'électrification, car cela se traduit en fin de compte par des prix plus bas pour les consommateurs.
8: Romania to take these steps towards decarbonization and towards electrification, because this ultimately translates in the lower prices for the consumers.
0: La porte-parole estime que la Roumanie a quand même enregistré des avancées importantes pour réduire ses émissions de CO2 et développer les énergies renouvelables. Le pays est en effet l'un des États membres qui a le plus diminué ses émissions de dioxyde de carbone depuis les années 90. Elisa Barnea de l'ONG Bankwatch voit, elle aussi, des raisons d'espérer. Par exemple, le développement des panneaux solaires chez les particuliers avec le soutien de l'État.
7: Je crois qu'il y a des points positifs. Si on regarde par exemple le phénomène de autoconsommateurs, dans ces dernières années, ça a beaucoup, beaucoup augmenté. Les gens sont de manière évidente en face de ces dernières hausses de prix causées par les conflits internationaux. Ils sont attirés par la perspective d'être plus indépendants du point de vue énergétique et notamment de ne pas être si exposés aux volatilités des prix. Et on voit beaucoup aussi des initiatives locales. Nous, on travaille beaucoup avec une petite ville de Gorj, de cette région charbonnière, où les maires viennent de déposer des papiers pour l'exploration des ressources géothermales pour la population. Donc c'est une des moins chères et plus propres sources de chaleur. Donc on est ravis de ça. Et oui, on espère que toutes ces petites innovations et initiatives locales vont contribuer à avancer la transition.
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13: Eh bien, merci à toute l'équipe de Grand Reportage. Ce soir, dans le débat du jour, on parle de l'arme nucléaire dans le monde.
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13: C'est sans doute la plus grande menace qui pèse sur notre monde si instable. Et cette menace est en hausse, nous alerte aujourd'hui le CIPRI, qui est un institut de référence dans le domaine. En cause, la multiplication des conflits, l'Iran accusé de fabriquer l'arme atomique, la Russie, puissance nucléaire, qui mène une guerre en Ukraine. Ajoutez à cela les incertitudes de Donald Trump sur un désengagement des États-Unis sur le vieux continent, qui laisserait les Européens sans le fameux parapluie nucléaire américain, avec les conséquences que cela pourrait comporter. Notre question ce soir, nucléaire, le tabou du réarmement est-il tombé? Est-ce qu'il faut parler de menace ou de dissuasion? Et face à cela, quel garde-fou demeure? Comment renforcer ces garde-fous? Peut-on encore inverser la tendance qui est actuellement observée? Soyez les bienvenus dans le débat du jour. Et pour répondre à ces questions, nos trois invités à mes côtés en studio, Guillaume Ancel, bonsoir.
15: Bonsoir Romain.
13: Ancien officier et écrivain français, auteur du livre « Petite leçon sur la guerre, comment défendre la paix sans avoir peur de se battre » et le blog « Ne pas subir ». Jean-Marie Collin en ligne avec nous, bonsoir.
16: Bonsoir.
13: Directeur de ICAN France, en français, campagne internationale pour l'abolition des armes nucléaires. Et notre troisième invité également en ligne, Florian Galéry, bonsoir.
17: Bonsoir.
13: Vous êtes chercheur au MIT, le Massachusetts Institute of Technology, co-auteur du livre « Histoire de la dissuasion nucléaire française ». Merci à vous trois d'avoir accepté l'invitation du débat du jour sur RFI. Pour commencer, Guillaume Ancel, est-ce qu'on peut faire un état des lieux des forces nucléaires dans le monde? Parce que dans son rapport, le CIPRI indique que le nombre d'ogives nucléaires dans le monde est légèrement en baisse. Donc on pourrait penser que c'est l'augure à rassurer.
15: Et oui, malheureusement, ça n'est pas le cas. D'abord, il faut rappeler une chose qui est essentielle. C'est qu'une arme nucléaire n'est pas une arme de guerre. C'est une arme de suicide collectif. C'est une arme de destruction d'une telle ampleur qu'on ne peut pas la comparer à une guerre. Vous voyez, pour vous donner juste un ordre d'idée, l'arme nucléaire la moins puissante, elle est 10 000 fois plus puissante que l'arme de guerre la plus importante qu'on utilise aujourd'hui, qui sont des bombes de quelques tonnes et que malheureusement répandent Israël ou les États-Unis à certains endroits. Ce qui veut dire que on peut pas faire la guerre avec une arme nucléaire. Et quand on dit le nombre d'ogives diminue, de toute façon, il y en a déjà 100 fois trop. Ouais. Donc, la question n'est pas de savoir si on en a 30 ou 45 d'ogives nucléaires, c'est de savoir qui les possède et surtout qu'est-ce qu'il serait prêt à faire avec. Et c'est là où la question est inquiétante. Et c'est pour ça que le CIPRI a raison d'attirer notre attention sur le fait qu'il y a une génération qui est un peu tenté, qui sans doute par inexpérience des bombardements et de la guerre, de dire « mais si on réglait ça avec une arme nucléaire ?» Et ça, ce serait dramatique, parce qu'on ne fait pas la guerre avec une arme nucléaire.
13: Donc ça ne veut pas dire grand-chose finalement, un nombre d'ogives qui est en baisse. Parce qu'en fait, pour expliquer à nos auditeurs pourquoi le nombre d'ogives est en baisse, c'est parce que il y en a plus qui sont démantelées, d'anciennes ogives qui sont démantelées, que ne sont déployées les nouvelles. Mais si on doit faire... Alors attention, on va parler chiffres. Aujourd'hui dans le monde, il y a 12 187 ogives. Une seule suffit, d'après ce que vous me dites, Guillaume Ancel. Et il y en a 8 sur 10 qui se trouvent dans des stocks en vue d'une utilisation potentielle.
15: Alors c'est typiquement le cas de la dissuasion nucléaire française. La France dispose d'à peu près 300 têtes nucléaires. Mais en fait, on sait pertinemment que si malheureusement elles étaient utilisées, peut-être qu'une dizaine ou une quinzaine qui seront utilisées. Tout le reste ne servirait à rien. C'est pas du tout un combat de corps à corps où c'est le dernier qui aura des munitions qui l'emportera. C'est celui qui appuie sur ce bouton, il a déclenché un suicide définitif de notre société. Et il enclenche un mécanisme de destruction mutuelle. Donc le fait d'en avoir une, malheureusement, peut suffire.
13: Et seul que quelques pays, faut le rappeler à nos auditeurs, possèdent l'arme nucléaire.
15: Absolument.
13: 9 pays.
15: Alors, il y a les pays qui la possèdent officiellement, et puis il y a les pays dont on sait pertinemment qu'ils en disposent, mais qui ne le reconnaissent pas, comme Israël, par exemple, qui a une trentaine d'ogives nucléaires. Aujourd'hui, je dirais, le nombre d'armes nucléaires est relativement connu. Il y a aussi des pays comme l'Afrique du Sud ou le Brésil qui ont renoncé, qui avaient la technologie, mais qui ont renoncé à en avoir. Et toute la question est de savoir si ces armes vont proliférer. Typiquement, c'est l'enjeu de l'Iran. Est-ce que l'Iran va acquérir ou construire une arme nucléaire? Et il y en a d'autres qu'on adorait désarmer parce qu'ils font vraiment peur, comme la Corée du Nord.
13: La Corée du Nord, c'est un des pays qui s'est détourné du traité sur la non-prolifération nucléaire. On en parlera certainement, ça c'était en 2003. Quand on parle de puissance nucléaire, il y a 5 puissances nucléaires. Ce sont les membres permanents du Conseil de sécurité. Chine, Russie, Royaume-Uni, France, États-Unis. Oui. Donc la Corée du Nord, vous l'avez dit, 6. On peut parler d'Israël, vous l'avez cité. Inde, Pakistan également, qui ont l'arme nucléaire. Et puis l'Iran, c'est un point d'interrogation.
15: Alors l'Iran... À ce stade, je dirais, on estime que l'Iran n'a pas réussi à fabriquer une arme nucléaire, mais qu'elle est très proche du seuil où elle pourrait construire une arme nucléaire dite primitive, c'est-à-dire pas suffisamment miniaturisée pour être embarquée dans un missile ou sur un avion, mais malheureusement, maîtrisant la technologie nucléaire de manière à pouvoir faire une bombe qui tiendrait dans un conteneur maritime et qui pourrait être déposée sur un territoire hostile. On pense évidemment à celui d'Israël.
13: Jean-Marie Collin, comment on peut confronter cette évolution de l'arsenal nucléaire dans le monde au contexte géopolitique actuel? Est-ce que plus il y a de guerre, plus il y a de menaces nucléaires aujourd'hui?
16: Alors oui, évidemment, surtout lorsqu'il y a des puissances nucléaires qui se font la guerre ou des puissances nucléaires qui font la guerre à des États non dotés d'armes nucléaires. Il est évident que depuis la seconde invasion de l'Ukraine par la Russie, on a effectivement des paroles, des exercices nucléaires militaires beaucoup plus fréquents, beaucoup plus forts, beaucoup plus menaçants. Maintenant, il faut aussi mettre tout ça en perspective. Les programmes nucléaires militaires qui aujourd'hui entrent en fonction ou qui sont en train d'être réalisés dans une volonté de modernisation, de renouvellement, et qui arriveront en fonction dans 10 ans ou dans 40 ans, hein, c'est à peu près la période pour l'État français, par exemple, pour des programmes nucléaires militaires, ce sont des programmes qui ont été pensés bien avant la seconde invasion de l'Ukraine par la Russie. Donc, ce qui montre aussi qu'il y a une volonté, et ça c'est l'exemple pour la France, mais on peut prendre la même chose pour les autres puissances nucléaires, hein. Donc ça montre bien qu'il y a une volonté de la part de tous ces États, de toute façon, de conserver, de pérenniser leurs arsenaux nucléaires, et finalement une certaine hypocrisie, et c'est ce que j'ai vu de mes yeux il y a quelques semaines, et participant à la 11e conférence du traité de non-prolifération nucléaire, où tous ces États chantent finalement la cœur en bouche qu'ils sont pour le désarmement nucléaire, mais en réalité promeuvent les arsenaux nucléaires à travers leurs programmes, à travers des dépenses, à travers des alliances nucléaires comme la France réalise. Et c'est ce que montre le CIPRI, et c'est là-dessus qu'a l'air que le CIPRI, certes il y a peut-être globalement un petit peu moins d'armes nucléaires, mais comme l'a précisé Guillaume Ancel, une seule ou quelques-unes suffiraient à changer notre humanité. Mais il y a aussi un chiffre parmi l'ensemble des chiffres qui sont révélés qui montre qu'il y a plus d'armes nucléaires qui sont déployées en 2026, enfin, depuis l'année 2025, 4000, un peu plus 4000, alors que par le passé c'était 3912.
13: Florian Galéris, cette course en avant finalement qu'évoque Jean-Marie Collin concernant les armes nucléaires, est-ce qu'une puissance digne de ce nom mondial peut y renoncer? Parce qu'effectivement, par exemple, la France, ça montre un petit peu la marche en avant dans laquelle on est actuellement dans le monde. Le président Emmanuel Macron, début mars, a donné l'ordre d'augmenter le nombre de têtes nucléaires en France. Ça fait 35 ans que l'arsenal atomique français était réduit.
18: Bien, tout d'abord, tout dépend en fait des objectifs stratégiques de la puissance en question. Si on prend l'exemple de la France, elle a depuis les années... D'ailleurs, je récuse un peu le terme d'alliance nucléaire. Elle a depuis les années 90 affirmé que ses intérêts vitaux ont une dimension européenne Et par conséquent, puisque l'européanité de ces intérêts vitaux sont menacés par la Russie et que la France est sur une logique de stricte suffisance, il était par conséquent logique pour crédibiliser cet engagement d'augmenter ses capacités nucléaires. Donc pour la France, c'était logique.
13: Guillaume Ancel, c'est pour ça que je posais la question, est-ce que c'est une menace ou est-ce que c'est une dissuasion, cette course en avant qu'on observe? Est-ce que l'idée c'est de dire j'ai l'arme nucléaire, je peux attaquer, je peux anéantir, comme vous disiez vous-même, ou est-ce que c'est j'ai l'arme nucléaire, donc on ne peut pas m'attaquer? C'est dans quel sens qu'il faut prendre le sujet?
15: En fait, la question peut être tournée un peu dans tous les sens et elle génère des réponses très contradictoires. J'ai entendu encore récemment des extrémistes du Rassemblement national expliquer que personne ne pouvait nous menacer en France puisque nous avions des armes nucléaires. Mais Israël vient d'en donner l'exemple inverse. C'est-à-dire que Israël a une trentaine d'armes nucléaires. Est-ce que ça dissuadait l'Iran de lui tirer dessus avec des missiles? Non. Pourquoi? Parce que même ce fou de Netanyahou ne va pas tuer 15 millions d'Iraniens parce qu'il y a 3 missiles qui ont failli atterrir sur le territoire israélien. Il y a une disproportion dans ces armes qui est telle qu'en fait, ces armes nucléaires sont inutilisables, sauf en cas de menace nucléaire. Quand la Russie de Poutine menace les pays européens depuis 4 ans plus de 200 fois d'une attaque nucléaire, on sait très bien que c'est irréalisable pour la Russie, parce que de toute façon, les dégâts qu'elle subirait du fait d'une attaque contre les pays occidentaux la suiciderait à son tour. Mais par contre, est-ce que ça la dissuaderait d'attaquer un autre pays européen comme elle l'a fait avec l'Ukraine, je pense aux pays baltes, avec des armes classiques? Absolument non. Parce que qui risquerait de se suicider en utilisant des armes nucléaires? On a aujourd'hui la certitude que les États-Unis de Donald Trump, qui étaient censés offrir une forme de parapluie nucléaire aux pays de l'OTAN en Europe, ce parapluie ne fonctionnera pas.
13: Est-ce que, finalement, le nucléaire, ça peut presque être une lecture, selon vous, des conflits en cours dans le monde? La Russie, c'est une puissance nucléaire qui agresse, qui envahit une puissance non nucléaire, qui est l'Ukraine. L'Iran est attaqué par les États-Unis et Israël. On peut penser, peut-être parce que l'Iran est accusé, c'est une des raisons, de fabriquer l'arme nucléaire. Est-ce qu'il y a en filigrane des conflits actuels cette réalité-là?
15: Je le regarderai un peu différemment. Pour moi, ce sont plutôt des conflits à front renversé. C'est-à-dire que ce qu'on observe dans les trois conflits en Ukraine, en Iran, et au Liban, c'est que ce sont des surpuissances qui attaquent, qui sont dotées d'armes nucléaires, mais qui ne peuvent absolument pas les utiliser en opération, et qui sont face à des adversaires qu'ils n'arrivent pas à réduire par la force. Alors bien sûr qu'il y a une tentation nucléaire. Dans les trois pays, on a entendu, et si on utilisait une arme nucléaire tactique pour obliger les Ukrainiens, pour obliger les Iraniens, pour obliger le Hezbollah de s'arrêter? Mais en fait, ça n'est pas jouable, parce qu'encore une fois, c'est une arme de destruction massive. C'est tout sauf une arme qui permet de cibler des individus ou une infrastructure et de dire, maintenant, il n'y a plus de ça. En fait, on raye tout de la carte et on raye tout pour des siècles. C'est ça que les gens doivent comprendre, c'est qu'on ne parle pas encore une fois d'une arme de guerre, on parle d'une arme de destruction de notre civilisation. Ce qui fait que ces puissances qui sont dotées d'armes nucléaires, dont on pourrait dire finalement elles sont invincibles, en réalité, aujourd'hui, dans ces trois conflits, en Ukraine, au Liban et en Iran, elles n'arrivent pas à déboucher, elles n'arrivent pas à imposer par la force ce qu'elles n'ont pas pu obtenir par le droit.
13: Est-ce que vous avez le sentiment qu'il y a une banalisation de la menace nucléaire aujourd'hui dans le monde? Pas plus tard qu'hier, la sœur du dirigeant nord-coréen Kim Jong-un, comme par hasard à la veille d'une visite du président chinois Xi Jinping en Corée du Nord, donc clairement il y a un enjeu diplomatique, a déclaré que le programme d'armement nucléaire de la Corée du Nord était, je cite, « absolument non négociable ». Est-ce que l'idée, c'est à celui qui parle le plus fort, qui montre le plus les muscles sur ces questions-là?
15: La question de l'arme nucléaire est devenue une forme de martingale pour les pays qui se sentent menacés et qui, comme par hasard, sont aussi menaçants. C'est typique de la Corée du Nord. Finalement, je veux dire, si c'était un pays pacifique, quel besoin il aurait? C'est pas la Chine qui va envahir la Corée du Nord. Mais ces pays qui se sentent menacés, comme l'Iran, typiquement comme la Corée du Nord, ont l'impression que seule la possession de l'arme nucléaire pourrait les empêcher d'être agressés. Mais si on bascule tout proche de l'Iran, du côté pakistanais, on voit bien que entre le Pakistan et l'Inde, Le fait que les deux pays disposent d'armes nucléaires fait qu'ils ne peuvent pas franchir un certain seuil. Et d'ailleurs, ces pays ne le menacent même pas. Tant ils savent que si jamais ils sortaient une arme nucléaire, c'est pas la fin de la guerre, c'est la fin de ces pays.
13: Jean-Marie Collin, j'entends que vous souhaitez réagir. On s'interroge ce soir dans le débat du jour pour savoir si le tabou du réarmement nucléaire est tombé. Est-ce que le nucléaire constitue un nouveau levier diplomatique aujourd'hui, selon vous?
16: Alors, il a toujours constitué, et le tabou est clairement tombé hein, sur le réarmement nucléaire, puisque ça fait déjà maintenant 3 ans qu'on observe, et cette année, les chiffres du CIPRI, cette fois, le confirment, il y a plus d'armes qui sont déployées, et il y a des programmes nucléaires qui sont modernisés et renouvelés. Donc, les États nucléaires, hein, démocratiques ou non démocratiques, ont engagé ce chemin-là. Depuis toujours, je dirais presque depuis que la bombe est née, ceux qui la possèdent utilisent cette arme comme un moyen de pression, comme un moyen diplomatique, ou effectivement réalisent des actes de guerre, légaux ou illégaux, hein, s'ils ont reçu leur autorisation au nom du Conseil de sécurité des Nations Unies, pour empêcher un État ou sous le prétexte d'empêcher un État d'obtenir l'arme nucléaire. On peut se souvenir quand même de l'invasion de l'Irak à minima la seconde par les États-Unis. On peut se rappeler aussi l'action illégale pour le coup d'Israël au début des années 80 pour éviter que l'Irak ait un arsenal nucléaire, alors même que l'Irak avait acheté un certain nombre d'infrastructures nucléaires aux autorités françaises. Donc ça a toujours été un moyen de pression. Ce qu'il faut regarder aujourd'hui, c'est que on a très clairement 3 groupes d'États. Un groupe d'États qui possède des armes nucléaires, un groupe d'États qui soutient la politique de dissuasion nucléaire, ce sont les Allemands, c'est la Biélorussie pour la Russie par exemple, et puis en face, un 3e groupe d'États qui forme l'écrasante majorité des États, hein, à peu près 140, 150 États, qui eux refusent absolument de posséder des armes nucléaires et qui expliquent, qui ne cessent d'expliquer aux possesseurs que leur possession d'armes nucléaires les met directement en danger en cas d'emploi volontaire ou involontaire.
13: Est-ce que leur voix est encore audible de ces États-là?
16: Alors ces États font une pression de plus en plus grande et la pression avance avec un certain niveau. Et par exemple, lors de la dernière conférence d'examen du traité de non-prolifération nucléaire, pour la première fois dans cette conférence, c'est la 11e depuis 1970, ces États ont réussi à mettre en place un débat sur la question de la légitimité de la dissuasion nucléaire. Est-ce que ça marche? Est-ce que ça ne marche pas? Discutons-en. Donc il faut bien évidemment la pression se constitue avec un bloc d'États et peut-être moins importante que si c'est celle des États-Unis, de Trump ou de Poutine, mais il ne faut pas mésestimer la pression que peut opérer aujourd'hui un peu plus d'une centaine d'États, entre 100 et 150 États.
13: Après, je peux vous répondre aussi que les plus grandes puissances du monde ont l'arme nucléaire et que celles qui ne l'ont pas beaucoup cherchent à l'avoir. En tout cas, c'est la tendance actuelle. Non, mais par exemple, on peut évoquer cette dissuasion nucléaire avancée que la France a annoncée, qui inclurait le Royaume-Uni, l'Allemagne, la Pologne, les Pays-Bas, la Belgique, la Grèce, la Suède, le Danemark, la Norvège. Donc, effectivement, vous avez cité un grand nombre de pays qui souhaitent s'affranchir de cela, mais que pèse-t-il par rapport aux puissances nucléaires aujourd'hui ou celles qui souhaitent posséder l'arme nucléaire?
16: Mais la question, c'est pas qu'est-ce qu'il pèse. La question, c'est le risque mondial. Mmh. Et je crois que Guillaume Assel l'a bien montré. Il y a des États et des personnalités à travers le monde, des chefs de gouvernement, des armées qui croient en la théorie de la dissuasion nucléaire comme étant un moyen de se défendre, et une écrasante majorité des États qui remettent en cause cette notion de théorie de la dissuasion nucléaire, qui disent que ça apporte plus de danger que de sécurité. Et les États que vous avez nommés étaient déjà protégés par l'OTAN à travers le parapluie nucléaire des États-Unis. Donc finalement, ces États ne font que continuer avec un allié supplémentaire, ou en tout cas dans le cadre d'une alliance nucléaire supplémentaire avec la France.
13: Ouais, c'est intéressant, on va en parler dans la deuxième partie du débat. On va évoquer les perspectives de cette course en avant dans le nucléaire.
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13: Car la question qu'on pose ce soir concerne le nucléaire et cette question, est-ce que le tabou du réarmement est tombé, évidemment, à la lecture des conflits actuels et à la lecture également de ce rapport que le CIPRI publie ce lundi. C'est un institut de référence dans ce domaine et qui indique que le nombre d'armes nucléaires est légèrement en baisse, certes, mais le danger et les risques, eux, sont en hausse. Jean-Marie Collin, que l'on entendait, directeur d'ICAN France, la campagne internationale pour l'abolition des armes nucléaires. Florian Galeri, chercheur chercheur au MIT Massachusetts Institute of Technology, co-auteur du livre Histoire de la dissuasion nucléaire française, et Guillaume Ancel à mes côtés en studio, ancien officier et écrivain français, auteur de l'ouvrage Petite leçon sur la guerre, comment défendre la paix sans avoir peur de se battre. Je cite également votre blog, Ne pas subir. Guillaume Ancel, comment vous réagissez à ce que dit Jean-Marie Collin? C'est intéressant, parce que c'est la question qu'on pose aussi. Est-ce que la tendance qu'on observe de cette course en avant vers le tout nucléaire, la menace nucléaire, elle peut être inversée par ces États qui sont majoritaires, qui sont très nombreux et qui, eux, veulent s'affranchir justement de toute possession de l'arme nucléaire?
15: Alors, qui veulent s'en affranchir ou qui veulent glisser sous un autre parapluie nucléaire? Et Jean-Marie l'a rappelé, le fait que des pays de l'OTAN, qui sont essentiellement les 9 pays qui voudraient... Qui annonce qu'ils voudraient participer au programme de défense nucléaire avancée de la France. Ce sont des pays qui, normalement, bénéficiaient du parapluie nucléaire américain. C'est-à-dire le fait que les Américains promettent que si jamais ils étaient menacés, les Américains viendraient à leur secours. Mais qui peut croire aujourd'hui qu'un Donald Trump viendrait secourir un pays balte s'il était menacé d'une attaque nucléaire par la Russie, par exemple? Et qui peut croire que Donald Trump mettrait en risque les États-Unis d'une frappe nucléaire contre la Russie? Personne. Et donc, on voit bien que ces pays-là, devant l'inconsistance d'un allié historique qui était les États-Unis pour l'Europe et qui montre des signes de totale incohérence, cherchent un autre dispositif de protection. Et qu'en même temps, il faut le souligner, c'est aussi un signe que la France est arrivée aux limites de ce qu'elle savait financer. En fait, ce qu'on sous-estime beaucoup... c'est le coût d'un programme nucléaire. Il est colossal. En fait, ce sont des dizaines, voire accumulés sur des années, des centaines de milliards d'euros. Or là, la France vient de renouveler l'essentiel de ses armes nucléaires, c'est-à-dire des missiles et des sous-marins nucléaires. Et si elle veut se lancer dans une nouvelle génération, il lui faudrait des moyens financiers dont, à mon avis, elle n'est plus capable. La France se voyait comme une grande puissance. En réalité, c'est une puissance moyenne. Et donc, si elle veut financer un programme nucléaire qui permette de moderniser cet arsenal, on peut dire, est-ce que c'est nécessaire de moderniser? Eh bien oui, c'est pour éviter d'être contré en fait par d'autres systèmes de défense. À ce moment-là, il faut qu'il y ait plusieurs pays européens qui participent, et le projet de défense nucléaire avancée, en fait, c'est une étape vers un système de dissuasion nucléaire partagé entre plusieurs pays européens.
13: Et Jean-Marie Collin, je reviens rapidement vers vous avant de donner la parole à Florian Gallery qui souhaitait aussi réagir. Finalement, en vulgarisant, est-ce que ça reviendrait pas un peu au même de posséder l'arme nucléaire ou de profiter d'un parapluie nucléaire, qu'il soit américain ou européen, ou français, britannique?
16: Non, parce que c'est deux cas différents, français, britannique ou américain, mais dans le cadre américain, par exemple, c'est un pilote belge qui peut utiliser l'arme nucléaire si l'ordre lui est donné, et dans le cadre français, pour le moment, c'est uniquement la France qui utilise l'arme nucléaire, c'est ses propres pilotes, et aucun cas de partage. Mais il faut bien comprendre que plus vous allez avoir d'États qui posséderaient l'arme nucléaire, hein, si on avait une 10e, 11e ou 12e puissance nucléaire, par exemple, plus le risque d'emploi volontaire ou involontaire et de tension va augmenter. Il faut bien entendre une chose, hein. Les armes nucléaires, depuis la première résolution des Nations Unies à l'Assemblée générale en janvier 1946, sont sur le chemin ou sont tentées d'être éradiquées. Ce sont des armes de destruction massive et il n'y a rien de positif à être défendu par des armes de destruction massive. Aujourd'hui en France, personne n'imagine être défendu par des armes chimiques ou des armes biologiques.
13: Florian Gallery, j'aimerais qu'on avance et qu'on évoque juste surtout les garde-fous face à ces menaces que Jean-Marie Collin évoque, parce qu'il y a deux, selon moi, textes qui sont essentiels face au nucléaire, à la prolifération des armes nucléaires. Il y a ce fameux traité justement TNP sur la non-prolifération des armes nucléaires. Qu'est-ce qu'il vaut aujourd'hui? Il a été signé par 191 États, il a été signé il date de 1970, à quel point il tient aujourd'hui? Ce fameux New Start, comment expliquer que c'est un accord bilatéral de désarmement entre les États-Unis et la Russie, sont donc les deux principales forces nucléaires mondiales, New Start qui n'a pas été renouvelé au mois de février? Est-ce que ça met à mal les garde-fous qui peuvent protéger justement de ces menaces nucléaires aujourd'hui?
18: Alors, c'est tout à fait vrai que actuellement les logiques institutionnelles qui garantissaient en fait le désarmement et la non-prolifération sont mises à mal, d'une part par les actions unilatérales de pays qui, bah, par exemple, on pense aux États-Unis et à l'Iran, qui visent à stopper un programme nucléaire par la force. Voilà, ça met à mal en fait les négociations et les discussions. Et puis on va dire, la politique agressive de la Russie à l'égard de l'Europe et des Occidentaux de manière générale, donc qui ont, et des États-Unis vis-à-vis de la Chine, notamment en parlant de reprise des essais nucléaires, ont mis à mal en fait toute cette institutionnalisation de la non-prolifération. Maintenant, si on veut rassurer, moi je pense que quand même la logique de la dissuasion, elle tient encore. On l'a vu avec la guerre en Ukraine, les États-Unis ont été dissuadés par la Russie. Et lorsque la Russie, par exemple, détruit le barrage de Kharkovska pour montrer pour la capacité de destruction qu'ils peuvent faire, ils n'utilisent pas d'armes nucléaires. Donc l'arme nucléaire reste encore le moyen de garantir sa survie. Et c'est valable aussi pour la Corée du Nord qui a dit que l'arme nucléaire serait utilisée en cas d'assassinat du grand leader. En faisant ça, en fait, ils parlent de la survie de leur régime. Donc finalement, tant que la dissuasion fonctionne toujours pour les mêmes choses. Donc si effectivement les logiques de non-prolifération sont affaiblies actuellement, la dissuasion, dans son fonctionnement, reste fonctionnelle et permet en fait de maintenir un équilibre de la terreur qui marche d'une certaine façon.
13: Guillaume Ancel, est-ce que vous êtes d'accord? Finalement, les garde-fous tiennent malgré la mise à mal des traités que j'évoquais. Il y a une différence, nous dit Florian Galerie, entre la dissuasion et le fait d'utiliser l'arme nucléaire. La dissuasion nucléaire suffit-elle? Et même si on affirme ce soir, on répond à la question, le tabou du réarmement nucléaire tombe, ça ne veut pas dire que les puissances nucléaires mondiales aujourd'hui sont susceptibles d'utiliser cette arme nucléaire.
15: Oui, mais j'ai peur qu'on surestime largement ces garde-fous.
13: Ouais.
15: C'est-à-dire que lors de ces dernières décennies, il y a eu plusieurs quasi-accidents nucléaires où l'arme nucléaire aurait pu être utilisée et de fait de situations qui n'avaient absolument pas été anticipées. Par exemple, la Russie qui a confondu le tir d'un missile avec une attaque, ou les États-Unis qui ont confondu le tir d'un missile qui allait lancer un satellite en Russie et qui n'avait pas eu la notification et qui a cru que c'était une attaque. Donc on voit bien que l'arme nucléaire reste extraordinairement dangereuse, y compris dans une utilisation fortuite. C'est-à-dire que, en fait, le pays n'était pas agressé, mais a cru l'être. Et par conséquent, plus vite on se débarrassera de ces saloperies, et mieux ce sera. Mais tant qu'il y aura des empires menaçants, c'est le cas aujourd'hui en Europe, hein, on le rappelait à l'instant, la Russie de Poutine est incroyablement menaçante. Enfin, 200 menaces d'attaques nucléaires contre l'Europe en 4 ans, en seulement 4 ans. Ben, c'est difficile de se dire... On va se défaire d'un arsenal qui au moins nous garantit que si jamais un agresseur était tenté d'utiliser ses armes nucléaires, il irait droit, il creuserait sa propre tombe, il irait à son propre suicide. Mais est-ce que pour autant ça fonctionne? Je ne sais pas le dire. Est-ce que quelqu'un sait dire aujourd'hui si l'Ukraine avait conservé des armes nucléaires, est-ce que ça aurait dissuadé la Russie de Poutine de l'attaquer? Je ne sais pas répondre à cette question.
13: Mais alors, comment sortir de cette spirale aujourd'hui?
15: À mon sens, il y a deux choses. Il y a un aspect politique, c'est-à-dire que on espère tous un retour de balancier après ces années un peu délirantes de la loi du plus fort, hein, qu'a initié Poutine et que Trump a poussé au maximum, de revenir au multilatéralisme et au fait qu'il y ait des organisations internationales justement pour régler et pour essayer d'organiser un désarmement progressif. Voilà. Je pense qu'il n'y a que ça qui peut l'apporter parce que la solution est politique, ouais, et surtout pas militaire. N'allons pas imaginer deux secondes que face à un régime paranoïaque comme la Corée du Nord, c'est une attaque militaire qui pourrait nous débarrasser de cette menace, bien au contraire.
13: Est-ce que ça va pas être la deuxième étape, ce sera ma dernière question, la deuxième étape après la fin des conflits, la détente nucléaire, elle ne peut venir qu'après. Est-ce que c'est une réaction que vous avez fait?
15: Oui, malheureusement, je ne pense pas que tant qu'on sera dans une ère de conflits actifs, et on en a en permanence plusieurs dizaines, aucune des grandes puissances ne renoncera à cela, d'autant que le risque pour Israël, par exemple, que j'ai beaucoup étudié, c'est pas d'être attaqué par un missile nucléaire iranien. C'est plutôt qu'il y ait une organisation terroriste que personne ne connaisse qui vienne déposer une arme nucléaire qui ferait des centaines de milliers de morts sur le territoire d'Israël et qu'évidemment aucun pays ne revendiquera. À ce moment-là, la dissuasion nucléaire tombe, parce que la dissuasion nucléaire ne s'oppose que à des grandes puissances, ou plutôt à des puissances étatiques qui menacent.
13: Donc le tabou du réarmement est nucléaire est bien tombé pour faire écho à ce que vous nous dites. La question maintenant est de savoir comment éviter de nouveaux pays de se doter de l'arme atomique. Merci beaucoup à vous trois, Guillaume Ancel, Jean-Marie Collin et Florian Galéry. Merci à Florence Ponce à la préparation de ce débat du jour et Arthur Bon à la réalisation. Allez, il est bientôt 19h59. Dans une minute, ce sera le grand journal du soir sur RFI. Puis dans 30 minutes, ce sera Afrique Soir, comme chaque soir. Bonsoir, Sylvie Berger.
19: Bonsoir, Romain. Bonsoir à tous.
13: Quel programme ce soir, Sylvie?
19: L'épidémie d'Ebola en République démocratique du Congo. L'Union européenne renforce son soutien. Elle annonce plus de 13 millions d'euros de financement supplémentaire. Et puis après une visite à Bunia, qui est l'épicentre de l'épidémie, la commissaire à la gestion des crises de l'UE s'est rendue ce lundi au siège de l'Union africaine à Addis Abeba. Va réaffirmer la solidarité des Européens. C'est la fin de 9 ans de procédure. La haute cour militaire de Kinshasa a condamné à mort 54 personnes dans l'affaire du double assassinat des experts de l'ONU, Michael Sharp et Zaïda Catalan, tués au Kasaï en mars 2017. Et puis l'Afrique de l'Ouest, au cœur du trafic mondial de cocaïne, selon le rapport d'une ONG, et la Sierra Leone est devenue un maillon important de ce trafic.
13: Eh bien, rendez-vous dans 30 minutes, Sylvie, et rendez-vous dans 30 secondes pour le grand journal du soir avec Christophe Paget.
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13: L'heure du grand journal du soir, bonsoir Christophe Paget.
22: Bonsoir Romain, bonsoir à toutes et à tous.
13: Et à la une ce soir, cette déclaration de Benjamin Netanyahou, Israël exerce son droit à se défendre chaque fois que c'est nécessaire.
22: Un message en direction de Donald Trump, le président américain lui avait demandé de ne pas riposter aux tirs de missiles iraniens sur le pays, ce qu'il a quand même fait. Message aussi en direction de l'Iran, qui annonce l'arrêt des frappes commencées hier, mais qui menace de les reprendre si le sud Liban est à nouveau touché. Nous appelons notre correspondant à Jérusalem dès le début de ce journal.
13: L'actualité en France, c'est l'affaire du meurtre de Liana et Gérald Darmanin qui exige une mobilisation générale des magistrats.
22: Le corps de la fillette avait été découvert jeudi dernier. Le garde des Sceaux a reçu aujourd'hui les procureurs généraux à qui il a demandé de reprendre l'intégralité des plaintes qui touchent les enfants, car le principal suspect a déjà été mis en cause dans des affaires pédocriminelles. Ce soir, des rassemblements se tiennent devant 180 tribunaux. Nous irons devant le palais de justice de Paris. Et puis nous nous rendrons aussi en Arménie où le Premier ministre sortant Nicole Pachignan a largement remporté les législatives. Son objectif maintenant, faire la paix avec l'Azerbaïdjan. Mais ce sera un petit peu compliqué puisqu'il n'aura pas la majorité nécessaire à l'Assemblée pour mener certaines réformes demandées par son voisin. Notre envoyé spécial à Erevan, Daniel Vallon, nous expliquera tout ça. Ce sera le dossier de ce 20h.
13: Et après ce grand journal du soir, des témoignages de ceux qui à tout moment risquent de perdre leur vie. Reportageant en Ukraine de Kherson à Kharkiv, reportage signé de nos confrères du quotidien français La Croix, qui ce lundi lance une grande série intitulée « Affronter la guerre, conquérir la paix ». Nous les appellerons. À la une donc Téhéran qui a annoncé cet après-midi l'arrêt de ses frappes sur Israël.
22: Oui, des frappes hier et aujourd'hui auxquelles Israël a riposté en visant entre autres un site pétrochimique, riposte contre l'avis du président américain Donald Trump. Aujourd'hui, Téhéran annonce donc l'arrêt de ses attaques, mais en promet de nouvelles si le sud Liban est à nouveau visé par Israël. Et c'est la raison qui avait été donnée pour les attaques d'hier. Réponse d'Israël Katz, le ministre de la Défense israélien, nous rejetons les conditions de l'Iran et continuerons à agir au Liban contre le Hezbollah. Michel Paul, bonsoir.
23: Bonsoir Christophe, bonsoir à tous.
22: Michel Paul, notre correspondant à Jérusalem. Alors on parlait d'Israël Katz, mais les déclarations que tout le monde attendait depuis hier, ce sont celles de Benjamin Netanyahou, qui en fin d'après-midi, dans une adresse à la Nation, a acté la suspension provisoire des hostilités avec Téhéran, mais qui a aussi réaffirmé le principe de riposte.
23: Oui, silence radio depuis hier soir, et puis cette allocution enregistrée de 2 minutes, visage fermé, Benjamin Netanyahou a fini par s'adresser aux Israéliens ce lundi soir, après l'envoi d'une trentaine de missiles balistiques iraniens sur le pays. Officiellement, le Premier ministre confirme que le feu est désormais contenu, Israël a le plein droit à l'autodéfense, et nous l'exerçons, déclare Benjamin Netanyahou.
1: Ces dernières 24 heures, l'Iran et le Hezbollah ont tenté de nous imposer une nouvelle équation. Et cette équation est intolérable et inadmissible à mes yeux. Ils ont pensé qu'ils tireraient sur Israël depuis le territoire du Liban et de l'Iran, et que nous n'agirions pas. Cela ne s'est pas produit, et cela ne se produira pas non plus, pas sous ma responsabilité.
2: Une fermeté affichée qui peine pourtant à masquer les coulisses de...
3: Oui, Michel Paul ?
2: Israël était prêt à répliquer massivement dès jeudi dernier et c'était sans compter sur Donald Trump. Le président américain a personnellement tapé du poing sur la table, exigeant un cessez-le-feu immédiat sur ses réseaux sociaux avant de faire plier le premier ministre israélien lors d'un appel téléphonique cet après-midi. Alors Benjamin Netanyahou a ostensiblement salué l'action de son ami Trump tout en menaçant de frapper avec force si Téhéran commettait l'erreur de recommencer. Sur le terrain, l'équation reste pourtant hautement volatile. Malgré les annonces de trêve, des frappes et des tirs de roquettes continuent de secouer le Sud-Liban et la frontière nord d'Israël.
3: Merci Michel Paul en direct de Jérusalem. Alors on le disait, Téhéran menace, je cite, de prendre des mesures plus sévères si Israël continue ses opérations dans le Sud-Liban. Ce qui n'a pas empêché, Michel Paul le disait à l'instant, les bombardements israéliens de se poursuivre dans la région, notamment dans la ville antique de Tyr, à 20 km de la frontière israélienne. Selon la Croix-Rouge libanaise, 4 secouristes ont été blessés et un site classé au patrimoine mondial aurait été touché. Oriane Verdier.
4: Tyr est l'une des plus anciennes cités du monde méditerranéen, avec notamment 2 sites protégés par l'UNESCO. L'un des deux, qui abrite des vestiges romains, était compris dans un ordre d'évacuation lancé dimanche par l'armée israélienne. Les frappes se sont abattues sur des bâtiments avoisinants et l'une aurait touché un bureau administratif du site, selon le directeur des sites archéologiques du sud du Liban. Ainsi, certains artefacts archéologiques ont été endommagés, affirme-t-il. Une pluie de débris est tombée sur un vaste périmètre touchant les colonnes, les chapiteaux et les mosaïques. Les experts ne peuvent pas atteindre la zone pour une première évaluation à cause du danger toujours présent. L'autre site protégé de Tyr a également été endommagé au début de la guerre. Depuis le dernier conflit qui a pris fin en 2024, l'UNESCO a accordé une protection renforcée provisoire à plus de 70 sites patrimoniaux au Liban. Il y a 2 semaines, le ministre libanais de la Culture avait prévenu que les frappes israéliennes mettaient les sites patrimoniaux en sérieux danger.
3: Oriane Verdier, en Lettonie, des avions de chasse français ont abattu ce matin un drone qui s'était manifestement égaré. Les rafales étaient stationnées dans le pays balte pour l'OTAN. Vilnius a remercié la France en précisant que pour le moment, le pays d'origine du drone n'avait pas été établi. Et puisqu'on parle d'avions de chasse, selon Berlin, le chancelier Friedrich Merz et le président français Emmanuel Macron se sont entendus pour ne plus poursuivre la construction d'un avion de combat commun, le SCAF. Ça fait des mois que ce projet franco-germano-espagnol traversait une mauvaise passe sur fond de tensions germano-françaises et aussi entre les entreprises Airbus et Dassault.
24: Aux Philippines, un violent séisme a fait ce matin au moins 35 morts.
3: 35 morts au moins, mais aussi 134 blessés, une douzaine de personnes portées disparues. Ce séisme de magnitude 7,8 a détruit de nombreux bâtiments alors que c'était la rentrée scolaire dans le pays.
24: RFI 20h06 ici à Paris, c'est le grand journal du soir avec Christophe Pagé. On en vient justement à l'actualité française et Gérald Darmanin qui exige une mobilisation générale des magistrats.
3: Oui, qui exclut de démissionner. Le garde des Sceaux est sous pression après la découverte du corps d'une fillette de 11 ans, Liana, jeudi dernier. Il s'avère que le principal suspect a déjà été mis en cause dans des affaires pédocriminelles. Et ce lundi, son frère vient d'être mis en garde à vue pour viol sur mineur. Le ministre de la Justice a reçu aujourd'hui les procureurs généraux et il leur a demandé de reprendre l'intégralité des plaintes qui touchent les enfants. Il a répété aussi que des sanctions seraient prises. De son côté, la présidente de l'Assemblée nationale, Yaël Braun-Pivet, a demandé l'inscription à l'agenda du Parlement de la proposition de loi dite intégrale sur les violences sexistes et sexuelles, co-signée par une centaine de députés. Une loi qui, si elle avait été votée, aurait pu régler certains problèmes mis au jour par cette affaire, a estimé la présidente de la Fondation des Femmes. Et un appel avait été lancé ce lundi par des associations féministes et de la protection de l'enfance à se rassembler devant les tribunaux français. 180 rassemblements sont prévus. Ils devaient commencer il y a un peu plus d'une heure. Objectif, protester contre le laxisme, je cite, de la justice trop lente qui n'écoute pas la parole des enfants. Parmi ces rassemblements, celui devant le ministère de la Justice avait été interdit. C'est donc devant le palais de justice de Paris que l'on retrouve Marius Roland. Marius, bonsoir. Beaucoup de monde, vraiment, à ce rassemblement.
0: Oui, la place est complètement pleine. Hein. Ils sont au moins 700 selon les forces de l'ordre, peut-être un peu plus, à être venus malgré la pluie. Alors il y a des familles, des parents, des enfants, des retraités, des étudiants. Hein. Il y a tout, mais aussi et surtout des associations, des organisations féministes de protection de l'enfance, la Fondation des Femmes, le collectif Nous Toutes et encore tout un tas d'autres hein, qui sont en train de prendre la parole en ce moment même sur une scène devant la Cour de justice de Paris. Et toutes ont le même message. Hein. Plus jamais ça, plus jamais une autre affaire Liana sur les pancartes qui sont brandies dans la foule, dans les slogans qui sont scandés. Certains demandent aussi la démission du ministre de la Justice Gérald Darmanin, alors que vous le disiez, hein, Christophe, celui-ci a indiqué que ce n'est pas prévu. D'autres exigent l'adoption de la loi intégrale contre les violences sexistes et sexuelles commises à l'encontre des femmes et des enfants. Et puis une autre revendication liée, mais tout aussi importante, plus de moyens dans la justice, plus de personnel aussi, c'est ce que me disait un des manifestants, qu'il s'agisse des petites gendarmeries de village ou des parquets des grandes villes.
22: Merci Marius Roland. À noter que malgré l'interdiction dont on parlait, de nombreux manifestants sont en ce moment réunis devant le ministère de la Justice, place Vendôme, dans un climat apparemment très tendu. Toujours en France, Patrick Bruel, placé en garde à vue. Ce matin, le chanteur est depuis des mois accusé de viol et d'agression sexuelle et il est auditionné aujourd'hui sur des faits concernant, à ce stade, 13 victimes présumées. C'est ce qu'a précisé le parquet de Nanterre, près de Paris. Sa garde à vue peut durer jusqu'à 48 heures. Et on a aussi appris aujourd'hui que deux nouvelles plaintes pour viol ont été déposées contre lui les 27 mai et les 3 juin par deux femmes.
24: Les violences sexuelles au menu du déplacement du pape Léon XIV en Espagne.
22: Troisième jour de visite pour le pape qui a été reçu par le chef du gouvernement socialiste Pedro Sanchez et il s'est aussi adressé aux députés à l'Assemblée, c'est inédit pour un pape en Espagne. Il y a parlé de son opposition à l'avortement et de la pédophilie au sein de l'Église. À Madrid, François Musso.
5: Dans une Espagne extrêmement polarisée où les partis s'affrontent avec véhémence, il était rare de voir l'intégralité des députés se lever et applaudir un discours. Il est certes exceptionnel qu'un pape monte à la tribune et s'exprime au sein du Parlement et qu'il aborde les sujets les plus importants, notamment le droit à la vie, en référence au rejet de l'avortement défendu par la droite, et aussi la condamnation des cas de pédophilie au sein de l'Église, un sujet cher à la gauche.
6: Chaque vie humaine doit être reconnue et protégée depuis sa conception jusqu'à son crépuscule naturel, en chaque circonstance de son existence. Lorsque cette certitude s'obscurcit, les plus vulnérables sont les premières victimes. C'est pourquoi la grandeur d'une nation se manifeste surtout dans sa capacité d'accompagner, de protéger et aimer toutes ces vies qui connaissent la plus grande fragilité.
5: Pour Léon XIV, la pédophilie au sein de l'Église est un sujet majeur. Preuve en est qu'il a rencontré durant une heure 6 victimes et qu'il n'a pas manqué de rappeler à l'épiscopat espagnol qui tente de minimiser ce scandale qu'il s'agit, je cite, d'une plaie béante. François Musso, Madrid RFI.
24: On en vient au dossier de ce grand journal du soir qui nous emmène en Arménie où le Premier ministre sortant Nicole Pachinian a largement remporté les législatives.
22: Et il présente cette victoire de son parti, le contrat civil, comme historique. Ces élections législatives avaient valeur de test pour le dirigeant arménien qui est au pouvoir depuis 2018 et depuis la révolution de velours. On retrouve sur place à Erevan Daniel Valo, bonsoir.
8: Bonsoir.
22: Nicole Pachinian remporte donc le scrutin mais on est loin d'une victoire écrasante.
8: Oui, avec 49% des voix, le contrat civil de Nicole Pachinian ne devrait compter que sur une soixantaine de sièges au Parlement qui en compte 105 au total. En face, l'opposition est représentée par deux formations seulement, mais elles obtiennent un peu plus de 30% des voix à L2 et ces formations qui sont favorables à la Russie vont donner du fil à retordre à Nicole Pachinian. Le Premier ministre arménien qui l'a dit dans le courant de la nuit, ce résultat est historique à ses yeux. Il va le conforter en tout cas dans sa volonté de faire la paix avec l'Azerbaïdjan. Et c'était de fait un enjeu majeur de ce scrutin puisque les partis d'opposition, contrairement à Nicole Pachinian, sont opposés à l'accord qui a été signé l'année dernière sous l'égide de Donald Trump, c'était à Washington. Un accord que Nicole Pachinian veut poursuivre, veut mettre en œuvre. C'est ce que nous a dit Narek Babayan, un député du parti au pouvoir à Yerevan.
9: Cet accord de paix est très important car c'est une étape majeure en vue d'une paix durable. C'est aussi important pour ouvrir les frontières et pour ouvrir de nouvelles relations économiques dans la région. Nous devons continuer à œuvrer dans ce sens, car ce que nous voulons, c'est vivre en paix avec nos voisins et normaliser nos relations avec l'Azerbaïdjan et la Turquie.
3: La volonté de faire la paix, mais avec un obstacle majeur pour Nicole Pachignan, c'est la réforme de la Constitution qu'il doit engager pour que cet accord de paix puisse réellement entrer en vigueur.
8: Condition posée en effet par l'Azerbaïdjan qui demande à l'Arménie de retirer une clause dans sa constitution, une clause qui prévoit la réunification de l'Arménie avec le Haut-Karabakh. Pachignan est d'accord pour se plier à cette condition, mais il doit organiser un référendum pour retirer cette clause. Et pour organiser ce référendum, il a besoin d'un vote des deux tiers au Parlement. Or, à l'issue de ces élections, il ne dispose pas de cette super majorité.
3: En un mot, Daniel, on risque d'avoir un Premier ministre bloqué sur ce point qui est absolument majeur.
8: Et oui, à moins que l'Azerbaïdjan accepte de retirer cette condition, ce qui est fort peu probable. Et en effet, c'est crucial pour Nicole Pachignan, au-delà des retombées économiques attendues de cette paix. Un retour à la tension militaire avec Bakou serait forcément utilisé par les formations pro-russes qui ne manqueront pas de souligner.

0: artistes africains, ajouter Stormzy, l'artiste britannique d'origine ghanéenne, et VG Dream, l'artiste français d'origine ivoirienne.
1: Lui-même.
0: C'est au total 7 artistes africains et de la diaspora sur 18 titres, un tiers de l'album Hervé quand même.
1: Ouais, même s'il n'y a qu'un seul artiste francophone, c'est déjà une belle représentation du continent. Et l'hymne officiel, on l'a déjà diffusé dans cette émission, c'est encore une fois Shakira.
0: Oui, effectivement, et l'hymne s'appelle Die Die, sorti le 15 mai dernier. Et Shakira n'est pas toute seule sur ce morceau, elle est accompagnée de la star nigériane Burna Boy. Ils le joueront en live lors de la cérémonie d'ouverture à Mexico le 11 juin. On écoute.
1: C'est parti.

0: C'était Die Die, l'hymne officiel de la Coupe du Monde 2026. Alors ma chère Anoubla, qu'y a-t-il à savoir sur cette chanson?
1: Alors Die Die signifie allez allez en italien, on l'entend dans les stades du monde entier. Le titre est également chanté en anglais, en espagnol, en français et en japonais. Un hymne national pensé pour résonner sur tous les continents. Et en prime, une chorégraphie officielle qui a déjà envahi TikTok et Instagram partout dans le monde.
0: Alors pour tout te dire Anoubla, moi je ne suis pas très fan de cette chanson, je dirais même pas fan du tout, mais bon, c'est bien, ça envoie, et puis je pense que pour la Coupe du Monde, c'est très bien. Tu en penses quoi, toi?
1: Je suis un peu de ton avis, on va dire qu'à force de l'écouter, on s'habitue. C'est vrai qu'il y a un petit sentiment de déjà vu, de déjà entendu. Certains regrettent un manque de renouvellement dans le choix artistique.
0: Exactement.
1: D'autres se demandent si le titre pourra égaler Waka Waka, devenu intouchable dans l'imaginaire collectif. En tout cas, le débat est ouvert.
0: Et justement, en parlant de débat, tu sais qu'on l'avait déjà évoqué ici dans l'Afro Club, mais il y avait eu une polémique sur le titre Waka Waka.
1: Tout à fait. Alors, lors du premier mondial sur le continent en 2010 en Afrique du Sud, la FIFA choisit comme hymne Waka Waka de Shakira avec le groupe sud-africain Freshly Ground. Plus de 4 milliards de vues sur YouTube, l'hymne le plus vendu de l'histoire des Coupes du Monde. Mais Shakira s'attribuait faussement la paternité du morceau qui est en réalité largement inspiré de Zangalewa, un tube camerounais sorti en 1986, issu du premier album du groupe Golden Sound, formé par des musiciens gendarmes de la garde présidentielle du Cameroun. Le groupe d'ailleurs se rebaptisera ensuite Zangalewa tellement leur chanson est devenue populaire. On écoute ?

0: Zangalewa. Ah, désolé, je suis retombé en enfance. Hein. C'était donc Zangalewa, la version originale de Waka Waka. Et ça fait du bien de l'écouter, là, ma chère Anoula.
1: C'est vrai. Et en plus de ça, l'histoire de cette chanson est intéressante. Zangalewa signifie « qui t'a appelé » en langue Béti. Et elle avait connu un succès phénoménal dans toute l'Afrique dans les années 80, mais aussi en Amérique du Sud, notamment en Colombie, où elle était connue sous le nom de The Military. Autrement dit, Shakira, artiste colombienne, connaissait peut-être cette chanson depuis son enfance. Et c'est peut-être pour ça qu'elle l'a reprise.
0: Oui, l'histoire se répète puisque de nombreux artistes d'Afrique et même d'ailleurs se sont fait voler leurs chansons. Souviens-toi de Soul Makossa de Manu Dibango, reprise sans autorisation par Michael Jackson et puis par Rihanna.
1: Oui, tout à fait. Et c'est le même combat pour le groupe Zangalewa. Hein. Les membres ont dû saisir un avocat pour trouver un arrangement confidentiel avec Sony Music. Ni la nature, ni le montant n'ont été dévoilés.
0: Allez, on continue avec un autre titre africain qui a fait rayonner le football. Qu'est-ce que c'est ?
1: Alors, je vous laisse l'écouter et on en parle juste après.

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1: Je pense que si cette chanson était sortie aujourd'hui, on dirait que c'est de l'IA, de l'intelligence artificielle, tellement elle est bien et elle marche encore. C'était donc Magic in the Air de Magic System, un son qui nous ramène en 2014, Coupe du Monde au Brésil.
2: Tout à fait, la Fédération Française de Football à l'époque cherchait une chanson pour porter les bleus. Elle aurait pu choisir un groupe français, une star de variété, et finalement elle choisit un groupe de Zouglou d'Abidjan, Magic System, et ce son Magic in the Air devient le fan song officiel de l'équipe de France pour le Mondial 2014. Alors le groupe lui-même ne s'y attendait pas. Assalfo, le leader du groupe Magic System, confie aux Parisiens, début de citation, « J'ai été très surpris de l'entendre à la télévision alors qu'on suivait un match de l'équipe de France. Nous pensions que ce n'était juste qu'un soir pour mettre l'ambiance. J'ai appris ensuite que la chanson avait été choisie comme hymne officiel par la fédération. Ça m'a fait très plaisir. J'ai été très honoré. » Fin de citation.
1: Wow.
2: Alors la chanson a aussi accompagné les Bleus à l'Euro 2016, compétition durant laquelle ils vont en finale, et elle revient en 2018 pour le Mondial de Russie, diffusé après chaque but des Bleus, 14 fois en tout, et la France soulève le trophée.
1: Incroyable, et je précise que Magic in the Air est certifié 21 fois disque de diamant par l'AMC, African Music and Charts, et comme quoi la Côte d'Ivoire porte chance aux Bleus. Enfin, sauf quand la France joue contre les éléphants finalement.
2: C'était bien, bien joué.
1: Ben oui, Magic System a également été appelé pour l'hymne officiel de la CAN 2023, je crois.
2: Tout à fait, même si ce n'est pas le titre qu'on retient de ce championnat, on écoute.

0: Est-ce que c'est nécessaire de rappeler ce que signifie le mot Aquaba qu'on entend partout et qu'on voit écrit partout lorsqu'on arrive en Côte d'Ivoire?
1: Bon, allez, nous le rappeler,
0: ça veut dire bon arrivée, bienvenue, ouais. Voilà. Et c'était l'hymne officiel de la CAN 2023, mais pour être honnête, Anobla, moi, c'est un morceau que je n'ai pas, enfin, il n'avait pas resté dans ma mémoire, oui.
1: Non, mais je comprends très bien.
0: Voilà. Et c'est un autre morceau, par contre, qui a retenu l'attention du public durant cette CAN.
1: Et oui, je vois très bien duquel tu parles. Je ne peux pas terminer cette chronique sans parler de Coup du Marteau, l'hymne non officiel de la CAN 2023. Parfois, le plus grand succès musical, c'est celui que personne n'a commandé, celui que le peuple s'approprie tout seul. Janvier 2024, Coupe d'Afrique des Nations en Côte d'Ivoire, la CAF avait choisi l'hymne officiel de Magic System et Yemi Alade qu'on vient juste d'entendre, d'écouter. Mais dans les maquis, dans les bars, les restaurants, les rues d'Abidjan, c'est un autre son qui tourne en boucle. Coup du Marteau de Tamsir, un beatmaker ivoirien de 25 ans. Un mélange de coupé décalé, de Maïmouna et de Biama, 100% ivoirien. Alors sur les réseaux sociaux, des milliers de jeunes à travers toute l'Afrique reprennent le challenge, même Aïra Star. Et quand les éléphants remportent la CAN face au Nigeria 2-1, c'est Coup du Marteau qui retentit dans tout le stade. Pas l'hymne officiel, celui du peuple.
0: Allez, on voit le coup du marteau, mon cher Arthur. Aujourd'hui, c'est pas juste Arthur. C'est ça. C'est Thor et son marteau tombé du ciel. Montre le son, Arthur Bond.
2: C'est quoi ?

0: faut voir Arthur Bon en train de danser en régie. Il se souvient de son séjour à Abidjan et je pense même qu'il est en train de réclamer son passeport ivoirien. C'était le coup du marteau pour sonner le glas de cette chronique. Merci ma chère Anoubla, tu nous as fait revivre de grands moments footballistiques.
1: Mais de rien.
0: Mais tu vas nous laisser comme ça pour de vrai.
1: Bon allez, puisque c'est toi, je te propose un titre bonus. Alors attends, je réfléchis. Un rappeur français d'origine ivoirienne, encore à la Côte d'Ivoire. Il a écrit « Ramener la coupe à la maison ». La veille de la finale France-Croatie en 2018. La chanson n'est dévoilée qu'après la victoire de la France et elle deviendra la chanson des champions du monde.
0: On y va. C'est ça.
1: On se l'écoute ?
0: Allez, c'est parti.
1: C'est parti.

0: risquer. Je vais risquer un pronostic. Je dis qu'elle est pour nous cette année.
1: C'est qui pour nous?
0: Mais justement, quand je dis pour nous, là, c'est vous qui choisissez. France, RDC, Côte d'Ivoire, Sénégal, évidemment.
1: Moi, ce sera la Côte d'Ivoire pour
0: elle
1: moi.
0: Est pour nous. Désolé, les États-Unis, le Canada et le Mexique. Et en 2026, donc avec 10 équipes africaines qualifiées et Burna Boy qui ouvre la cérémonie, on vous dit simplement, ben, ramenez la coupe à la maison, les gars. Anoubla, merci encore.
1: Merci à toi, j'ai passé un super moment.
0: Ben, tu restes avec moi encore
1: avec
0: un petit
1: plaisir.
0: Peu. Allez, on va écouter quelques titres du classement de l'Afro Club, si tu le veux bien. Alors aujourd'hui, on va juste se concentrer simplement sur les mouvements les plus notables du top 20. Alors si tout le monde est prêt, Arthur Bon, monte le son.
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0: Allez, à la 19e place, on retrouve Didi B qui chute lourdement en duo avec Zlatan, autrefois numéro 13 avec ce titre, Je m'appelle. Eh oui, on écoute ça. Encore un peu de son. Oui, mon cher Arthur, c'est ça.

Didi B est à une place de sortir de ce classement. Rendez-vous bien compte, il est passé de la 13e à la 19e. Et il continue de s'exporter à l'international en duo avec Zlatan sur ce titre Je m'appelle. Oui, c'est pas un échec que de chuter de ce classement puisque ça fait presque 6 semaines qu'il est là. Et Zlatan joue de toute sa fantaisie pour les maintenir tous les deux à la 19e marche. À la 17e place, on s'envole vers Luanda en Angola et c'est Preto Show qui fait son entrée avec le morceau Coringa. Je vous dis ce que ça veut dire tout à l'heure. Allez, c'est parti, monte le son mon cher Arthur.

0: 17.
1: C'était Préto Show, Philo Dozoua, Kelson Most Wanted, Dizzy et DJ De Victor, tous réunis sur le titre Coringa, qui veut dire le Joker en portugais. Et d'ailleurs, il faut voir le clip, ils sont tous déguisés en Joker, tout simplement. Et la rythmique de cette chanson fait fureur dans tous les clubs de Luanda jusqu'à Lisbonne. Qu'est-ce que tu en as pensé, ma chère Anoubla?
2: Ça me donne envie de me remettre à la Kizomba.
1: Ah oui, c'est vrai, en plus, le rythme, il est très dansant.
2: Je valide.
1: Ouais. Alors, c'est validé par Anoubla, ça veut dire que c'est validé par l'Info Club. Ces messieurs sont donc à la 17e place. Allez, 16e place, voici Joey Douette-Filet qui régresse d'une place, mais reste tout de même solide. Grâce à la douce mélodie que l'on entend là, le titre c'est Ma Belle, extrait de son album Hate Love.

0: 16.
1: Numéro 16, c'était donc l'homme qu'on appelle Joey Dwight Filet. Il déploie sa recette magique comme toujours et ça fait mouche ma belle. Une mélodie mielleuse sur un rythme haïtien qui fait fondre les cœurs en moins de 2 secondes. Tu connaissais la chanson Anobla?
2: Pas du tout.
1: Ah oui?
2: Mais j'aime beaucoup, ça me donne aussi envie de danser.
1: Et il a tourné le clip au Sénégal.
2: Ah ouais, bah ouais. J'irai regarder.
1: Oui, il faut le voir, ça vaut le détour.
2: Mais je valide aussi.
1: Validé.
2: Ouais, c'est validé.
1: Et cette chanson recule donc légèrement, mais garde une solide communauté derrière elle à la 16e position. Allez, on change radicalement de latitude pour retrouver le Burkina Faso numéro 13 avec le prodige Hamzy et son morceau Yamam. Oui, c'est une nouvelle entrée, monte le son.

0: Hamzi prouve une nouvelle fois que sa plume et son énergie restent incontournables à Ouagadougou. À Le Blage, je t'ai vu très concentré. Alors, avant de te dire ce que signifie le titre Yamam, je veux savoir ce que tu en as pensé.
1: Non, mais là, j'ai envie de prendre un billet pour le Burkina.
0: Ouais, c'est vrai.
1: Allez, c'est parti.
0: Bah, on s'y attend pas à un titre pareil.
1: Non, pas du tout, c'est vrai. Non,
0: ouais, c'est très afro-pop.
1: Ouais. Ça change.
0: Ouais, ça change. Effectivement. Et la chanson, donc, Yamam, elle signifie c'est moi.
1: Okay.
0: Tout simplement.
1: D'accord.
0: Et c'est un morceau plein de fierté, de reconnaissance pour sa bien-aimée. Voilà. Il lui dit, en fait, ne cherche plus, ton mari c'est moi, ton homme c'est moi.
1: Ah, d'accord.
0: Voilà.
1: Comme ça, c'est clair.
0: Pas étonnant qu'il s'impose à la 13e marche, du coup, de ce classement. Allez, c'était une nouvelle entrée. Allez, à la 11e place, on sort les lunettes de soleil, direction les plages mauriciennes. Voici Junior et Danilo avec Calvin Klein. Et vous saurez pourquoi ils sont là tout à l'heure. Roulez.

0: Number 11.
1: Junior et Danilo grimpent dans les charts avec leur vibe chata dancehall hyper contagieuse qui fait fureur auprès de la jeunesse connectée de l'île Maurice. Qu'est-ce que t'en as pensé à le plat?
2: Qu'est-ce qui se passe sous le Calvin Klein?
1: Alors c'est à Junior et Danilo de répondre à cette question. J'avoue que le titre...
2: J'irai leur demander.
1: Ouais, il faut leur demander. Et le titre est en train de progresser, je suis impressionné. Donc là, il se hisse carrément aux portes du top 10.
2: Pas mal.
1: Pour le plus grand bonheur d'Arthur Bon, j'ai envie de dire. C'est sa chanson préférée. Allez, on reste focus sur les mouvements de ce classement et on file à la sixième place. Voici DJ Toons et Wizkid avec State of Mind. Oui, là on redevient sérieux. Monte le son.

0: C'était DJ Tunes, le DJ officiel du Starboy Wizkid, et il a invité son boss sur ce titre bijou hypnotique State of Mind. Alors,
1: merci,
0: Anoubla.
1: Merci pour cette découverte, je viens de l'ajouter dans ma playlist.
0: Ouais, elle est vraiment pas mal.
1: C'est vraiment ma vibe. Ouais. Vraiment.
0: Et je vois que Arthur Bon valide aussi de l'autre côté. Ouais. Un morceau feutré, ouais, qui entre directement à la 6ème place de notre top 20, et ça fait plaisir. Alors, et puisqu'on est là, pourquoi ne pas vous rappeler qu'à la première place, c'est toujours Fally Poupa et Wizkid encore, avec Jam, Kutsa.

0: Number one.
1: Numéro 1. Oui, c'était cadeau, juste pour le plaisir, parce que Dicap la Merveille, Fally et Wizkid n'ont pas bougé d'une place. Oui, ils sont toujours numéro 1 et ils plient le match une nouvelle fois avec ce titre Jam. Ouais, un titre indéboulonnable en pole position. Allez, Anobla, d'ailleurs, je te demande, je sais pas, tu connaissais Jam?
2: Mais bien sûr.
1: Ah oui, d'accord. Alors, qu'est-ce que t'en as pensé?
2: C'est mon top 1 aussi. C'est mon son de l'année, on va dire.
1: Ah oui.
2: Ouais,
1: Je trouve
2: que c'est une belle collaboration.
1: Ouais, non, c'est une belle collaboration, mais il reste encore quelques mois avant la fin de l'année. Hein.
2: Ouais, mais là, je pense que c'est parti pour être le son de l'année.
1: Ok, bon, ben, je note ça bien et on en reparle au mois de décembre. Allez, à présent, on ouvre grand les oreilles pour notre séquence nouveautés et artistes à suivre.
0: Arco-Club Deluxe, les artistes à suivre.
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1: Allez, on commence très fort, ou plutôt en douceur, avec le retour du lover de ces dames. C'est le grand Hiro et son tout nouveau sucre d'orge baptisé Beauty. Oui, sucre d'orge parce que c'est de la rumba comme on aime. Et merci Hiro de revenir. Allez, on écoute ça.
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0: titre de Hero Beauty ou Beauty ou Beauté en français, voilà. Je vais lire quelques dédicaces d'auditeurs. Oui, c'est plus bon en anglais, n'est-ce pas,
1: hein? Non, je disais que tu comprends l'anglais, c'est bien.
0: Ah oui, d'accord, oui, je suis bilingue, je parle anglais, franglais, ouais. Merci de se moquer comme ça, c'est pas bien. Alors, on a des dédicaces d'auditeurs au +33 6 58 18 46 86, notamment Yves Kakoulé qui nous écrit depuis la RDC et il a écrit: je vous suis à 100% et n'oubliez pas les musiques congolaises. Et comme quoi, là tu viens d'en avoir deux pour le prix d'une, hein. On a écouté Fally juste avant, on vient d'écouter Hiro encore une fois, donc voilà, les Congolais sont bien en place dans l'émission. On a Félix qui te salue à l'Obla depuis N'Djamena.
1: Ah, mais je le salue également
0: parce qu'il a écouté la première partie de l'émission, génial. Et je crois qu'il a beaucoup aimé ta chronique. Et on a quelques réactions encore, donc salut Félix de la part d'Anne Obla. On a encore quelques réactions qui tombent là au +33 6 58 18 46 86. Si on a un peu de temps avant la fin de l'émission, j'en lirai quelques-unes parce que il faut encore que je fasse le tri à Anne Obla.
1: D'accord.
0: Ouais, je fais un peu tout. Allez, on prend immédiatement l'avion pour Madagascar à la découverte d'une connexion hyper fraîche signée Majesty et Tucson sur le morceau Tsi Mila. Oui, ça fait plaisir. Mada est dans la place. Antanalia.

0: ce sont de Madagascar. Dommage que je ne comprenne pas, moi, la langue malagasy.
1: Ouais. On s'en jaille quand même.
0: Mais il faut que je parle malagasy. Malagasy, ils disent. Ils aiment pas quand on dit malgache, c'est malagasy. Voilà. Pardon. On me l'a dit il n'y a pas très longtemps, c'est pour ça que je me permets de le dire.
1: Et merci, d'ailleurs, ce serait bien que
0: les auditeurs qui nous écoutent là à Madagascar nous aident en traduisant les paroles de ces belles mélodies qu'on reçoit toujours de la grande île. Donc c'était Majesty et Tuxon qui secoue la scène urbaine malgache avec Tsimila, un morceau coloré, addictif et plein de malice. En plus, il montre tout le potentiel de la nouvelle scène de Madagascar. Allez, on retourne sur la terre ferme d'Afrique de l'Ouest cette fois pour honorer une immense reine. Voici la grande Fatoumata Diawara qui nous sert Massa.

0: Fatoumata Diawara, la digne descendante des divas du Wassoulou dans la sélection des nouveautés et artiste à suivre de l'Afro Club en ce lundi. Une chanson que je dédie à Sylvie Berruet qui vient d'entrer en régie et qu'on embrasse. Et cette Fatoumata Diawara nous offre Massa, une pièce unique où sa guitare et sa voix élèvent l'âme. Dédicace aussi à Nadine Gérard, une fan incontournable depuis le Cameroun. Alors ma chère Anne Blanc, on va clore cette playlist nouveauté
1: déjà,
0: en beauté.
1: C'est passé trop vite.
0: Oui, ça passe toujours vite. Avec le talentueux franco-tunisien cette fois, Warren Saada, qui nous envoie son God Bless. Ça vient de sortir, c'est tout nouveau. Et ça fait plaisir. On va se quitter avec ce son. Monte le son, Arthur. Bon.

0: Warren Sada et son morceau God Bless, une fusion de R&B et de vibe afro-pop pour célébrer le début des vacances bientôt. Et c'est un son parfait pour commencer la semaine dans notre session musicale. Merci à Nobla d'avoir été avec nous.
1: Merci à toi et merci aux auditeurs.
0: Et c'est ici que l'Afro Club referme ses portes pour ce lundi. On te retrouve prochainement.
1: Très bientôt. Très bientôt.
0: Arthur Bon était là aussi. Notre chef d'orchestre Yasmine Boulan. Ne bougez surtout pas. Le journal revient dans une minute. On vous souhaite de passer une excellente soirée. Je vous dis à demain. Bye bye.

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4: 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Tout ce qu'il faut savoir de l'actualité en 10 minutes, c'est avec vous Christophe Pagère, bonsoir.
5: Bonsoir DJ Fessmaker, bonsoir à toutes et à tous. À la une de ce journal, ces milliers de personnes mobilisées ce soir devant les tribunaux de France pour mettre en cause l'action de la justice dans le meurtre de Liana, cette fillette de 11 ans dont le corps a été découvert il y a quelques jours. Et aussi pour critiquer le traitement des violences sexuelles plus largement. Nous entendrons un de ces manifestants dès le début de ce journal. Israël exerce son droit à se défendre chaque fois que nécessaire. C'est ce qu'a affirmé ce lundi le Premier ministre israélien Benjamin Netanyahou à la télévision. Cet après-midi, l'Iran avait annoncé l'arrêt des frappes commencées hier tout en menaçant de les reprendre si le sud-Liban était à nouveau touché. Le pape est en Espagne, troisième jour de visite pour Léon XIV. Il s'est adressé aux députés à l'Assemblée, une première pour un pape en Espagne, à suivre la correspondance de François Musso. Enfin, à la fin de ce journal, on fera le point sur la présence de plastique dans l'océan et Nathanaël Vitran nous le dira, l'océan va mal. En France ce soir, ils sont plusieurs milliers de manifestants à se rassembler devant les tribunaux de plusieurs dizaines de villes pour mettre en cause l'action de la justice dans le meurtre de Liana et plus largement le traitement des violences sexuelles. Liana, c'est cette fillette de 11 ans dont le corps a été retrouvé jeudi dernier. Or, il s'avère que le principal suspect dans cette affaire a déjà été mis en cause dans d'autres affaires pédocriminelles. Ce matin, le garde des Sceaux, Gérald Darmanin, qui exclut de démissionner, a reçu les procureurs généraux à qui il a demandé de reprendre l'intégralité des plaintes qui touchent les enfants, soit 70 000. De son côté, la présidente de l'Assemblée nationale, Yaël Braun-Pivet, a demandé l'inscription à l'agenda du Parlement de la proposition de loi dite intégrale sur les violences sexistes et sexuelles. Marius Roland suivait ce soir les manifestations parisiennes. Devant le palais de justice, il a rencontré une représentante de l'association Protéger l'enfant. Pour elle, il faut réviser tout le système judiciaire.
6: C'est toute la chaîne pénale à laquelle on demande de se responsabiliser. C'est l'ensemble des services, police, gendarmerie, justice. Mais c'est aussi une culture de protection qu'il faut plus largement dans la société. Il faut des moyens humains, il faut des moyens financiers. Tout ça, ça demande énormément d'efforts de la part de l'État et c'est à l'État de fournir cet effort. Il faut faire des arbitrages pour avoir un budget qui soit beaucoup plus important. Et après, on demande énormément de formation pour justement avoir un principe de précaution au sein des services de l'État. Je pense pas que Darmanin soit le bouc émissaire forcément à abattre aujourd'hui. Je pense qu'au contraire, il faut essayer de rassembler l'ensemble des partis politiques et des parlementaires pour qu'il y ait justement une inscription à l'ordre du jour de la loi intégrale. Et il faut que le gouvernement soit à l'intérieur de ce rassemblement.
5: Et justement, ce soir, le Premier ministre Sébastien Lecornu annonce qu'il va réunir des ministres demain pour enrichir le projet de loi déjà déposé. Et puis Patrick Bruel, en garde à vue. Depuis ce matin, le chanteur est depuis des mois accusé de viol et d'agression sexuelle. Et il est auditionné sur des faits concernant à ce stade 13 victimes présumées. C'est ce qu'a précisé le parquet de Nanterre, près de Paris. Téhéran annonce cet après-midi l'arrêt de ses frappes sur Israël. Frappes hier et aujourd'hui, auxquelles Israël a riposté en visant entre autres un site pétrochimique. Riposte contre l'avis du président américain Donald Trump. Aujourd'hui, Téhéran annonce donc l'arrêt de ces attaques, mais on promet de nouvelles si le Sud-Liban est à nouveau visé par Israël. Marine de la Mossonnière.
1: Téhéran a annoncé la fin des opérations dans l'après-midi. Depuis hier soir, l'Iran aurait tiré une trentaine de missiles contre Israël, d'après un responsable militaire israélien cité par l'agence France Presse. Des bombardements en représailles à une frappe israélienne visant la banlieue sud de Beyrouth, bastion du Hezbollah, qui a fait 2 morts et 20 blessés. Téhéran affirme avoir infligé une sévère riposte à son ennemi, mais rester malgré tout à la table des négociations. Aucune mention du message que Donald Trump avait posté sur son réseau Truth Social un peu avant l'arrêt des hostilités. Le président américain appelait les deux pays à cesser immédiatement de s'attaquer. Les deux pays, car Israël a évidemment riposté. L'État hébreu a frappé des cibles militaires à Tabriz et à Ispahan, ainsi que le site pétrochimique de Machar. En fin de journée, Benjamin Netanyahou a pris la parole à la télévision. Israël exerce son droit à se défendre chaque fois que nécessaire, a-t-il expliqué, affirmant l'avoir également dit à Donald Trump. Israël qui maintient également qu'il continuera d'intervenir au Liban contre le Hezbollah. Des bombardements contre le sud du pays ont d'ailleurs eu lieu toute la journée.
5: En Ukraine, ce lundi, des bombardements russes ont tué au moins 4 civils et fait plus de 30 blessés, notamment lors d'une attaque dans le centre de la ville de Zaporijjia, dans le sud-est du pays. L'Ukraine qui, on l'apprend ce soir, participera à la parade militaire du 14 juillet en France, dont le thème sera le réveil stratégique de l'Europe. La patrouille de France, qui ouvrira le défilé aérien, sera accompagnée de 2 Mirage 2000, pilotés par des équipages franco-ukrainiens. Et les 35 pays de la coalition des volontaires, qui se sont dit prêts à fournir des garanties de sécurité à l'Ukraine une fois un cessez-le-feu conclu, ont été invités à participer au défilé par le président français Emmanuel Macron. Au Royaume-Uni, Keir Starmer appelle les géants de la technologie opérant dans le pays à empêcher les mineurs de diffuser des images de nus sur leur téléphone. Appel lancé à la London Tech Week avec une menace. S'il ne les en empêche pas sous 3 mois, le Premier ministre britannique fera passer une loi les y contraignant. Le pape est en Espagne, 3e jour de visite pour Léon XIV, qui a été reçu par le chef du gouvernement socialiste, Pedro Sanchez. Il s'est aussi adressé aux députés à l'Assemblée, c'est inédit pour un pape en Espagne. Il y a parlé de son opposition à l'avortement et de la pédophilie au sein de l'Église. À Madrid, François Musso.
7: Dans une Espagne extrêmement polarisée, où les partis s'affrontent avec véhémence, il était rare de voir l'intégralité des députés se lever et applaudir un discours. Il est certes exceptionnel qu'un pape monte à la tribune et s'exprime au sein du Parlement, et qu'il aborde les sujets les plus importants, notamment le droit à la vie, en référence au rejet de l'avortement défendu par la droite, et aussi la condamnation des cas de pédophilie au sein de l'Église, un sujet cher à la gauche.
8: Toda vida humana debe ser reconocida.
9: Chaque vie humaine doit être reconnue et protégée depuis sa conception jusqu'à son crépuscule naturel, en chaque circonstance de son existence. Lorsque cette certitude s'obscurcit, les plus vulnérables sont les premières victimes. C'est pourquoi la grandeur d'une nation se manifeste surtout dans sa capacité d'accompagner, de protéger et aimer toutes ces vies qui connaissent la plus grande fragilité.
7: Pour Léon XIV, la pédophilie au sein de l'Église est un sujet majeur. Preuve en est qu'il a rencontré durant 1 heure 6 victimes et qu'il n'a pas manqué de rappeler à l'épiscopat espagnol, qui tente de minimiser ce scandale, qu'il s'agit, je cite, d'une plaie béante. François Musso, Madrid RFI.
5: Au Pérou, c'est très serré. On ne sait pas qui a remporté la présidentielle hier. Entre la candidate de droite, Keiko Fujimori, et son rival de gauche, le sortant Roberto Sanchez, alors que le pays connaît une crise sécuritaire, 94% des bulletins de vote ont été dépouillés et Roberto Sanchez passe en tête. Il récolterait 50,03% des voix contre 49,97% pour Keiko Fujimori. On va maintenant s'intéresser aux derniers résultats du baromètre international Starfish, dévoilé ce lundi à l'occasion de la Journée mondiale de l'océan. Et ça se confirme, la santé des océans est de plus en plus mauvaise. Le niveau de la mer augmente toujours plus vite, la biodiversité marine est menacée et la pollution s'accumule. Selon les estimations de la Fondation Ellen MacArthur, les océans pourraient contenir plus de plastique que de poissons d'ici 2050. Et la communauté internationale ne parvient toujours pas à se mettre d'accord pour réduire cette pollution plastique. Nathanaël Vitran.
10: La dernière tentative remonte au mois d'août dernier. Les représentants de 185 pays réunis à Genève ne sont alors même pas parvenus à simplement reconnaître que la production et la consommation mondiale de plastique avaient atteint un niveau insoutenable. Un accord qui a buté sur l'opposition des pays producteurs de pétrole, rappelle l'ancienne ministre française Sylvie Goulard, qui co-préside désormais une initiative franco-britannique sur la finance verte.
11: C'est pas le monde qui a échoué, il y avait une grande majorité de pays qui voulaient un accord. Donc là, on touche les limites de notre organisation internationale. Donc d'abord, il n'y a pas de quoi être pessimiste, il faut arriver à contourner ces gens-là. Et la meilleure manière de les contourner, ça serait de développer des alternatives au plastique.
10: Pour Valérie Hickey, directrice environnement de la Banque mondiale, le monde ne doit pas pour autant se croiser les bras.
12: Il y a de plus en plus de régulations innovantes à l'échelle locale. Par exemple, pour contraindre les entreprises qui produisent du plastique à usage unique à payer pour la collecte et pour le recyclage. Certains pays et certaines régions ont aussi interdit l'usage du plastique à usage unique.
10: Reste que la production mondiale de plastique augmente chaque année et dépasse désormais 400 millions de tonnes. Moins de 10% de ce plastique est recyclé.
5: Tedros Adhanom Ghebreyesus, le directeur général de l'OMS, est en Ouganda, un des deux pays à être touché par le virus Ebola avec la RDC. En Ouganda, où 19 cas de la maladie ont été confirmés, dont deux venus de RDC sont morts. Selon le chef de l'OMS qui a rencontré la ministre de la Santé ougandaise, le gouvernement a mis en place une réponse rapide et efficace face à la maladie. En RDC, de l'autre côté de la frontière, toujours selon l'OMS, 515 cas ont été confirmés, dont 91 décès. 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
1: Bonjour à toutes, bonjour à tous. Ravi, comme chaque lundi, de donner le coup d'envoi de la semaine en votre compagnie. Et quelle semaine, chers amis. Nous sommes à quelques jours du coup d'envoi de la Coupe du Monde. Rien que ça, rendez-vous jeudi au stade Azteca de Mexico, entre mythique s'il en est, théâtre des exploits de Pelé en 1970, de Maradona en 1986 et bien sûr Dany Gasnier en 2026. Annie en direct de Mexico dès l'ouverture de notre émission. Quelle ambiance sur place alors que le grand jour approche. Elle nous dira tout avec nous également ce lundi en studio. Cette fois, mais 1970 ou 86, sa vie très fort dans son esprit, dans sa mémoire. Marc Libra, bonjour Marc.
2: Bonjour Hugo, bonjour à toutes et à tous. C'est quand même classe, Annie Gasnier à Mexico.
3: Ta-da-da.
2: C'est classe quand même.
1: Hein. Chérif Guémour en studio, c'est pas mal non plus.
2: Oui, bonjour chérif. On est à ici les moulinons.
3: Bonjour Hugo, bonjour à tous.
2: Même combat.
1: Dominique Baïf enfin est avec nous. Bonjour Dominique.
4: Bonjour Hugo, bonjour à tous.
1: En attendant le début du mondial, les derniers préparatifs, les derniers amicaux, match nul. Prometteur pour le Maroc face à la Norvège, défaite encourageante pour l'Égypte face au Brésil, revers un peu plus inquiétant pour Haïti et surtout pour la Tunisie. Enfin, assez loin de la Coupe du Monde, la galaxie du Real ne change pas de maître. Florentino Pérez a été réélu à la présidence du géant madrilène. Son bilan depuis sa première élection il y a 26 ans est évidemment extraordinaire. Néanmoins, est-il encore et toujours l'homme de la situation aujourd'hui au sortir de deux saisons ratées? On va pas se mentir. Rendez-vous en fin d'émission pour en parler. En attendant, on va saluer nos galactiques à nous. Pierrot, Pelé, Guérin à la préparation et le maestro Laurent Maradona Salerno à la réalisation. 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
5: Au moment où les deux formations du Brésil et de l'Italie pénètrent sur la pelouse du Stade Azteca.
6: Fin de cette rencontre, la fin de cette finale de la 9e Coupe du Monde de football. Il va voir pour la 3e fois la victoire du Brésil. Et oui, ce sont des choses extraordinaires que l'on voit ici sur la pelouse du Stade Azteca.
7: Alors, il est pas en jeu, Borussia. Borussia, parce qu'il prend des places. Les supporters argentins envahissent le terrain. L'Argentine a donc gagné la Coupe du Monde 8 ans après celle qu'elle avait gagnée chez elle à Buenos Aires.
1: Le stade Azteca de Mexico, difficile, impossible même de faire plus mythique que cette enceinte, la plus célèbre probablement de l'histoire de la Coupe du Monde. On est d'accord autour de cette
3: oui,
1: table.
3: Oui, avec l'un des matchs du siècle, la demi-finale RFA Italie. 70, toujours cette même Coupe du Monde.
1: Bah, je l'avais même pas noté celle-ci, mais effectivement on peut la rajouter.
3: Il y a une plaque.
1: De bonus pour ce qui est officiellement encore et toujours le match du siècle, je crois. Cette demi-finale RFA Italie 70.
3: Ça l'est resté. Hein.
1: Avec le bras dans l'écharpe, l'épaule luxée, me semble-t-il.
4: Du Kaiser,
1: Beckenbauer. 1970, c'est aussi Pelé et sa fantastique Seleção, qui signe sur place, donc à Mexico, le plus grand récital collectif de l'histoire de la compétition face à l'Italie. En finale, 16 ans plus tard, c'est au tour de Maradona de briller. Toujours à Mexico, le PIB des héros qui hisse l'Argentine sur le toit du monde face à la RFA, ce n'est pas tout. Last but not least, toujours 86, toujours le stade Azteca de l'Argentine qui affronte l'Angleterre en quart de finale. Et bien sûr, je crois que j'ai pas vraiment besoin d'en dire davantage. La main de Dieu suivie du but du siècle, avec un commentaire à l'avenant. Le slalom légendaire, l'histoire avec un grand H du football passe nécessairement par le stade Azteca qui s'apprête enfin à accueillir le match d'ouverture de la prochaine Coupe du Monde, celle de 2026. Ce sera Mexique-Afrique du Sud et ce sera sous les yeux des envoyés spéciaux de RFI, dont l'atelière de Radio Foot, Annie Gasnier. Hola Annie.
8: Hola Hugo et hola a todos.
1: Et même
3: Annie.
1: Une belle matinée à bonjour. Vous, c'est ce qu'on vous souhaite, puisque il est quelle heure du côté de Mexico?
8: Écoutez, il est 10h10 du matin. 10h10 ou...

0: honorée et fière de recevoir pour la troisième fois la Coupe du Monde. C'est la troisième fois que leur pays est distingué. Ça n'est pas arrivé. Donc pour eux, c'est quelque chose de bien. Par contre, la co-organisation a déjà mis un bémol parce que de co-organisation avec les États-Unis et le Canada, eh bien, c'est une co-organisation frustrante. Ils n'accueillent que 13 matchs sur les 104 et il n'y en aura que 5 dans le stade de Mexico. Donc c'est un petit peu la raison sans doute d'un certain manque d'enthousiasme. On en voit des maillots dans la rue, on voit évidemment toutes les publicités des sponsors de la sélection et de l'événement. Mais c'est vrai que c'est un peu difficile. Alors il y a des événements, il y a eu une hola géante samedi après-midi, c'était dans le centre de la ville, c'était au pied de l'Angel de la República, hein, l'Ange de la République, sur l'avenue Paseo de la Reforma, une hola qui rentrerait dans le Guinness des records avec plus de 2 km de long. Mais des personnes enthousiastes, on les cherche un peu. Alors hier quand même, devant le stade Azteca, ils venaient en famille s'amuser tous avec leurs maillots, avec des drapeaux, et ils venaient se prendre en photo, comme vous allez l'entendre, l'impatiente Natividad Robles.
1: Très heureuse de recevoir du monde. Bienvenue aux Mexicains de France et du monde. Bienvenue à la France. On voudrait voir Mbappé sur notre sol. C'est un grand joueur. On aimerait le voir. Les plus grands ont été sacrés ici. Regardez Pelé et Maradona. Alors on espère que Mbappé pose le pied sur ce sol et qu'il sente ce que c'est que d'être au Mexique.
2: Malheureusement, Annie, tout le monde n'est pas aussi enthousiaste que cette personne mexicaine qu'on vient d'entendre.
0: Oui, et puis vous voyez, elle n'est pas hyper bien informée parce qu'elle attend Mbappé. Or, Mbappé, théoriquement, il n'aura pas l'opportunité voilà, de jouer au Mexique. Ouais, plus au nord. Donc ce partage des tâches, il n'est pas encore très clair dans la tête des personnes, même s'ils savent que c'est une co-organisation. Alors le pays a essayé de répondre aux efforts nécessaires pour rénover les installations, évidemment. Donc le métro, on nous a raconté qu'il y a encore des travaux à l'intérieur, l'aéroport qui a été un peu modernisé apparemment, des accès dans la ville aussi. Alors c'est une ville géante, 30 millions d'habitants, des autoroutes ou des avenues ou des rocades, ou je ne sais pas comment les appeler, mais partout avec 3-4 files de voitures. Donc il y a eu beaucoup de travaux là-dessus. Et puis le stade, bien sûr, il a été fermé pratiquement 2 ans, le stade Azteca, pour des améliorations, de même Monterrey et à Guadalajara. Mais ce qu'on craint le plus, ce sont des manifestations, parce qu'il y a un mal-être dans la société, qui n'est pas à cause de ce mondial, mais on se demande un peu pourquoi on accueille le mondial et on dépense autant. C'était le cas au Brésil en 2014, on s'en souvient. Et donc il y a eu des manifestations au centre-ville la semaine dernière assez violentes, mais la présidente Claudia Sheinbaum essaye de ne pas surenchérir et qu'il n'y ait pas plus de scènes de violence dans le centre-ville. On s'attend donc à des manifestations et surtout il y a un mal-être dans la société à cause de la sécurité aussi. C'est ce que nous racontait hier Rafael Valencia Barra.
3: Il est évident qu'il y aura plusieurs groupes qui vont vouloir manifester et protester contre tout ce qui se passe au Mexique. Les disparus, les gangs de narcos, des personnes délinquantes et corrompues ayant des pratiques qui nous affectent. Et certaines fois, on pense ou on voit que le gouvernement protège certains, d'autres non. Ici, au Mexique, la lutte politique est très dure. Alors, oui, il va y avoir des manifestations, c'est sûr, et ils vont les contenir pour qu'elles ne parviennent pas au stade. Mais il y en aura dans d'autres coins de la capitale. Mais dans d'autres parties de la ciudad, sûrement, il va y avoir.
0: Alors il y a les professeurs et les juges aussi, les juges, les retraités qui protestent. Mais vous avez entendu ce mot disparu. Alors par rapport aux autres dictatures sud-américaines, là les disparus en l'occurrence, il y en aurait 40 par jour. Il y en a eu 130 000 ces derniers 20 ans et c'est dû aux gangs des narcotrafiquants et aux luttes, voire à la corruption qu'il y a dans les villes et dans certaines polices ou l'armée. Et le sentiment, eh bien, c'est que le gouvernement n'en fait pas assez. Et les mamans, notamment de disparus, ont décidé, eh bien, de profiter de l'événement et notamment de la FIFA pour faire comme des figurines Panini avec leurs enfants disparus et qui portent le maillot de la sélection. Il y a même le petit symbole FIFA et c'est le nom de leurs enfants qui ont disparu depuis 2, 3, 4 ans ou plus.
2: Annie Gasnier.

0: Le shérif voulait réagir par rapport à ça.
1: Oui, ça me rappelle les événements que, qui se sont passés, déroulés à Mexico. C'était juste avant les Jeux Olympiques de 1968. Et pareil, il y avait une... Là, c'est, par contre, c'était des révoltes étudiantes. Juste avant les JO, et la junte militaire avait réprimé, mais là, très très durement. Il y a eu des centaines de morts. Et on voit que c'est toujours les mêmes contradictions sociales qui animent un grand pays comme le Mexique, un grand pays de football, un grand pays de passion, un grand pays de violence aussi, il faut bien le reconnaître. Et je suis surpris que 60 ans après, la même contestation sociale et puis d'autres émaillent la société mexicaine.
0: Il y a forcément plus important que le football au Mexique comme ailleurs, dans la vie en général, à Nice, qui peut néanmoins, on va dire... ramener un tout petit peu de légèreté quand un pays accueille une grande compétition, c'est si son équipe, dans le cas du mondial en tout cas, va loin. Alors le Mexique n'est pas le seul pays du mondial, il y a aussi évidemment et surtout les États-Unis et puis le Canada. Le problème, c'est que là aussi ça peut coincer. Annie, je crois pas qu'on fonde de grands espoirs à Mexico ou à Monterrey ou dans les autres villes, de grands espoirs dans El Tri, c'est le surnom de la sélection mexicaine.
2: Alors ils espèrent quand même aller jusqu'au cinquième match. Il y a la malédiction du cinquième match, nous dit-on ici, c'est-à-dire avant c'était le quart de finale, maintenant peut-être qu'ils iront un petit peu plus loin. Mais en tout cas, la sélection, quand c'était par exemple en 1986, elle avait quand même fait plaisir en arrivant jusqu'en quart de finale. Le problème, c'est que dans ce pays, il y a des clubs et qui sont très puissants et qui ont des grands groupes de supporters qu'on appelle ici les Barras. Alors ça peut être considérés comme les ultras, plus ou moins. Et en tout cas, ils se plaignent parce que les billets sont très chers, et notamment à Mexico. Hier, avec Julien Boileau, on a passé un moment avec des supporters du club de Mexico. Le plus grand apparemment du Mexique, nous dit-on, mais ça a l'air d'être un club avec en tout cas un palmarès énorme, c'est le club América. Il est dans le quartier de... Ses supporters étaient dans le quartier de Santa Anita, ils étaient réunis, passaient l'après-midi ensemble, et notamment Carlos, du Rituel et Chaos, qui est le nom de son groupe de Barras, il nous racontait combien cette coupe est loin de leur cœur et qu'ils préfèrent finalement leur club.
3: Ça fait des années qu'on n'est plus vraiment supporters de la sélection. Elle ne nous représente pas vraiment, vu les intérêts qu'elle défend. Ces joueurs ne sont pas les meilleurs, ils sont mexicains et j'aime mon pays, mais malheureusement, la sélection est totalement corrompue. Nous n'aimons pas notre équipe nationale comme dans d'autres pays, et cette Coupe du Monde est pour les bourgeois, pas pour le peuple. Ils nous l'ont volée. Les billets sont extrêmement chers, déjà se loger, manger coûte cher, alors le peuple ne sera pas au match d'ouverture. Il y aura d'autres catégories de gens, même pas des passionnés de football.
0: Dominique Baïf, dans le décor que nous a planté Annie avec l'aide de ces Mexicains qui se sont exprimés à son micro, on voit bien le décalage pour ce pays hôte. Il y en a trois, mais on va parler évidemment surtout du Mexique entre le foot populaire et le foot FIFA.
4: Oui, c'est vrai, et c'est magnifié par ce qu'il raconte, parce que les ultras là-bas, enfin les ultras comme on peut les qualifier, sont vraiment très proches de leur club, ils mettent l'ambiance. Le championnat mexicain est l'un des mieux organisés, l'un des plus riches du continent sud-américain et d'Amérique latine. Donc ça aussi, il faut le prendre en compte, et ces supporters-là ont une vraie importance. Et aujourd'hui, cette cote de désamour par rapport à la sélection, parce que la sélection aussi, en termes de résultats, n'a forcément pas eu de bons matchs ces derniers temps, même si depuis l'arrivée de Javier Aguirre, et notamment depuis janvier, ça va un petit peu mieux. Mais on sent moins cette passion qu'on peut avoir au quotidien avec les clubs par rapport à la sélection. Donc c'est pour ça qu'aujourd'hui, avoir ce décalage entre malheureusement cette grande fête mondiale, mais qui ne profite pas aux gens du peuple. Et c'est ça qui est malheureux.
0: Oui, le grand pays de foot de l'histoire, parce que les États-Unis et le Canada ne sont pas des très très grands pays de foot. Shérif, il est un petit peu lésé, peut-être le Mexique, aussi parce qu'il a, entre guillemets, d'autres chats à fouetter. C'était le cas aussi d'un autre grand pays de foot, hôte de la Coupe du Monde, à savoir le Brésil. Annie en parlait en 2014.
1: Ouais, tout à fait. Il y a une... Il y a eu un désintérêt, mais ça j'étais au courant, parce qu'on avait parlé à propos de la sélection mexicaine. Alors, comme le rappelait Dominique, pourtant ils ont un championnat très bien organisé, structuré, qui est d'un assez bon niveau. Et bizarrement, c'est le voisin américain, nord-américain, qui commence lui à se structurer, à avoir des résultats, qui commence à exporter. Alors à vue de nez, j'ai l'impression qu'il y a plus de joueurs américains en Europe, dans les grands clubs, que de joueurs mexicains.
4: Il y en a quelques-uns, un peu en Grèce ou en, voilà, dans les championnats, on va dire.
0: Mais la passion, quoi. La passion, la culture foot, elle est au Mexique.
1: La passion, elle est évidemment au Mexique. Elle déborde sur tous les États, évidemment, du sud des États-Unis. Mais attention, je pense que les États-Unis sont en train de monter en puissance et ils exportent, à mon sens, beaucoup plus de joueurs professionnels en Europe que les joueurs mexicains.
0: Marc Libra, vous attendez beaucoup de l'équipe mexicaine, mais aussi de l'organisation, la partie mexicaine de l'organisation de ce mondial.
5: Non, mais quand on voit déjà la poule, on peut se dire que le Mexique a une carte à jouer. Donc depuis janvier, c'est vrai qu'ils sont sur des résultats plutôt intéressants. Je crois que ils sont plutôt pas mal. Après, quand on entend, comme l'a dit Annie, il y a que 13 matchs au Mexique. Le Mexique est la puissance footballistique pour moi la plus forte, même si le soccer fonctionne avec les féminines aux États-Unis. Au Canada, c'est sympa, mais c'est pas ça. C'est surtout qu'après, les gens, ils font le rapprochement par rapport à Trump. Gianni Infantino qui va lui remettre une médaille de... Non mais oh, c'est un gag en fait, c'est tout ça est... Donc Trump est arrivé, le premier truc qu'il fait, il va taxer les douanes, il va taxer deux pays qui sont collés à lui et qui aujourd'hui il dit venez avec moi, on va s'amuser.
0: Il a un peu gâché la fête, notre ami Donald.
5: En grande partie
0: avec l'aide de Gianni.
5: Je ne veux pas parler de la politique, mais malheureusement sur ce coup-là, on est mexicain aujourd'hui, on se dit mais attendez, l'autre il nous taxe. Il y a certains qui ont peut-être un peu d'argent, peuvent essayer de venir, mais ça va être une galère pour rentrer, ils ont pas les visas. Donc après, c'est pas la Coupe du Monde, comme l'a dit ce supporter. C'est pas pour nous.
0: C'est pas la Coupe du Monde du peuple.
5: Non.
0: Annie Gasny, vous voulez ajouter quelque chose?
2: Oui, eh bien la FIFA, vous savez, quand elle fonctionne et qu'elle vient pour organiser une Coupe du Monde, elle passe des accords avec les gouvernements pour être exemptée des impôts. Et alors l'histoire absolument ahurissante des trois, eh bien, c'est que les seuls qui ont accepté, c'était le Mexique. Et pas les États-Unis ou le Canada. Alors il y a beaucoup de choses comme ça qui ici provoquent cette frustration en se disant mais alors nous on est un peu les dindons de la farce quoi.
0: Vous allez en tout cas à défaut de nous faire vivre cette farce, nous faire vivre ce début de Coupe du Monde au Mexique toute la semaine. Annie Gasny, on vous retrouve toute la semaine en ouverture de Radio Foot en direct de Mexico où sera donné sous vos yeux le coup d'envoi du mondial jeudi, Mexique-Afrique du Sud, en direct et en intégralité sur la Radio du Monde, tout comme de nombreuses rencontres de la compétition. On vous remercie Annie, on vous souhaite une excellente journée.
2: Merci.
0: À Mexico, en attendant les 48 équipes. Vous saluez également Julien Boileau, qui vous accompagne aux moyens techniques. Les 48 équipes qui vont prendre part au tournoi en attendant ce match d'ouverture, elles effectuent les derniers réglages. On revient sur quelques matchs de préparation, juste après Ziggy Marley et Nick Acosta, Hey People Now. On parlait de foot populaire. Hey People Now, en playlist, ce mois-ci sur RFI.

0: Hey People Now. Nicky Costa et surtout Ziggy Marley, le fils d'un certain Bob, le troisième meilleur musicien de reggae au sommaire de Radio Foot, derrière évidemment Laurent Salerno et Sheriff Gaymour. Pour ce lundi, Marc Libra et Dominique Baïf sont également là. La Jamaïque de Ziggy Marley ne sera pas au Mondial, éliminée, je vous le rappelle, en barrage par une certaine République démocratique du Congo. 10 nations africaines vont disputer la Coupe du Monde, à commencer par le Maroc, demi-finaliste historique il y a 4 ans au Qatar. Le Maroc qui va lancer son Mondial avec une affiche de rêve face au Brésil le week-end prochain. En attendant, les Lions de l'Atlas se sont bien échauffés hier face à la Norvège.
1: Brahim Diaz est là, il va tenter sa chance. Ça fait déjà 1-0 pour le Maroc. Ils vont se quitter sur ce match nul. Un but partout, les Marocains, les Norvégiens. C'est la fin de la préparation pour le Maroc et la Norvège. Place désormais à la Coupe du Monde.
0: Un partout, ouverture du score signé Brahim Diaz en début de match, égalisation en fin de partie de Martin Odegaard dans un duel clairement d'outsider. On va se dire les choses dans Radio Foot ce lundi sur RFI, Sheriff Gaymour. C'est une belle affiche ce Maroc-Norvège et c'est un bon match nul pour les Lions de l'Atlas.
2: J'ai été assez emballé par la première mi-temps. Bon, on va le rappeler, hein, tous les matchs amicaux d'avant Coupe du Monde. En deuxième mi-temps, il y a tellement de changements que l'intérêt se dilue un peu. Première mi-temps, j'ai vu une belle équipe du Maroc, bien en place. J'ai vu un jeune Bouadi, j'avais l'impression qu'il était là depuis 10 ans. Des bons mouvements vers l'avant. Je pensais que le Maroc allait souffrir d'un déficit athlétique, pas du tout. Parce que bon, les Norvégiens, c'est quand même des Golgothes, hein, c'est des Vikings, comme ils ont fait pour leur pub. Et en fait, non, j'ai trouvé ça très intéressant. Bounou au sommet de sa forme, Hakimi pas mal. J'ai été vraiment emballé par ce Maroc et... Bon, une fois de plus, en deuxième mi-temps, il y a eu beaucoup trop de changements. Et malheureusement, il y a les deux blessés dont on va peut-être parler. Madrigou et Azouli.
0: Bah allez-y, parlez-en.
2: Ouais, bah, c'est un coup dur, ça a l'air sérieux. Donc,
0: redites peut-être leur nom, parce que vous les avez un petit peu murmuré, grommelé.
2: Mazraoui, latéral gauche. Donc, qui a subi un choc. Et visiblement, c'est une luxation de l'épaule, mais qui m'a l'air importante. Et Elsa Jouy aussi qui a été blessée. On connaît pas l'état exact, mais par contre, par rapport à l'équipe type...
3: C'est deux titulaires.
2: Ouais.
0: Néanmoins, dans le contenu, on était content du côté du sélectionneur marocain Mohamed Wahbi.
4: On est très content du contenu, on est très content de l'adversité. Bien entendu, on termine avec des joueurs qui doivent sortir, donc c'est un peu plus embêtant pour nous, mais on va voir ce qui se passe demain et après-demain pour faire les diagnostics. Et sinon, donc voilà, on a montré aujourd'hui qu'on était une équipe solide, qu'on était une équipe qui savait à quoi elle jouait et qui avait des idées. On a montré aussi beaucoup de résilience à la fin. Malgré le changement, c'est pas facile pour les joueurs. On a montré beaucoup de résilience. Donc, alhamdoulilah, on sort satisfait de ce match, même si on aurait voulu le gagner.
0: Bon, Dominique Baïf, Mohamed Wahbi, le sélectionneur, il voit plutôt le verre à moitié plein.
3: Oui, effectivement, il est dans son rôle aussi, apporter, garder de la confiance pour son équipe. Lui, il est arrivé il n'y a pas longtemps non plus, donc c'est aussi une nouvelle compétition qui démarre aussi pour lui, pour ses joueurs, parce qu'il va falloir aussi montrer qu'il est capable d'être l'homme de la situation pour mener cette équipe là où elle doit être, parce que on le rappelle, c'est une équipe qui est invaincue depuis de nombreux matchs, qui a fait une très bonne CAN, qui reste vraiment sur des résultats importants, même si c'était un ancien sélectionneur. Et aujourd'hui, on l'a vu dans ses matchs amicaux, lors des derniers matchs amicaux, c'est une équipe très solide et qui peut faire beaucoup de mal à beaucoup d'équipes.
0: Et se tester face à la Norvège, ce n'est pas rien, Marc Libra.
5: Non, c'est pas rien. Après, encore une fois, je pense qu'on minimise vraiment ces deux joueurs qui jouent sur le côté gauche, qui vont être impactés. Ça va impacter la sélection parce que je ne sais pas s'ils vont démarrer le premier match face au Brésil, c'est ça. Ça va être très compliqué. Après, ils sont prévus de jouer qu'une heure. Certains sont pas au même niveau physique sur la préparation. Encore une fois, tous ces matchs amicaux, c'est bien sympa, mais pour moi, ça n'avance pas grand chose et ça ne sert pas à grand chose forcément parce que les équipes sont déjà en prépa. On sait exactement qui doit faire quoi.
0: Ce qui compte, si j'ai bien compris pour vous, c'est le premier match du Mondial ce week-end, le Brésil. Excusez du peu, le Brésil qui lui s'est entraîné face à une autre équipe d'Afrique du Nord qui disputera également le Mondial, à savoir l'Égypte de Mo Salah, score final 2-1.
6: O Brasil aperta, recupera, Rafinha vai pra cima da marcação, já conseguiu passar, cruzou pro Endrick!
0: Endrick et Guimarães qui avaient ouvert la marque, l'égalisation entre-temps de Mostafa Zico du côté des Pharaons. Un mot sur ce match. Bon, l'Égypte 2-1, il y a rien d'infamant. Peut-être que vous avez plus regardé le Brésil, je sais pas, Chef Guémour.
2: Non, les deux m'intéressaient. Ce que je fonde quand même quelques espoirs sur cette équipe du Brésil, contrairement à ce qu'on pourrait penser. L'Égypte a été égale à elle-même. Ce que j'ai bien aimé, c'est qu'ils ont su réagir en égalisant et puis en proposant par moments du jeu. J'ai retrouvé un peu cette équipe de la CAN, à la fois ses bons côtés et puis déjà cette volonté de ne pas fermer le jeu comme ils avaient fait en demi-finale contre le Maroc qui nous avait énormément déçus. Là, on dirait qu'il y a un peu plus d'intention et puis bon voilà, pour la dernière vraisemblablement de Mossala, c'était un joli visage et puis bon encore c'est vraiment l'entraîneur, le coach Osama Hassan, charismatique, son aura, c'est un mentalité de gagneur. Je pense qu'il a pas mal fait évoluer les mentalités égyptiennes.
0: Mais jusqu'ici, l'Égypte en Coupe du Monde, c'est quand même plutôt décevant. Vous en attendez beaucoup. Il y a une sorte de revanche à prendre et un barreau d'honneur à assurer pour Mossala, Dominique Baïf.
3: Un barreau d'honneur, je sais pas, mais bien sortir pour ça là. On sait très bien que c'est sans doute sa dernière Coupe du Monde qu'il va disputer avec cette sélection-là. Peut-être aussi des joueurs cadres qui vont laisser la place par la suite. Donc quelque part, comme on aime bien le dire, the last dance pour pas mal de joueurs, mais notamment pour Mossala.
0: Donc en 2018,
3: faire bonne figure.
0: Lui, il a joué 2018 et ça avait vraiment pas été bon,
3: oui, mais on sait que c'est un collectif qui peut être difficile à manier. On le voit souvent lors des CAN. Et là, sur cette Coupe du Monde, on sait très bien qu'il y a quasiment trois équipes qui peuvent se qualifier. Donc, ils ont un coup à jouer. Maintenant, on va pas attendre non plus Monts et Merveilles. Mais avec un joueur comme ça là, il a été reposé là, il a joué qu'une mi-temps. C'est une équipe qui peut passer au moins ce premier tour.
0: Et le Brésil, vous, votre spécialité, c'est le football, on va dire latino-américain. Ce Brésil, vous le trouvez comment?
3: Mais moi, je le trouve très bien en jambes. Depuis que Carlo Ancelotti est arrivé, ça fait un an, ça, il faut pas l'oublier. Il a su redonner de la confiance à cette équipe qui était vraiment moribonde. On l'avait vu en Copa América. La fin des éliminatoires ont été très bons, très costauds. Et malheureusement, le seul point noir aujourd'hui, c'est la blessure de Wesley, latéral droit, qui était déjà le remplaçant d'Éder Militão. Mm. Et donc, être privé de deux joueurs titulaires à ce poste, on sait que ça peut être Danilo ou Ibanez.
0: Neymar, il en est où?
3: Neymar est en phase de reprise. Normalement, il doit passer des examens aujourd'hui.
0: Il était pas là hier.
3: Exactement.
0: Il était pas là contre
3: Il était resté au centre d'entraînement pour effectuer les derniers examens. Mais normalement, il devrait reprendre l'entraînement de ce début de semaine.
0: L'Égypte, elle sera dans le groupe de la Belgique, de la Nouvelle-Zélande et de l'Iran lors du mondial. Premier match contre les Diables Rouges belges. Lundi prochain, des hommes de Rudy Garcia qui ont emmagasiné pas mal de confiance face à une autre formation d'Afrique du Nord, si je puis dire. La Tunisie, battue donc par la Belgique 5-0 ce samedi.
7: Morera. Allez, il est bien là, Van Aken tout seul. Van Aken qui veut l'assist pour Romelu Lukaku. Et Raskin pour le 5-0. Nico Raskin.
0: Bon, je sais que vous n'aimez pas trop commenter les matchs amicaux, mon cher Marc Libra, mais quand on s'en prend 5 comme la Tunisie, ça peut faire mal quand même. Là, vous parliez des blessés marocains.
8: Oui, oui,
0: 5 buts dans la besace, c'est pas mal non plus.
8: Il y a aussi une défaite il y a quelques jours aussi.
2: Contre l'Autriche.
8: Voilà.
2: 11 contre 10.
8: Voilà. Et il y a surtout pas mal de problèmes en interne au niveau de la sélection. Sabri Lamouchi doit s'expliquer sur plein de choses. Après, on a vu, moi j'ai vécu des préparations avec des clubs où on passe à travers pendant 4 ou 5 matchs et puis on redémarre la saison et tout se passe bien. Donc j'ai envie de vous dire, il faudra qu'ils soient prêts. Maintenant, c'est vrai qu'en interne, c'est peut-être pas évident pour Sabri Lamouchi actuellement, pour cette équipe de Tunisie.
0: C'est un proche de Libra, de Marc Libra,
8: oui, Sabri Lamouchi. Depuis très très très longtemps.
0: C'est un peu la même génération de joueurs. Vous êtes un peu en contact avec lui avant ce mondial.
8: Vous voulez tout savoir, c'est ça?
0: Bah, au moins, est-ce que vous lui envoyez des petits messages d'encouragement? Est-ce que vous êtes au soutien de votre poste?
8: Je suis derrière lui.
0: Pensez qu'il peut faire quelque chose?
8: Dans les Coupes du Monde, il y a toujours des surprises.
0: Mais la Tunisie,
8: pourquoi pas?
0: Le problème, c'est qu'elle elle déçoit souvent. Elle est souvent là, et elle déçoit souvent, cher Yves Guémour. Et là, forcément, ça s'annonce pas super bien pour les Aigles de Carthage.
2: Ouais, même quand on regarde la dernière CAN, ça m'avait pas emballé. Ça manque d'individualité. C'est un point commun avec l'Algérie. Je trouve que ça manque un peu d'impact physique, notamment au milieu de terrain. Il y a des joueurs intéressants, mais... Ça manque d'impact. Ça peut être un peu créatif, mais ça propose pas grand chose. Et c'est une équipe que j'ai du mal à lire tactiquement. On peut parler de la RDC. Je vois la RDC, je sais à quoi ça ressemble. L'Algérie,
8: t'as plus de certitude RDC actuellement, sur le moment. Mais
2: oui,
8: t'es pas dit que la Tunisie ne fasse pas quelque chose.
2: Écoute, elle a été en grande difficulté. Moi,
8: ouais,
2: je l'ai vu contre l'Autriche.
8: C'est sûr. Oui, oui.
2: J'ai vu contre l'Autriche, déjà 11 contre 10, ils ont souffert, mais vraiment en proposant pas énormément de choses. Alors, par contre, pour la Belgique, on va quand même rappeler qu'à 2-0, ils ont fini à 10 aussi. Mais
3: Il y a aussi une part de gestion.
8: Totalement.
3: C'est le dernier match, t'as pas envie de te blesser. Moi, je me rappelle du match qu'ils avaient fait contre le Brésil. C'était en novembre dernier. Ils avaient fait un partout. Ils avaient fait un très bon match où tu parlais d'impact physique. Ouais. Là, ils l'avaient mis sur ce match-là. Donc, je pense que ils sont capables de le faire sur une compétition en plus comme la Coupe du Monde aujourd'hui, qui est une belle vitrine, avec un nouveau sélectionneur comme Lamouchi. Je pense que s'il a le bon discours et que les joueurs adhèrent, ils peuvent espérer quelque chose.
8: Mais Hugo, avec ce système de poule, c'est aussi le meilleur des troisièmes qui peut sortir aussi.
9: Alors, c'est vrai.
8: Donc j'ai envie de vous dire...
9: C'est vrai qu'on n'a pas besoin de réaliser un exploit, d'immenses prouesses des premiers tours.
8: On perdait le premier match à l'époque, t'es pendu. Voilà. C'est-à-dire que le deuxième, t'es obligé. Là, tu peux te permettre de perdre et peut-être que c'est sur un malentendu, tu peux passer.
2: Suède, Japon, Pays-Bas.
9: À ce titre, il me semble que la Tunisie avait récolté pas mal de points finalement lors de la précédente phase de groupe, en étant tout de même éliminé et en battant la France... au passage, mais il n'y avait que 32 équipes. Peut-être une parenthèse sur la Belgique, Marc Libra, on l'a pensé complètement dépassé, cette génération de Bruyne, Lukaku et autres. Et puis finalement, Lukaku, peut-être que Rudy Garcia...
8: Lukaku, De Bruyne, marque des buts, voilà. Ils sont là. Est-ce que Rudy Garcia a trouvé la solution? Je sais pas. Mais c'est, pour moi, c'est l'inconnu total. Autant il y en a certains, je peux me dire peut-être, mais là, je sais vraiment pas quoi dire sur cette équipe belge qui a marqué des buts. Lukaku qui ressort de sa boîte, alors il est foutu, ben là, il ressort, il remarque. De Bruyne qui est blessé, il n'est pas blessé, il revient. Donc c'est voilà, j'attends de voir.
9: La Tunisie, j'en viens à elle, elle avait battu Haïti à la fin du mois de mars. On va parler d'Haïti justement, qui va disputer la Coupe du Monde. Haïti, avant de passer à la suite. Haïti battu par le Pérou 2-1, Dominique Baïf. Oui, c'est une bonne équipe, le Pérou?
3: Ah non, ça fait un petit moment qu'ils sont dans le trou.
9: Et pourtant, ici, ça avait bien débuté la préparation. Hein. Oui, succès 4-0 face à la Nouvelle-Zélande, qui sera dans le groupe, si je m'en mêle pas trop les pinceaux, de l'Égypte et de la Belgique, dont voilà, on a parlé juste avant.
3: C'est un adversaire qui mondialise, donc déjà les bas de 4-0, c'était aussi une bonne préparation. Après là aussi, dernier match amical, on va pas revenir dessus, mais il y a peut-être une part de gestion où les joueurs ne veulent pas non plus forcer pour éviter tout type de blessure. Mais c'est une sélection qui, pour moi, a tout à gagner. Voilà, elle est là, c'est un cadeau, donc on va se libérer, on va jouer les coups à fond contre le Brésil en plus. C'est un pays qui adore ce football.
9: Brésil, Maroc, parce que voilà. En fait, là, on revient au groupe dont on parlait en début de discussion.
3: Donc ce sont des confrontations qui pourront leur apporter énormément de choses à ces joueurs qui ne peuvent que rêver.
9: Ils sont pas à domicile complètement, mais
3: ils sont pas loin.
9: Ça peut jouer.
3: Exactement.
9: Peut jouer.
3: Il y a sûrement la diaspora qui sera présente et qui pourra les soutenir.
9: Wilson Isidore, le buteur, face au Pérou ce week-end. La réaction du sélectionneur d'Haïti, Sébastien Minier.
10: Face à ce type d'équipe aux alentours de la 50e place mondiale, ça commence à ne pas plaisanter. Et quand vous avez la possibilité de finir le match, de prendre l'avantage, il faut la saisir. Quand vous laissez votre adversaire respirer, ça sent pas bon. Et on n'est pas à la Nassi, on a tout bien arrêté. Et pour que la donne du match change psychologiquement, après c'est l'histoire du foot. Il faut manquer ce but, on sent que les 5 dernières minutes vont être difficiles.
9: Sébastien Minier, un coach qu'on a bien connu sur le continent africain, Chérif Guémour.
2: J'étais emballé par cette équipe d'Haïti pendant les éliminatoires. J'ai suivi, c'est une équipe que j'ai découvert parce que je devais faire l'affiche pour notre guide. Et
8: il se place.
2: C'est du football à l'ancienne avec un vrai numéro 10, Bellegarde, un vrai numéro 9, Nazon, deux ailiers, un milieu qui travaille. C'est un peu faible en défense centrale. Il y a les latéraux qui montent. C'est une équipe qui est pleine de fraîcheur, pleine d'enthousiasme. Qui ne se renie pas. Moi, je les ai jamais vus à mettre le bus devant les buts. C'est une équipe qui peut nous surprendre. Je dis pas qu'elle a gagné la Coupe du Monde. Ne me fait pas dire ce que j'ai pas dit. Et ils m'ont fait penser un peu à cette équipe du Cap-Vert qu'on a découvert lors des dernières CAN. C'est-à-dire une équipe qui est pas du tout stéréotypée, qui a une joie de jouer, de se projeter vers l'avant. Je dirais un peu naïf par moment, mais avec eux, on sera pas déçu.
8: On peut refaire aussi ce que j'ai aimé en 2024, c'est l'Arabie Saoudite. On les attend là. Ici. 2022, pardon. On se rappelle de ce qui se passe. Alors le match est complètement fou, ils n'arrivent pas à marquer. Puis ils mettent. Eh ben, ce genre d'événement, ce genre de match aussi prouve qu'il y a peut-être un espoir. Et avec cette nouvelle formule, pour moi, elle peut changer la donne, mais complètement.
9: Sachant que pour ajouter au CV d'Haïti, j'ironisais sur le fait qu'ils allaient jouer à domicile, mais à l'échelle continentale, c'est une équipe qui précisément ne joue pas à domicile à Haïti pour des questions de sécurité.
3: Exactement, on sait que c'est toujours compliqué pour eux, donc ils ont aussi cette habitude, on va dire, de voyager, mais avec ce soutien populaire, voilà. En tout cas, c'est une équipe qui peut rêver. Là, ils ont
2: une équipe haïtienne.
9: Et qu'on suivra, et il y a des auditeurs de RFI du côté d'Haïti et de la diaspora haïtienne, on les salue. On va laisser la Coupe du Monde de côté dans Radio Foot ce lundi, la préparation se referme. Ce qu'on attend surtout, c'est que ce tournoi débute. Rendez-vous jeudi sur la radio du monde.
2: Les Fujis.
11: Moïse Boisner, depuis Lubumbashi, je suis tellement impatient pour le début de la Coupe du Monde, surtout pour suivre les matchs qui vont opposer mon pays, la République démocratique du Congo, au Portugal, le 17 juin.
12: Kavune Bouza, depuis Palau, au Tchad, j'ai hâte de suivre le mondial. Pour moi, la finale serait l'Espagne contre l'Argentine et l'Espagne gagnera.
13: C'est Tisha Kalonji depuis Luanda en Angola. Je suis très impatient que la fête du football commence et je lutte aussi pour l'Iran. Le football et la politique n'ont aucun lien. Il faut que l'équipe d'Iran joue ses matchs comme prévu.
14: C'est Mouloud Diallo, Guinée, résident ici à Dakar. Je voudrais que les équipes africaines se montrent plus courageuses que les éditions précédentes. Cette fois-ci, on veut une équipe africaine en finale.
15: Je suis Joseph Tshibemba depuis Kinshasa. Je suis très impatient de voir débuter la Coupe du Monde 2026, c'est 11 juin. Surtout pour voir les grandes sélections, comment est-ce qu'elles vont se comporter.
16: Je suis Colani depuis Lomé. Je suis vraiment impatient. J'attends de voir mes stars briller, les stars du Real Madrid et mon équipe de cœur, le Portugal, et les pays africains aussi, que je vais vraiment supporter. J'attends impatiemment. Je pense que la fête serait au rendez-vous.
17: Alors, celui qui est au d'une semaine à Wachat, je suis vraiment très impatient pour assister à cette prestigieuse compétition. Oui, ça, c'est un rendez-vous des grands fans et supporters du football.
9: Et les auditeurs de Radio Foot International sur RFI, impatients également que la Coupe du Monde débute jeudi, Mexique, Afrique du Sud, en direct et en intégralité sur RFI.
18: Florentino Pérez rempile pour 4 ans. En plus du retour de José Mourinho comme entraîneur, le président a annoncé l'arrivée de plusieurs joueurs, dont le français Ibrahima Konaté.
9: Huitième mandat, le premier, c'était en 2000. Sept ligues des champions déjà sous son règne. Des galactiques, des stars onéreuses, on veut-tu en voilà. Ronaldo, Zidane, Benzema, Figo, Bale, Modric, la liste n'est pas exhaustive. Il avait quitté la présidence du Real entre 2006 et 2009, mais le Real moderne, fondamentalement, c'est bien lui. Le Real des 25 dernières années, le Real du futur également, jusqu'en 2030 au moins, sachant qu'il est déjà âgé de 79 ans. Florentino Pérez rempile avec au programme le retour de Mourinho sur le banc, les arrivées de Konaté, de Dumfries. Derrière, en attendant un nouveau Galactico, on ne sait pas encore qui, à mon avis, sera plutôt un joueur offensif. Florentino Pérez réélu hier, car au Real, ce sont, on le rappelle, les socios, les supporters qui possèdent et qui dirigent le club. Réélu faute de véritable opposition. Alors, Marc Libra, son bilan en global, il est incroyable. Mais les deux dernières saisons, elles ont franchement été ratées. Est-ce qu'il fallait vraiment reconduire Florentino Pérez à la tête de la Maison Blanche?
5: Pour moi, oui, parce que qui vous voulez prendre? En fait, il a déjà placé ses pions il y a quelques semaines. Vous croyez pas que là, il se dit, bah, finalement, ça y est, je suis réélu. Je pense que ça s'est négocié depuis quelques mois. Après les deux dernières saisons, est-ce que au niveau des coachs, est-ce qu'au niveau des joueurs, ils se sont pas trompés? Peut-être. Est-ce que c'est lui forcément qui se trompe? On a un Barça aussi qui a aussi élevé le niveau. Mais, je pense pas que quand on parle du grand Real Madrid, on peut se dire Florentino Pérez, c'est le problème de Florentino Pérez, a fait des choses, bien ou pas bien. En tout cas, ce qui est sûr, c'est que quand vous avez un entraîneur qui est à la tête du Real Madrid, c'est pas forcément Florentino Pérez qui lui va donner les cartes et dire on fait ça, ça. C'est, ben, voilà, quand on dit oui, il a recruté, oui, enfin bon, je pense que le coach qui est en place, il a aussi son mot à dire.
9: Il fait quand même ses choix. Alonso qui vient en grande pompe, qui part très vite après, Kylian Mbappé, qui s'aimerait malgré lui ou pas, d'ailleurs malgré lui la zizanie dans le vestiaire et qui déséquilibrerait tactiquement l'équipe. Il a quand même sa petite part de responsabilité dans les échecs récents, non?
5: Excusez-moi, mais alors tout Madrid veut voir Mbappé arriver quand même. tout Madrid, le peuple madrilène veut voir Mbappé. Donc quand Florentino Pérez, oui, il a pris Mbappé, mais excusez-moi, le garçon a déjà mis 90.
9: Donc il y a aucun droit d'inventaire sur le bilan de Florentino Pérez, Chérif Guémont.
2: Si, tout à fait. Le président Florentino Pérez est en grand danger. C'est d'ailleurs pour ça qu'il a provoqué un peu en avance les élections.
9: Oui, parce que c'était pas le calendrier initial.
2: Non, il a devancé. Il les a devancés. Pourquoi ? Parce que le Real Madrid est en situation de grave crise. Je vais revenir dessus. Déjà, il y a les deux saisons blanches. Alors qu'au Real Madrid, il faut bien savoir qu'il n'y a pas de saison de transition. On gagne ou on gagne. Mais voilà, c'est pas le cas. Deux saisons, c'est lourd. Alors, quelque part, c'est une bonne nouvelle pour Mbappé parce qu'il est conforté. C'était vraiment le choix du président. Je m'appesantis pas trop là-dessus. Non, le vrai problème, c'est le coût pharaonique du nouveau Santiago Bernabéu. Il y a le budget qui a explosé, qui met le club, les finances du club en grand danger. Il y a 25 ans, Florentino Pérez, qui est du BTP, avait sauvé un peu la Maison Blanche en vendant une bonne partie du centre d'entraînement au gouvernement espagnol, il me semble. Il avait fait une opération financière qui avait permis de renflouer le Real Madrid. Là, il n'y a plus rien à vendre. Et il y a des intérêts qui courent. Mais c'est pharaonique, j'ai pas les chiffres parce que je veux pas noyer les gens avec les chiffres. Regardez, les travaux ont pris du retard, ils sont pas finis. On avait espéré faire des concerts de musique, des concerts de rock. Tous les riverains se plaignent, donc c'est un problème. Il y a des entrées d'argent qui ne vont pas rentrer. Et Florentino Pérez, ça a été le dernier des derniers à défendre le projet de la Super League. Et au niveau du prestige, on sait comment ça finit cette histoire. Et au niveau de son prestige personnel, ça n'a pas arrangé les choses puisque ça fait une ombre négative sur le club qu'il dirige.
9: On a un peu l'attaque et la défense.
2: Mais c'est bien,
9: on improvise
5: la Coupe du Monde du club, la Coupe du Monde des clubs, c'est pas une Super League, c'est qu'il y a un amont.
2: Non, je parle de la Super League européenne.
5: Ouais.
9: Il a pris quelques décisions qui peuvent être contestées, son palmarès, son bilan sont aussi incontestables. Dominique Bay, vous tranchez.
3: Bah, il a sa part de responsabilité sur les deux dernières saisons, bien évidemment, parce que il n'y a pas de directeur sportif au Real Madrid. C'est un peu lui et ses conseillers qui choisissent les joueurs et qui imposent les joueurs à l'entraîneur. Donc, il faut que l'entraîneur soit aussi raccord. Donc, là aussi, il a sa part de responsabilité. On sait très bien qu'il y a eu les trois du milieu de terrain, Modric, Kroos et Casemiro, qui n'ont jamais été remplacés par des joueurs d'un même niveau. Et on le voit aujourd'hui sur les dernières saisons, bah, ça ne fonctionne pas. On ajoute des joueurs qui peuvent provoquer ou peuvent... Voilà, se met un peu le doute, par exemple, à Vinicius, parce qu'on sait qu'Mbappé aime jouer sur le côté gauche, et le poste aussi de Vinicius. On voit que Bellingham aussi au milieu de terrain, sa première saison est formidable. Et la deuxième saison, c'est moins le cas. Donc, voilà, la partie sportive et gestion sportive, il a sa part de responsabilité. Maintenant, il a été conforté. Il revient, quelque part, dans le game. Il va mettre des hommes. On parle de José Mourinho, qui a signé. Donc, est-ce qu'il aura les épaules pour pouvoir...
2: Est-ce que c'est un bon choix, déjà?
3: Après, sur le marché aujourd'hui, un entraîneur qui a de la poigne et qui a eu des résultats et qui connaît déjà le Real Madrid, parce qu'il a eu une expérience.
2: C'est la poigne dont le Real a besoin.
3: Ah bah, visiblement, il y avait des joueurs dans le vestiaire qui, pour Xabi Alonso, se sont fâchés avec lui, pour Arbeloa, se sont aussi fâchés avec lui, donc l'entraîneur ne faisait pas l'unanimité auprès des joueurs. Donc il faut un coach aussi, qui puisse avoir aussi.
9: Sans tomber dans l'agisme, Marc Libra, c'est pas exactement un homme très jeune, Florentino Pérez, les recettes... ce sont un peu des recettes du passé, un Galactique très cher, Mourinho, qui était là entre 2010 et 2013. Voilà, c'est pas un
2: bilan
9: peu...
2: Mitigé, hein, bilan très mitigé.
9: C'est un peu dommage de pas se projeter davantage dans l'avenir du côté du Real Madrid.
5: Je pense qu'il a... Alors lui, il n'y a pas de directeur sportif, mais je pense qu'autour de lui, il y a quand même du monde qui est capable de parler. Pour moi, on prend Mourinho, c'est complètement fou, c'est complètement dingue. Et si on explique qu'aujourd'hui, le problème, c'est qu'il faut de la poigne sur certains joueurs, bah, lui, sûrement, il peut le mettre. Mais après, on a vu avec certains entraîneurs qui sont revenus d'une époque, il y a 10-15 ans, aujourd'hui, on ne peut plus entraîner pareil, on ne peut plus parler, on ne peut plus faire les choses d'avant. Ça, c'est pour moi, c'est... Donc ça, c'est l'interrogation la plus totale. Maintenant, Mourinho est capable, sur la première année, de faire un coup d'esbrouf terrible. Pour moi, il est capable. Et je reviens par rapport au stade. Mais tout le monde l'attend, le stade. Parce qu'après, les rentrées d'argent qui vont rentrer... Oui, bien sûr que c'est faramineux. Oui, que c'est oui, que les riverains sont pas contents.
2: Les rentrées d'argent sont hypothéquées.
5: Mais il va arriver. Il va arriver. Donc, il y a quoi? 100 000 personnes.
9: Et alors, il voudrait revoir un petit peu le modèle économique. C'est-à-dire que...
2: Ah oui, une partie du modèle économique est impactée. Oui,
9: il va falloir faire un actionnaire.
5: Ouais, pour récupérer un peu d'argent.
9: Il va falloir faire sociaux, c'est ça?
2: Il va falloir faire des nouveaux emprunts pour couvrir les anciens. Je veux pas rentrer dans les détails, mais vous
9: êtes pas très optimiste par rapport à Florentino Pérez. Je reviens au.
2: Mais non, mais parce qu'on a parlé des problèmes financiers du Barça qui ont impacté sa politique sportive, et il va se passer la même chose.
3: Là, il veut mettre 150 millions quand même sur un joueur.
9: Je vais être un peu plus court-termiste. Vous pensez quoi pour l'instant des premières décisions, Dominique Baïf? Donc Mourinho, on en a parlé. Konaté, Dumfries.
3: Déjà défensivement, il fallait renforcer. Donc on va prendre deux joueurs qui ont de la qualité, qui sont internationaux et qui peuvent apporter aussi cette expérience qui manquait à cette équipe du Real Madrid. Maintenant, c'est au milieu de terrain qu'il va falloir aussi renforcer parce que on l'a dit, c'est à ce niveau-là où ça pêche. Parce qu'offensivement, ça marque, mais au milieu de terrain, dans la construction et dans la créativité, malheureusement, depuis deux saisons, c'est un peu le néant, quoi.
9: On parlait de qui? On parlait d'Olysée? Le
5: Galactique?
9: Vous voulez faire des paris
5: pour lui? Maintenant, on peut aussi se poser la question d'Mbappé. Est-ce qu'il est capable de faire gagner une équipe en jouant presque tout seul dans une, voilà, et on voit ce qui s'est passé depuis qu'il est parti à Paris. Donc ça aussi il faut le prendre en compte.
2: Ouais, puis il y a une chose qui me dérange déjà par rapport à Mourinho, par rapport à ses méthodes, est-ce qu'elles sont pas datées, dépassées?
5: Bon, on verra, je suis d'accord.
2: Mais on parle de ma poigne, la poigne ça demande de l'énergie, c'est pas simplement du charisme. Le charisme Laura, c'est on va parler à une génération qui n'a pas connu Mourinho, c'était Mourinho
5: les non, ouais, attends.
2: Je finis.
5: Mourinho il marque les esprits hein.
9: D'accord. Rapidement, s'il vous plaît.
2: Mourinho aujourd'hui doit avoir 62, 63 ans. On n'a plus la même énergie comme il l'avait à 44 ans quand il arrive. Non, mais c'est important ces choses-là. Ces choses-là sont importantes.
5: Tu sais qui est Mourinho en football. Voilà. Tu sais qui est Mourinho même si tu étais bébé à l'époque. Tu sais qui est Mourinho. Tu as des souvenirs de ce qu'il a fait.
2: Faudra des résultats très très rapides. Quand Zidane est arrivé, les résultats, il les a eu tout de suite. Il décroche la Ligue des Champions et ça passe. Mais c'est pas parce que tu mets Zidane sur le banc du Real que les joueurs ont adhéré tout de suite. C'est parce que t'as gagné la Ligue des Champions en 2016. Voilà, au bout de 4 mois quand tu arrives. Et après, la machine elle s'emballe.
3: Et au milieu de terrain, on parle aussi d'une approche de João Neves ou Vitinha. Un des deux.
5: Exactement.
3: Ça peut aussi apporter quelque chose au milieu de terrain.
9: Mais qu'est-ce qui se passe? Alors là, vous êtes désespéré.
2: Mais non, mais
9: je pensais pas ouvrir une telle boîte de Pandore avec Florentino Pérez et Chéri Guémour.
2: Mettez-vous à la place de Neves. Vous jouez dans le meilleur club du monde parce que le PSG est le meilleur club du monde.
3: Madrid reste quand même un très grand club.
5: Je suis pas vraiment d'accord, mais.
2: Bon, alors le meilleur club d'Europe.
3: Oui, sur les dernières saisons, bien évidemment.
5: Je suis pas vraiment d'accord non plus.
3: Historiquement, si tu lui donnes des joueurs qui peuvent lui permettre de retrouver son histoire. Bon. Je pense que ça reste quand même
9: là. Vous entendrez peut-être un petit peu vite la Maison Blanche. On cherche Chérif Guébourg.
2: Non, mais ça fait un équilibre, c'est très bien.
9: Vous êtes là pour vos avis tranchés, c'est pour ça qu'on vous invite. On est ravis de vous avoir reçu de nouveau ce lundi dans Radio Foot sur RFI. Chérif Guémour, merci également à Marc Libra, Dominique Baïf,
5: merci
9: Laurent Salarno, Pierre Guérin. Annie Gasnier, je vous l'ai dit, en direct de Mexico toute la semaine. Le coup d'envoi, évidemment, de la Coupe du Monde jeudi en attendant Radio Foot. 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Excellente soirée à l'écoute de la Radio du Monde.

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0: Mathieu Giscard.
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3: Bonsoir à toutes et à tous, merci d'être avec nous et bienvenue si vous venez de nous rejoindre sur RFI, les minuit ici à Paris, 22h en temps universel.
4: Candice Mazot-Tomazic.
3: Et à la une de ce nouveau journal, les menaces iraniennes et israéliennes de reprise des hostilités au lendemain d'une nuit de tension inédite depuis l'entrée en vigueur du cessez-le-feu. Téhéran et l'État hébreu stoppent pour l'heure leurs attaques, mais promettent de réagir avec force si l'un d'eux venait à frapper l'autre. Et pendant ce temps, c'est tout le Moyen-Orient qui plonge à nouveau dans l'incertitude. Pendant ce temps, si le détroit d'Ormuz lui reste bloqué, l'Union européenne hausse le ton ce lundi. Les 27 annoncent de nouvelles sanctions contre la République islamique. La une, c'est aussi l'affaire Liana qui continue de secouer la France. Le gouvernement veut aller plus vite et accélérer l'examen d'une loi transpartisane sur les violences sexistes et sexuelles. Annonce 5 jours après la découverte du corps de cette jeune collégienne. Le chef de l'exécutif, Sébastien Lecornu, a réuni ce mardi matin plusieurs de ses ministres pour parler protection de l'enfance. Et puis du football, les Bleus, ça y est, peuvent s'envoler tranquille pour les États-Unis. Victoire 3-1 de l'équipe de France ce lundi soir face à l'Irlande du Nord. Une journée sans hostilité entre Iraniens et Israéliens, mais pour combien de temps encore? Au lendemain de frappes inédites depuis le cessez-le-feu conclu le 8 avril, les deux belligérants ont acté ce lundi la suspension de leurs attaques mutuelles, mais continuent d'échanger des menaces. Si les bombardements israéliens venaient à se répéter en Iran ou au Liban, les gardiens de la révolution promettent de répondre avec force. Même son de cloche du côté de l'État hébreu qui s'est exprimé par la voix de son premier ministre Benjamin Netanyahou. Le compte-rendu de sa prise de parole avec le correspondant à Jérusalem de RFI, Michel Paul.
5: Visage fermé, Benjamin Netanyahou a fini par s'adresser aux Israéliens ce lundi soir après l'envoi d'une trentaine de missiles balistiques iraniens sur le pays. Officiellement, le Premier ministre confirme que le feu est désormais contenu. Israël a le plein droit à l'autodéfense et nous l'exerçons, déclare Benjamin Netanyahou.
6: Ces dernières 24 heures, l'Iran et le Hezbollah ont tenté de nous imposer une nouvelle équation. Et cette équation est intolérable et inadmissible à mes yeux. Ils ont pensé qu'ils tireraient sur Israël depuis le territoire du Liban et de l'Iran, et que nous n'agirions pas. Cela ne s'est pas produit, et cela ne se produira pas non plus, pas sous ma responsabilité.
5: Une fermeté affichée qui peine pourtant à masquer les coulisses d'intenses pressions diplomatiques. Le président américain a personnellement tapé du poing sur la table, exigeant un cessez-le-feu immédiat sur ses réseaux sociaux, avant de faire plier le Premier ministre israélien lors d'un appel téléphonique. Benjamin Netanyahou a d'ailleurs ostensiblement salué l'action de son ami Trump, tout en menaçant de frapper avec force si Téhéran commettait l'erreur de recommencer. Sur le terrain, l'équation reste pourtant hautement volatile, malgré les annonces de trêve, des frappes et des tirs de roquettes continuent de secouer le Sud-Liban et la frontière nord d'Israël. Michel Paul, Jérusalem, RFI.
3: Et vous venez de l'entendre sur le terrain. En effet, les frappes israéliennes sur le Liban ne se sont pas arrêtées. Ce lundi soir, la région de Tyr est prise pour cible. C'est la deuxième fois de la journée qu'elle est visée. Le ministère local de la Santé fait état de 5 morts. Quelques heures plus tôt, toujours au sud du territoire, Nabati a aussi essuyé des bombardements. Bilan des autorités locales, 7 personnes tuées, dont un enfant. Le Moyen-Orient toujours plongé dans la guerre, empêchant toute réouverture du détroit d'Ormuz. Ce corridor maritime stratégique reste bloqué par Téhéran. De quoi pousser l'Union européenne à prendre de nouvelles sanctions à l'égard du régime des Mollahs et plus particulièrement contre une entité provinciale et 2 responsables impliqués selon elle dans ce blocage qu'elle estime contraire au droit international. Éclairage, le mois dernier déjà, le Conseil européen avait préparé cette mesure en élargissant le spectre des sanctions existantes contre l'Iran.
7: C'est la concrétisation d'un nouveau régime de sanctions décidé le 22 mai dernier par l'Union européenne pour viser les responsables des restrictions iraniennes à la liberté de navigation. Jusqu'à présent, les 27 sanctionnaient le soutien de Téhéran à la Russie dans sa guerre contre l'Ukraine et la violation des droits humains par le régime des Mollahs. Sont donc désormais ciblés le commandement du corps des gardiens de la révolution de la province d'Ormuzgan, riveraine du détroit d'Ormuz. Il déciderait, selon le communiqué du Conseil européen, quels sont les navires autorisés à passer après un péage éventuel. Deux personnalités sont également sur cette nouvelle liste de sanctions européennes. Hamid Hosseini, le représentant de l'Union iranienne des exportateurs d'hydrocarbures, également membre de la Chambre iranienne de commerce, il est accusé par l'UE de promouvoir ce contrôle du détroit d'Ormuz. Enfin, Mohamed Akbarzadeh, le porte-parole des gardiens de la révolution dans la marine, est inscrit sur la liste pour ses menaces d'envoyer drones et missiles contre les navires. Les sanctions consistent en particulier en un gel des avoirs et une interdiction de voyage dans l'Union européenne.
0: Claire Fage pour ces précisions et dans ce climat d'incertitude. Sachez que les cours de pétrole terminent en légère hausse. Ce lundi soir, les prix du baril dépassent les 94 dollars. Qui de Keiko Fujimori ou de Roberto Sanchez prendra la tête du Pérou le 28 juillet prochain? Les résultats partiels les donnent encore au coude à coude. Mais au lendemain du second tour de la présidentielle, c'est le candidat de la gauche qui devancerait très légèrement la conservatrice avec 50,03% des voix. Alors même si la quasi-totalité des bulletins a été dépouillée, il faudra très certainement encore attendre quelques jours pour désigner un vainqueur officiel puisque des procès-verbaux contenant près de 400 000 suffrages contestés doivent encore être examinés. RFI, minuit 6 ici à Paris, en France. La machine politique tente de se mettre en marche pour répondre à la polémique autour de l'affaire Liana, cette jeune collégienne retrouvée morte la semaine dernière dans le sud-ouest du pays. Le principal suspect avait déjà fait l'objet de plaintes pour viol sur mineur. Ce lundi soir, le chef du gouvernement, Sébastien Lecornu, a annoncé réunir dans les prochaines heures plusieurs de ses ministres sur la protection de l'enfance. Objectif, selon Matignon, accélérer, entre autres, sur l'examen d'une proposition de loi transpartisane sur les violences sexistes et sexuelles. Un peu plus tôt dans la journée, c'est le ministre de la Justice, Gérald Darmanin, qui a rassemblé les procureurs généraux pour comprendre les défaillances judiciaires qui ont conduit à la mort de la jeune fille. Des dysfonctionnements assumés par une partie de la profession qui refuse pour autant de servir de bouc émissaire. Le secrétaire général adjoint du syndicat UNSA, Hervé Bonclay, insiste, lui, sur le manque de moyens chroniques auxquels les magistrats et greffiers sont confrontés. On l'écoute.
2: Le budget de la justice a augmenté au moment où c'était Dupond-Moretti, garde des Sceaux. Sauf que au niveau des moyens et notamment au niveau des effectifs dans les personnels de greffe, on reste très très en deçà de ce qui devrait exister par rapport aux autres pays européens. On est 26 000 personnels de greffe en France. Si on devait être dans les standards européens, on devrait être aux environs de 39 000. Il y a 4 fois moins de procureurs que dans les autres pays européens. Forcément, ça va pas être que les procureurs et les substituts qui vont vérifier toutes les 70 000 procédures. Il y aura des agents du greffe qui vont être impactés et qui vont être mis à contribution pour revérifier si toutes les diligences ont été faites correctement dans les dossiers qui concernent des mineurs. Les autres procédures, par exemple les meurtres ou les braquages, les trucs comme ça, ça va être forcément mis de côté pendant quelques temps.
0: Le secrétaire général adjoint du syndicat UNSA, Hervé Bonglay, au micro de Thomas Douéré, exprimer leur colère et appeler à des réponses concrètes pour éviter d'autres drames. C'est à cet appel de plusieurs associations qu'ont répondu ce lundi soir. Des milliers de manifestants réunis dans 180 villes de France, 5 jours donc après la découverte du corps de Liana. L'actualité en France, c'est aussi ces deux nouvelles plaintes pour viol déposées contre Patrick Bruel. Le chanteur et acteur français a été placé en garde à vue ce lundi matin par le parquet de Nanterre qui annonce l'auditionner à ce stade sur des faits concernant 13 victimes. Il continue, lui, de nier ce qui lui est reproché. En tout, plus d'une trentaine de femmes l'accusent de violences sexuelles. La garde à vue de l'artiste présumé innocent pourrait encore durer 24 heures. Et puis, je vous en parlais en titre, à 8 jours de son entrée en lice dans la Coupe du Monde face au Sénégal, l'équipe de France de football peaufinait ce lundi soir à Lille sa préparation du Mondial. Après une défaite face à la Côte d'Ivoire jeudi dernier, cette fois-ci c'est face à l'Irlande du Nord, 70e nation mondiale, que les Bleus se sont testés. Victoire 3-1 grâce à un triplé de Michael Olise, un match rassurant avant de s'envoler pour les États-Unis. Écoutez la réaction du Ballon d'Or, Ousmane Dembélé.
8: On avait deux matchs de préparation pour bien se préparer pour la compétition. Voilà, retrouver aussi un peu de rythme. Et on a très bien négocié ce deuxième match surtout. Voilà, on prend des sensations et voilà, on va arriver prêt aux États-Unis, que je pense que c'est le plus important. Je suis content de l'animation. On bouge beaucoup, comme vous avez vu. Voilà, on dézone beaucoup avec les trois devant. Voilà, on essaye aussi de bien se comprendre. Depuis mars, on joue dans cette position-là. Donc, non, c'est très bien. On essaye d'être prêt, pour le match face au Sénégal.
0: Et puis un arbitre somalien écarté du mondial de football 2026. C'est la FIFA qui l'annonce ce lundi soir à nos confrères de l'agence France Presse. Omar Abdelkadir Hartan ne pourra ni entraîner ni officier après s'être vu refuser son entrée aux États-Unis à l'instance qui précise ne pas intervenir dans les procédures d'immigration du pays hôte. Il est bientôt minuit 10 ici à Paris.

0: În momentul de față, în activitatea minieră din România...
1: À l'heure actuelle, moins de 15 000 personnes travaillent encore dans l'industrie minière en Roumanie, contre 300 000 en 1997, quand a commencé la restructuration de l'industrie minière.
0: 300 de mii cât lucrau în 1997, când a început restructurarea activității minière.
1: Depuis, on assiste à un exode des jeunes vers d'autres régions ou d'autres pays. Et c'est un gros problème dans ce comté.
0: Din Gorj către alte zone sau către alte meleaguri. Și asta e o mare problemă a județului Gorj.
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3: Le charbon est la source d'énergie la plus polluante après l'atome et ses indestructibles déchets. Mais dans l'atmosphère, ce sont les conséquences de la combustion du charbon qui sont bien les plus menaçantes face au réchauffement climatique. Pour respecter l'accord de Paris de 2015 sur le climat, les pays de l'Union européenne devaient l'abandonner avant 2030. La plupart s'y sont engagés, mais avec la guerre en Ukraine, certains ont repoussé l'échéance. La Roumanie, par exemple, touche des aides de Bruxelles pour sortir du charbon, mais a obtenu l'an dernier un délai supplémentaire pour fermer certaines mines et centrales au détriment du climat. La Roumanie ne veut pas dire adieu au charbon. Un grand reportage de Justine Fontaine avec Arturo Cimini.
4: Nous sommes dans la plus grande mine de lignite à ciel ouvert de Roumanie, dans le sud-ouest du pays, pas très loin de la Serbie. Le lignite, c'est le type de charbon le plus polluant. Et cette mine, elle ressemble à un immense cratère dans lequel on descend en 4x4 jusqu'au pied d'une falaise noire et grise qui est creusée par une gigantesque excavatrice. Elle est aussi grande qu'un immeuble. Elle avale le charbon, puis le recrache en petits morceaux sur un tapis qui file jusqu'en haut de la mine, en plein vent. Félix Tirca nous fait la visite, casque de chantier sur la tête, chaussures de sécurité, bleu de travail. Il est coordinateur de ce site. Près de 1000 personnes travaillent ici.
5: Et là, c'est un dépôt de charbon. Le lignite est entreposé ici avant d'être envoyé vers la centrale thermique de Rovinari.
4: Cette centrale, comme la mine, elle appartient à une entreprise publique, le complexe énergétique Oltenia. On aperçoit la fumée blanche de sa cheminée depuis là où on se trouve. On va y aller tout à l'heure, mais avant ça, on va parler au directeur de la mine. On le retrouve dans son bureau, à l'abri de la poussière de charbon soulevée par le vent. Il porte un bleu de travail siglé du logo de l'entreprise. Son casque est posé à côté de lui. Quand il est ici, il reste en contact avec ses équipes via un talkie-walkie.
6: Je m'appelle Nicolae Mihea. On est sur le site de la mine de Peșteana et de la mine de Roșia à Rovinari.
4: La mine de Peșteana n'est plus exploitée, elle est en cours de fermeture. Et la mine de Roșia, qu'on vient de visiter, doit fermer bientôt, elle aussi.
6: D'après les dernières informations qu'on a, la fermeture est prévue pour 2029. Mais on espère rester ouvert plus longtemps. L'avenir n'est pas très prometteur pour nous. On est conscient qu'on va devoir fermer, mais on souhaite qu'au moins les jeunes puissent en vivre le plus longtemps possible.
4: À côté de lui, son collègue Ionel Groescu tient à nous montrer une image sur son téléphone.
7: Je vous ai montré une photo de ma famille. Voilà ma femme et mes enfants. Moi et mes collègues, on a à peu près le même âge et nos enfants sont encore petits, donc on espère tous que cette mine et les centrales ne fermeront pas.
8: Această carieră și complexul energetic pe bază de lignite.
4: À bientôt 50 ans, il ne s'imagine pas se reconvertir, commencer un autre travail dans une région où l'économie repose en grande partie sur le lignite. Dans les bureaux de la mine, on rencontre aussi un syndicaliste, Dumitru Pârvulescu.
0: Dumitru Pârvulescu, președintele Federației Naționale Mine Energie din România.
4: Il préside la Fédération Roumaine des Mines et de l'Énergie, qui représente la majorité des mineurs de la région, l'Olteni. Il a vu l'activité du secteur décliner ces dernières décennies.
0: În momentul de față, în activitatea minieră din România,
1: à l'heure actuelle, moins de 15 000 personnes travaillent encore dans l'industrie minière en Roumanie, contre 300 000 en 1997, quand a commencé la restructuration de l'industrie minière.
0: 300 de mii cât lucrau în 1997, când a început restructurarea activității minières.
1: Depuis, on assiste à un exode des jeunes vers d'autres régions ou d'autres pays. Et c'est un gros problème dans ce comté.
0: Din Gorj către alte zone sau către alte meleaguri. Și asta e o mare problemă a județului Gorj.
4: En 2021, la Roumanie s'est engagée auprès de l'Union européenne à sortir du charbon d'ici à 2032. Mais en octobre dernier, le gouvernement roumain a demandé et obtenu un délai supplémentaire de la part de Bruxelles pour retarder la fermeture de plusieurs mines et centrales d'Olteni, une décision que salue ce syndicaliste.
1: Le gouvernement roumain a eu raison de reporter la fermeture des centrales à charbon, car le plan de sortie de charbon était basé sur une autre Europe. Quand il a été approuvé, la guerre en Ukraine a commencé immédiatement après, ce qui a bouleversé l'Europe.
0: Iar imediat după aprobare a început războiul din Ucraina, care a dat Europa toată peste cap.
4: Pour les partisans du charbon, la guerre au Moyen-Orient est un argument supplémentaire pour prolonger la durée de vie des centrales et avec ça, maintenir les emplois existants.
1: C'est immédiatement après, ce qui a bouleversé l'Europe.
0: Iar imediat după aprobare, a început războiul din Ucraina, care a dat Europa toată peste cap.
4: Pour les partisans du charbon, la guerre au Moyen-Orient est un argument supplémentaire pour prolonger la durée de vie des centrales et avec ça, maintenir les emplois existants. Ils estiment que le charbon est utile pour